0: Et demande à Serge Meige, l'architecte du théâtre de Verdure où elle a chanté pendant l'été, de lui concevoir son futur havre de paix qu'elle baptise la Maya. Elle va en penser les moindres détails, comme cette table de jardin construite autour d'un mûrier platane ou la tortue en mosaïque au fond de la piscine.
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0: Juliette, contemplative, aime se ressourcer sur la terrasse, avec vue sur la Méditerranée, et dans son jardin constellé de toutes sortes d'espèces méridionales. Elle développe même une passion pour les orchidées blanches. Elle fait de ce jardin et de sa maison son petit coin de paradis, son refuge, celui qu'elle n'a jamais eu petite, et qu'elle partage avec ses chats, ses chiens, un ménate prénommé Goya, et même un bébé panthère. Mais on peut aussi la croiser dans Ramatuelle, au marché ou au café de l'Ormeau. Et puis, femme libre, c'est également une collectionneuse, notamment d'objets érotiques, mais aussi religieux.
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0: Et l'été venu, elle aime toujours chanter au festival de Ramatuelle.
2: C'est vrai que ça ressemble un peu à Avignon, quand Avignon a démarré. C'est-à-dire une chose totalement artisanale, faite d'amour, de tendresse et de sueur, de larmes de sang, de larmes de sel, de larmes de miel.

0: C'est dans cette maison, face à sa Méditerranée, le 23 septembre 2020, que la jolie môme quitte la scène.
1: Jolie môme. 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
2: Ah, le matin, on fait la toilette et il faut nous prendre pour des gobettes.
3: Berrichon dans le texte.
2: La gobette, c'est la truie ou la métreux, qu'elle est de ses petits gouris. Ah, par chez nous, c'est pas comme chez les Bertans, j'en pas de gros élevage de cochons. Dans le temps, dans les fermes, on engraissait un verra, en que des truches et puis les yeux grasses. Puis, on y faisait sa fête. C'était la Saint-Cochon. Tout le monde venait aider la famille, les voisins, pour éplucher les oignons, faire le boudin puis les saucisses, saler la viande, et puis casser la croûte. On buvait une goutte, puis bah souvent une deuxième. Celle-là, on l'appelle le rince-cochon. Même si on l'élève pour le manger, ça l'empêche pas de l'avoir de la tendresse pour le cochon. Écoutez donc ce qu'en dit Jules Gilbert.
3: Berrichon dans le texte.
2: Ah, oh, je l'avais acheté sur le champ de foire, le 1er de septembre à Saint-Martin. Oh, il était vif, c'est à pas croire. Deux grandes oreilles, le museau mutin. Le soir, un coup formé dans les tables, il a ben dû trouver le temps long. Il a regretté ses bains manchables, tous ses petits frères, les autres laitons. Oh, doucement, il s'est fait à son auge, ou qui avait dû boire à gogo. À la paille fraîche qui fait sa bauge, ou qui ronflait comme un sous-l'eau. Oh, pour le pousser, je peine à un gère. Toute la journée, il dévorait. Puis un soir, j'ai dit à ma vieille, c'est temps, faut qu'on tue notre bestiaux. Eh ben, ça nous a fait quelque chose, à la Mélie puis à moi. Ça l'a pas empêché de faire la fête. Ce chagrin-là, c'est vite passé. J'en fais des pâtés en clatette, des grands boudins que j'en épicé. J'en ai mangé de la couchouna et que j'en ai arrosé en du vin gris. Des andouillettes et des tripoilles, des saucisses et du boudin frit. Le soir, hein, j'étais ben tout un peu pompette. Ouais, émotionné pour de bon, j'ai ben failli gâter la fête. Comme un vieux, je pleurais mon cochon.
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4: Aujourd'hui, pour J'ai testé pour vous, c'est sur la commune de Viennet, dans les Deux-Sèvres, que je vous emmène. On va rencontrer Patrick Dujardin. Il est apiculteur amateur et il va nous faire découvrir ce qu'on pourrait appeler un métier hors du commun. Bonjour Patrick.
5: Bonjour.
4: Merci de nous recevoir ici sur ce rucher école. Alors pourquoi un rucher école ?
5: Alors parce que l'abeille du Poitou souhaite former chaque année un certain nombre d'apiculteurs amateurs. Alors il y a de la théorie, mais il y a de la pratique. Et ici, la pratique, on l'a fait sur les ruches que l'on va visiter tout de suite.
4: J'imagine déjà qu'il y a une tenue enfilée comme la vôtre.
5: Ah oui, je vais vous donner ça. Vous allez avoir une paire de gants.
4: La paire de gants, très bien.
5: Bien solide, en cuir. Et puis la vareuse, la protection.
4: Ah oui, c'est pas une tenue de cosmonaute, c'est une vareuse.
5: C'est pas une tenue de cosmonaute, je vous conseille pas.
4: Bon, ça y est, j'ai mis la vareuse et les gants. Ça change complètement de look, là.
5: Impeccable, on est paré pour aller voir les abeilles.
4: On va voir les abeilles.
5: Ouais.
4: Je vous suis pour les ruches.
5: C'est parti.
4: Allez, c'est parti. Alors là, nous voici donc devant une ruche. Comment ? Il n'y a pas trop d'abeilles dehors ? Ça a l'air d'être plutôt calme ?
5: Il n'y a pas d'abeilles sur la planche d'envol. On en voit une qui arrive à l'instant. C'est plutôt une bonne nouvelle pour moi. Ça veut dire qu'elles sont parties travailler, elles sont parties
4: D'accord.
5: récolter. Donc normalement, on devrait trouver pas mal d'activités à l'intérieur et pas mal de récoltes. On voit que sur cette ruche, il y a le corps de ruche, là où elles habitent.
4: Ouais.
5: Ça, on n'y touche pas, c'est chez elles.
4: Okay.
5: Et puis on a mis deux greniers. Alors souvent, on en met un seul, mais quand on voit qu'elle récolte pas mal, on peut en mettre un deuxième, voire un troisième, exceptionnellement quatre.
4: Donc là, on peut l'ouvrir.
5: Donc là, on va ouvrir.
4: Ah, et on en voit quelques-unes qui essayent de
5: voilà, sortir. Voilà, elles viennent voir
4: ce qui se passe.
5: Donc, comme elles n'ont pas forcément tout eu le signal en bas, on va remettre un petit peu de fumée.
4: J'ai jamais été aussi près de tant d'abeilles. Ça voilà. Vous ne pouvez pas stresser, vous ?
5: Non, non, faut mieux pas, non. Donc là, on est face à une hausse qui est plutôt bien remplie. Il se trouve qu'on doit récolter dans une semaine, donc ça tombe plutôt bien. Et on va sortir un cadre.
4: Ah oui, on voit déjà des abeilles. Et c'est du miel qu'on voit.
5: Alors c'est du miel. Tout ce que vous voyez là, c'est du miel. Je vous laisse le soulever, vous allez
4: voilà,
5: voir ce qu'il y a comme miel.
4: C'est hyper stressant.
5: Vous lâchez pas, c'est tout.
4: Non, je vous lâcherai pas, non, vous inquiétez pas.
5: Voilà, donc là, il y a 2 kilos de miel.
4: Oui, c'est lourd, ouais, effectivement. Voilà. Et imaginons, on a récupéré le miel. Derrière, c'est quoi ? On le met directement en bocal ?
5: Alors, Pas tout à fait. On va le mettre dans un extracteur, c'est-à-dire que la pellicule que vous avez vue tout à l'heure
6: ça,
5: de cire,
6: on
5: va la couper.
6: Ouais.
5: Voilà, le miel va commencer à couler. On va le mettre dans un extracteur, donc ça fonctionne par la force centrifuge. Et puis le miel va se mettre à couler. Et là, on va le mettre dans des réservoirs plastiques ou inox.
6: Okay.
5: Et on va le laisser décanter pendant quelques jours.
4: Merci Patrick, en tout cas, de nous avoir montré un petit peu votre métier et de m'avoir permis de tester ce métier un petit peu hors du commun.
5: Oui, bah, je vous en prie, avec plaisir. Nous, on a toujours énormément de plaisir à partager, à faire découvrir. On le fera jamais assez.

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2: Bonjour Arnaud Fromage.
3: Bonjour, bonjour à tous.
2: La nécessaire minute contre toi, c'est maintenant. C'est vous que j'ai vu tout à l'heure, hein, le doigt dans le pot à pâte à tartiner. C'est quand même pas très propre, hein, tout ça.
3: Je sais, mais que voulez-vous, c'est tellement bon et tellement régressif, la pâte à tartiner, du chocolat, des noisettes et plein d'huile. Bon, ça aide pas à rentrer dans du 38, mais flûte à la fin, il faut savoir se faire plaisir. Et surtout, cette merveille a bien failli ne jamais exister.
2: Alors comment ça, à cause de Monsieur Ferrero, c'est ça?
3: Non, lui, il y est absolument pour rien, ce serait plutôt à cause de l'homme de Néandertal. Je vous explique. L'année dernière, des scientifiques de l'université d'Aarhus au Danemark se sont mis en tête de reconstituer le paysage et d'identifier les essences de plantes qui poussaient en Europe il y a 100 000 ans avant l'arrivée de l'homme. Pour cela, ils ont collecté des pollens anciens, les ont analysés et les résultats ne sont finalement pas si surprenants que ça. On y retrouve du tilleul, du hêtre, du charme et donc, bien sûr, des noisetiers. Beaucoup de noisetiers même. L'arbuste prolifère en effet dans les plaines, hors des forêts. Or, il faut s'imaginer qu'à cette époque, l'Europe était remplie de hordes de bisons, de rhinocéros, d'éléphants de 4 mètres de haut qui pouvaient peser jusqu'à 13 tonnes, autant dire des débroussailleuses, des animaux géants qui, en empêchant la forêt de tout grignoter, assuraient ainsi indirectement un espace pour les noisetiers. Bon, les années passent, et il y a 45 000 ans, l'homme quitte son berceau africain pour gagner l'Europe. Les premiers humains s'habituent à leur nouvel environnement, ils commencent à chasser les grosses bestioles. Aucun risque pour ces espèces, les humains sont bien trop peu nombreux pour représenter le moindre risque. Mais il n'empêche que ça commence à modifier légèrement l'équilibre en place. Moins de grands animaux, moins de défrichage, donc plus de forêts et moins de noisetiers. Si bien que, nous dit encore l'étude, ils sont passés pas loin de l'extinction.
2: Alors qu'est-ce qui a sauvé les noisetiers justement, Arnaud ?
3: Eh bien, ces mêmes humains. En effet, alors que les noisetiers étaient sur le point de disparaître, nos ancêtres ont commencé à développer ce qu'on appellera plus tard l'agriculture. Or, le bois de noisetier, c'est très pratique si l'on veut se fabriquer des outils, des armes, réaliser un peu d'artisanat ou tout simplement manger des noisettes. Les premiers hommes ont donc commencé à les cultiver, sauvant ainsi les noisetiers de la disparition. Alors, aujourd'hui, on n'a plus d'éléphants sauvages de 4 mètres de haut en Europe, mais heureusement, il nous reste les noisettes, la pâte à tartiner peut donc exister, et ma journée peut commencer.
2: Ouf, je suis rassuré aussi parce que le petit déjeuner n'aurait pas la même saveur. Sinon, merci beaucoup Arnaud Fromage, et heureusement également qu'on n'a plus d'éléphants. Eh bien, à demain, je crois.
3: À demain.
2: Bah oui, c'est ça, demain, pour la nécessaire minute comtoise, en réécoute, évidemment, sur l'application ICI et sur ICI.fr.
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5: À quoi servent les maths ?
6: Par exemple, si on est coiffeuse, pour faire payer ses clients, au lieu que de prendre une calculette, le faire de tête comme ça le plus rapidement, comme ça on n'utilise pas trop notre téléphone. Puis c'est intéressant les mathématiques.
7: Moi je trouve que ça sert à tout et à rien. Les profs, ils disent faut savoir convertir, mais ça sert à rien quand on est grand en fait.
8: Dans n'importe quel métier, il faut savoir les maths. Convertir s'il faut, parce que ça se trouve, à un moment donné, l'occasion elle va venir, tu vas pas savoir et ça va être compliqué. Et moi, je préfère les maths que le français.
9: Moi, je me dis, c'est comme toutes les autres matières, plus tu sais de choses et tu es bon en maths, français, grammaire, plus tu auras plusieurs métiers à ta disposition.
10: J'ai jamais trop aimé les maths, mais je sais que je pense que ça va beaucoup servir.
11: En fait, les maths, c'est une des premières matières à être inventée. Les maths, c'est la base de l'école. Hein.
12: Pour payer quelque chose, il faut se servir des maths pour, par exemple, compter les pièces, les billets, etc. En fait, les maths, il y a beaucoup de choses qui servent à beaucoup de choses. Il y a des choses où tu vas jamais t'en servir en mathématiques, quoi. Par exemple, la géométrie, tu t'en sers que dans quelques métiers. Tu vas pas t'en servir dans tous les métiers du monde.
13: On était parti à Cultura et j'avais pris des sous, mais j'avais mal compté. Donc, je demandais à ma mère de payer parce que j'avais pas assez. Mais du coup, faut compter tout. Faut compter les centimes et les euros et tout ça.
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14: Je vous emmène dans un salon de thé andouillé qui a ouvert ses portes il y a quelques mois. C'était l'été dernier. Ça s'appelle Au coin de la tasse, un lieu tenu par Marie-Annick Vicard Coapé. Et comme dans tout bon salon de thé, on peut aussi boire du café. Ça tombe bien, Marie-Annick m'en offre un. Bon, ben merci pour le petit café, Marie-Annick.
15: Eh ben de rien, avec plaisir.
14: Oui, parce que vous aussi, vous buvez un café. Oui. Vous ne buvez pas de thé, alors?
15: Je bois les deux.
14: Ben, quand on vend les deux, c'est bien de connaître les deux.
15: Exactement.
14: Pourquoi vous avez créé ce lieu?
15: Parce que j'avais envie d'ouvrir un salon de thé depuis des années. Pour moi, la commune d'Andouillé, ça a été une opportunité. Je suis arrivée sur la commune il y a 2 ans. Et je voulais monter un lieu différent, qui me ressemble, et dans lequel on pouvait accueillir des ateliers, où ce soit aussi un lieu de rencontre intergénérationnelle.
14: Mais vous aviez déjà tenu un commerce avant?
15: J'ai été libraire pendant 10 ans.
14: Je propose qu'on se lève, Marie-Annick. Comme ça, on va pouvoir aller faire le tour de ce salon de thé. Bon, c'est pas si grand que ça, mais il y a quand même plusieurs pièces. Hein. Là, on est dans la pièce principale. C'est là où vous proposez le thé, les cafés, il y a quelques gâteaux. C'est vous qui avez fait la décoration de ce lieu, parce que c'est très, très joli. Hein.
15: Merci beaucoup. Oui, c'est moi. Donc, toutes les tables et les chaises ont été chinées dans les différentes recycleries Emmaüs de la Mayenne. Le buffet qui me sert à présenter les cafés, je l'ai acheté chez une dame sur Andouillé aussi. Donc, le meuble 100% local.
14: Il y a aussi un coin librairie. Et puis, nous entrons dans l'autre pièce de ce salon de thé où je continue à parler de décoration avec Marie-Annick. Je vois qu'il y a des photos d'Andouillé, de vieilles cartes postales. Je ne sais pas si on voit d'ailleurs votre commerce sur ces cartes postales.
15: Alors, on voit le bâtiment, effectivement, sur toutes les cartes postales, puisque fin 19e, début 20e, le bâtiment accueillait donc un hôtel, le Lion d'Or, qui ensuite est devenu dans les années 50-60 la Poste, avant d'être le cabinet notarial dans les années 90, et donc depuis la fin de l'été, un salon de thé.
14: Et c'est dans cette petite salle du salon de thé que sont régulièrement proposés des ateliers, alors ça peut être des ateliers d'écriture, de dessin. Je retourne ensuite dans la salle principale, où sur le comptoir j'observe de très très beaux gâteaux.
15: Je travaille avec la boulangerie d'Andouillé qui est la Tendresse, qui me prépare cakes et tartes, et moi de mon côté je fais le cheesecake et je fais des scones. Donc des scones, c'est des petits pains anglais.
14: Bah moi je vous prendrais bien un petit bout de gâteau, alors avant de partir, c'est cheesecake, vous faites le cheesecake?
15: Moi je fais le cheesecake, oui, je sers ça.
14: Marie-Annick, avant que vous alliez me préparer l'assiette avec du cheesecake, je vois quand même qu'il y a un nain au niveau de la caisse de votre salon de thé.
15: Oui, c'est un nain que m'a offert une amie pour l'inauguration, et j'ai trouvé qu'il avait toute sa place dans la décoration du salon de thé.
14: Mais je pensais que c'était un endroit où, vous savez, comme le petit cochon, on peut mettre sa pièce, mais non, il y a pas, vous n'avez pas prévu ça.
15: Si, mais c'est pas le nain.
14: Ah, c'est pas dans le nain. Ah oui, c'est à côté, on peut mettre une petite pièce.
15: Exactement.
14: Mais attendez, c'est quoi ça?
15: Ça, c'est un personnage des films Ghibli, Voyage de Chihiro.
14: Ça fait du bruit?
15: Oui, tout à fait.
14: Mais c'est trop génial. Il fait un petit rototo à la fin.
15: Exactement, c'est parce qu'il a bien digéré le pourboire.
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1: Ce sont les chemins qui étaient empruntés par les pèlerins, qu'on appelle les Miquelots, qui sillonnaient toute l'Europe pour aller au Mont-Saint-Michel. Et les chemins de Saint-Michel, il y en a un qui passe notamment à Mortain.
2: En fait, il y a des chemins de Saint-Michel un peu partout en France ?
1: Oui, un peu partout. Si vous voulez, c'est l'équivalent des chemins de Saint-Jacques, de Compostelle. C'est juste que les chemins de Saint-Michel sont plus anciens théoriquement que les chemins de Saint-Jacques. C'est que les chemins de Saint-Jacques, ils ont été popularisés, beaucoup plus.
2: Ah, mais là, c'est plus dégagé, j'ai l'impression.
1: Alors là, c'est le bas de la Grande Cascade. Vous voyez la passerelle un petit peu plus bas ?
2: Ouais.
1: Et c'est de là qu'on a le meilleur point de vue.
2: D'accord, allons-y.
1: Juste derrière.
2: Donc là, on descend. On a une belle vue sur... Là, c'est la Canse.
1: C'est la Canse, oui.
2: Qui est plus large que le Canson.
1: Exactement. Alors, la Canse, on l'appelle aussi la rivière dorée. Elle emmène avec elle des sédiments argileux qui donnent une couleur dorée.
2: Ah oui, c'est pour ça que là, ça fait un peu doré,
1: oui,
2: justement,
1: c'est
2: là-bas.
1: Ça.
2: On est au pied d'un gros rocher. On a la marque du GR blanc et rouge et c'est indiqué GR 22. Donc là, on emprunte une passerelle qui passe au-dessus de la Canse, qui est beaucoup plus grande que toutes les passerelles qu'on a empruntées jusque-là, forcément, puisque, on le disait, la Canse est plus large. On a la cascade en face de nous.
1: Donc voilà, avec une puissance relativement incroyable, hein, on s'en rend bien compte ici avec les dernières précipitations, c'est... Il y a du débit.
2: Elle est plus resserrée aussi.
1: Oui, elle est plus resserrée, alors elle repart de plus haut, elle est en virage.
2: Donc forcément, l'eau prend de la vitesse, là.
1: Oui.
2: Et donc là, on voit les rochers un peu typiques aussi du massif armoricain.
1: Un peu rouge-marron aussi, très ciselé.
2: C'est un vrai toboggan. Il n'y a personne qui l'a pris en toboggan ?
1: Non, c'est fortement déconseillé.
2: Et là, il y a de beaux reflets du soleil encore sur la Canse qui poursuit sa route après, dans une espèce de cheminement boisé, puisqu'il y a des bois tout autour. Là, on reprend des escaliers qui nous permettent de quitter le lieu de cette grande cascade, de la voir aussi avec un autre point de vue. Vous les avez découverts il y a longtemps, vous, ces cascades-là ?
1: Je les connais depuis que je suis enfant. En fait, ma famille est originaire en fait, du Mortainais en partie. Et on venait ici les dimanches après-midi en famille. Je pense que tous les Mortainais sont fiers de leur cascade et de leur patrimoine. C'est quand même un patrimoine naturel exceptionnel. On est connu et les gens viennent aussi pour ces cascades.
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3: Pour changer, je ne vais pas vous apprendre un mot, mais vous apprendre quelques subtilités pour écrire en breton. Et ensuite, place à un prénom pour changer aussi.
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3: Ouais, c'est la journée du changement. Alors, je vous apprends chaque jour des mots. La pratique orale, c'est bien, mais l'écrit, c'est important aussi. Alors, dans l'alphabet breton, il y a deux ou trois petites choses à savoir. En premier, vous verrez une lettre que vous connaissez, mais que vous ne prononcez pas bien. C'est le C'H, qui sert à écrire le son RE, et donc pas CHE ni QUE, c'est RE. C'est un gros H aspiré. Pensez à un hangar, hein, voilà, comme ça, ça va vous aider. Ensuite, une autre chose à savoir, pas de bol, le Q n'existe pas en breton, on parle pas de Q, mais à la place, nous avons le K, qui sert à remplacer donc le Q, mais aussi le C, et ça sert à faire le son que. Un K, tout simplement. Donc avec ça, vous ne devriez plus confondre C'H, c'est le he, le hangar, hein. Et si c'est un K, eh ben là, vous pourrez dire K. Ça paraît bête comme chou, mais c'est important à connaître pour pouvoir écrire, mais aussi lire et retrouver la bonne prononciation. À vous de répéter ou alors écrivez-le quelque part pour vous en souvenir.
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3: Et pour changer des noms de lieux de famille, un prénom aujourd'hui qui est sûrement parmi les plus répandus, ou du moins dans le top des prénoms bretons, c'est Maël, avec sa variante Maëlan. Alors Maël, c'est un très vieux prénom, commun à d'autres langues celtiques. Maël, ça vient du Moyen-Âge, de l'époque du vieux breton, et ce nom était celui des princes ou des chefs de clan, à l'époque où la Bretagne était clanique, évidemment. Mais ce joli prénom est resté. Maël, c'est un prénom masculin, féminisé depuis peu, mais Maël, c'est le chef de clan, et dans Maëlan, eh bien là, on a une contraction de Maël et Tan, qui donne Maël Dan. Et ensuite, Maëlan, c'est-à-dire le chef de feu, donc au caractère bien trempé. au lycée en Maëlande. Voilà, il est temps pour moi de vous laisser, de vous dire à demain, même heure, Canevarhouas.
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5: Louis Hachette, fondateur de l'un des plus grands groupes d'édition au monde. Mais saviez-vous que tout a commencé à Rethel? Louis, dès son plus jeune âge, se tourne vers la lecture. Un amour, d'ailleurs, qu'il ne quittera jamais. À peine adolescent, il quitte sa ville natale avec sa famille pour Paris, où sa mère travaille comme lingère dans un grand lycée. Et c'est à la capitale qu'il va faire ses études, notamment en droit. Mais c'est un autre domaine qui va capter son attention, l'édition. À 26 ans seulement, il fonde sa propre maison d'édition. Très vite, elle prend une ampleur considérable et en quelques années, elle devient le premier groupe d'édition en France. Et qu'est-ce qui explique un tel succès? Eh bien, c'est surtout son modèle commercial novateur. Louis Hachette comprend que pour toucher un large public, il faut adapter les livres aux besoins du public. Qu'il s'agisse de manuels scolaires, de dictionnaires ou d'ouvrages destinés aux jeunes lecteurs, son intuition est de créer des ouvrages pédagogiques, accessibles à tous à des prix raisonnables. Et le pari est réussi, car ses livres se retrouvent dans toutes les écoles et contribuent à l'émergence d'une véritable culture populaire. Loin de se cantonner à l'édition scolaire, il diversifie rapidement son catalogue en publiant des romans, des biographies, des récits de voyage ou des ouvrages scientifiques. Et c'est là toute la force de sa vision. Il parvient à offrir à la fois des livres éducatifs, mais aussi des œuvres littéraires qui font de sa maison un acteur incontournable du paysage éditorial français. Un autre point marquant du génie commercial de Louis Hachette, la distribution des livres. Il innove en installant des points de vente dans des gares, là où le public est nombreux. Des points de vente qui s'appellent aujourd'hui relais. Louis Hachette s'éteint à 64 ans, mais son nom et son œuvre perdurent toujours à travers l'énorme empire qu'il a créé. Le 9 février 1953, Henri Philippe Acquis, des éditions Hachette, publie les premiers titres d'une collection appelée « Un grand avenir, le livre de poche », un format qui séduit un public jeune car le prix est plus raisonnable. Aujourd'hui, les éditions Hachette sont parmi les plus grandes maisons d'édition au monde, mais tout a commencé à Rethel, grâce à ce jeune homme passionné par les livres et déterminé à démocratiser la culture. Louis Hachette, véritable pionnier de l'édition, c'est l'un des trésors de Champagne-Ardenne.
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1: Alors, nous sommes dans le laboratoire des sauvages et cultivés. On est à Casteil.
2: Et vous, Valérie, vous avez créé votre propre marque de cosmétiques ici dans ce laboratoire qui est un laboratoire collectif.
1: Oui, c'est un laboratoire partagé qu'on a donc créé avec le collectif Sauvages et Cultivés. On est un groupe de productrices et transformatrices de plantes.
2: Mais vous, la particularité, c'est que vous utilisez une ressource locale que nous avons dans le département, à savoir la vigne.
1: Alors moi, je formule mes produits cosmétiques à partir de marc de raisin.
2: C'est ce qu'on a ici dans ces flacons.
1: Tout à fait. Alors, le marc de raisin, c'est le résidu sec de la presse après la vendange du raisin. Donc moi, je le recueille chez Mireille Ribière au domaine du lendemain, qui est une vigneronne en biodynamie à Fourques.
2: Oui. Et qu'est-ce qui vous a donné l'idée d'utiliser ce marc de raisin pour faire des produits cosmétiques?
1: Alors moi, je suis fille de viticulteur et de distillateur. Donc j'ai vraiment grandi au milieu des vignes, ça fait partie de mon ADN. Donc j'avais pas vraiment envie de reprendre l'exploitation familiale, mais j'avais envie de valoriser la plante qu'est la vigne d'une autre façon, et l'idée d'en faire des produits de soins m'est apparue assez évidente.
2: Vous avez un parcours de scientifique?
1: J'ai un parcours d'herboriste. En fait, j'ai été formée à Indorplant, qui est l'école des médecines douces et d'herboristerie à Montpellier. J'ai suivi un parcours en cosmétologie et également, voilà, pour arriver à tout ça.
2: Alors, dans vos cosmétiques, vous, qui sont sous quelle marque?
1: Ma marque s'appelle Résonance. Résonance, R-A-I, comme le raisin. Moi, je développe deux sérums pour le visage.
2: Donc, c'est-à-dire, de ce marc de raisin que nous avons ici, on arrive à des petits flacons.
1: Alors, en fait, le marc de raisin, après l'avoir séché, je vais réaliser différents types d'extractions avec des solvants différents qui vont être à la base de la composition de mes produits. Donc, on a un sérum hydratant pour le visage, donc qui est à base d'une eau de raisin que je fabrique et que j'associe à différents types.

0: à Bagnoul-sur-Mer aussi, et également chez des cavistes qui ont choisi de valoriser la vigne, le vin, mais d'une autre façon.
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2: Bonjour Médéric Gasquet-Cérus.
3: Bonjour Philippe, bonjour tout le monde.
2: Notre linguiste marseillais, Médé, vous avez un joli menu à nous proposer aujourd'hui.
3: Ah oui, il y a quelques semaines, on a beaucoup parlé de ce chiffre, vous vous souvenez. Les trois quarts des établissements de restauration du 15e arrondissement de Marseille sont des fast-food.
2: Ouais.
3: Ce qui pose bien sûr plein de questions, mm-hmm. notamment en termes de vie de quartier, de sociabilité et d'économie, et bien sûr de santé, car on est ce que l'on mange. Et souvent, ce que l'on mange, ben, c'est pas bon. Pas bon au goût, mais surtout pas bon pour la santé. Colorants, additifs, sorbates de trompassium, acide trichlidrique, j'invente, trucs en tox ou plastoc, plats réchauffés dans des barquettas au goût fadas. On trouve ça dans certains fast-foods, bien sûr, mais pas tous, meufs, hein, ne pas tout confondre, mais aussi dans beaucoup de cantines où vont manger les minots, dans les rayons de supermarchés, mais aussi dans la restauration collective, mais aussi dans certains restaurants, oui, attrape touriste ou attrape couillon, ou resto plus ou moins branché, ou brasserie de cake, mais qui gratte sur la qualité. Et j'ajoute, je pense aussi à cette boulangerie-pâtisserie que je ne nommerai pas, mais où j'ai acheté récemment des bugnes, des mini-bugnes, vous voyez, toutes petites comme ça, là, 1 euro pièce déjà. Ouais. Franchement, j'ai dû la banque pour acheter 8 bugnes. Qui étaient grasses, mais grasses, grassasses, pas bonne, écœurante, et ça m'a fait rouméguer quand je pense que mon grand-père était boulanger. Bref, voilà.
2: Ouais.
3: Je pense aussi à ces platées de pâtes trop cuites ou de ricolés estouffe-gari. Je pense à ces carottes râpées orange fluo qu'on dirait qu'elles sont surlignées ou surligneurs, vous voyez. Je pense à ces choux qui sentent les scaoufis. Je pense à cette salade rasqueuse qui n'a jamais vu la terre et qu'on vous met dans un coin d'assiette comme ça, à côté du steak rasqueux aussi. Je pense à ces brocolis mouligas, ces gorgées d'eau. Je pense à ce surimi orange fluo, lui aussi, qui contient tout sauf du crabe, et il a plus la tête des cheveux de Trump qu'autre chose. Je pense à ces desserts goût fraise, sans que jamais aucune fraise n'ait justement ramené sa fraise dans l'emballage.
2: Ouais.
3: Bon, bref, voilà. Il y a un moulon d'autres choses aussi appétissantes que les fameuses cigarettes de bordille, de cigalon, de pagnol, hein, cigarettes de bordille, autrement dit, les cannellonis dans lesquelles on refourgue tout ce qui n'a pas été mangé de la semaine. Tout ça n'a aucun goût. Ou comme le chante le groupe Quartier Nord, en utilisant l'expression de chez nous, ça n'a ni goût, ni gouste.
1: Dans

0: ça n'a plus qu'au pour vous dire.
1: Dans notre parler, nigou nigouste, c'est une expression qui veut bien dire ce qu'elle veut dire, et une tournure qui insiste sur la fadeur d'un plat, d'un aliment ou même d'un événement. Nigou nigouste, avec prononciation du S originel que l'on retrouve dans le provençal gustus, goûteux, et qui a été remplacé depuis par l'accent circonflexe dans notre orthographe moderne. Le tout venant de la locution provençale nave nigou nigouste. Et pourtant, en Provence, nous en avons des choses qui ont du goût, de bons produits, de bonnes recettes traditionnelles, des plats gustus comme les pieds paquets, la daube ou l'aioli. Même si Pierre Blasi donne comme exemple son aioli, il avait ni goût ni gouste. Ouais, il faut le faire, un aioli sans goût quand même. Hein. Oui, c'est ce qu'on appelle chez nous, désolé, aussi un aioli de parisien. Mais méfie de ne pas tout mettre dans le même panier. Alors, il y a des fast-foods de qualité qui font de très bons burgers, des snacks où l'on mange de très bons sandwichs, de très bons kebabs. Et merci à eux d'être là le midi ou en fin de soirée ou quand on rentre du stade, moi j'apprécie. Chacun ses goûts, mais parfois chacun ses dégoûts, voire ses égouts. Vive le bon goût, car le fada, ça rend fada.
0: Pour vous dire.
2: Ah, c'est un bonheur. C'est aussi bon que l'aioli. C'est Médéric Gasquet-Serru sur Marseille tous les matins. À demain, Médé.
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4: On a l'honneur et la chance d'avoir le copain Tom Aubry en studio. Salut Tom.
5: Salut Richard, bonjour à tous.
4: Mille raisons d'aimer la Côte d'Azur. Chaque jour, un nouveau chapitre, une nouvelle page qui s'ouvre. C'est parti.
5: Et une nouvelle aujourd'hui, c'est parti. Voilà, raison 480, les trains et la Côte d'Azur. Alors, si on est râleur, et je le suis, on peut dire que les trains sur la Côte d'Azur, c'est pas un long fleuve tranquille. D'ailleurs, est-ce que vous êtes déjà demandé pourquoi est-ce qu'on longeait le bord de mer, ou comment marche le réseau ferroviaire azuréen, et quel était le train le plus luxueux qui ait jamais circulé dans les Alpes-Maritimes?
4: Bon bah, je suppose que tu vas nous expliquer tout ça.
5: Tout juste, Auguste, mais pour tout comprendre, il faut que l'on remonte un peu dans le temps.
4: Mmh.
5: En France, en 1820, les trains se développent autour de Saint-Étienne, où se trouvait un bassin minier. L'enjeu à cette époque est donc de relier un pôle industriel à une ville ou à un

0: port.
1: Et c'est après que les trains révolutionnent le tourisme.
0: Et oui, durant la seconde moitié du 19e siècle, dans les Alpes-Maritimes, la révolution du chemin de fer permet de désenclaver les territoires et de transporter un nombre toujours plus grand de marchandises et de voyageurs. La compagnie internationale des wagons-lits va d'ailleurs plus loin en proposant des voyages alliant confort, vitesse et sécurité. En 1886, le train bleu reliait Londres à Menton.
1: Ah ouais.
0: Et les voyageurs peuvent pour la première fois se déplacer à bord, se faire servir des repas à table et surtout dormir correctement.
1: Et alors, quel impact ça va avoir chez nous ?
0: Eh bien, le rail accompagne la construction des palaces, l'essor des villas et en bref, la naissance de la Riviera. Sans le train, la Côte d'Azur n'aurait probablement jamais connu un tel développement touristique.
1: Mais alors, pourquoi est-ce que ces rails longent le bord de mer ?
0: Alors ça, c'est pour une raison géographique. Dans les Alpes-Maritimes, la mer borde directement des reliefs abrupts. Et donc, à partir des années 1860, les ingénieurs n'avaient pas d'autre choix que de construire des lignes de chemin de fer sur la bande côtière. Car oui, il faut construire sur un terrain plat et avoir un accès direct aux villes portuaires.
1: Et donc, la géographie impose ce tracé.
0: Oui, finalement, si le train longe la mer, ce n'est pas seulement à cause de la géographie. C'est parce que depuis 150 ans, la Côte d'Azur avance au rythme du rail. C'est une carte postale en mouvement, c'est un balcon sur la Méditerranée. Et ça, franchement...
1: Bah, c'est une très belle raison d'aimer la Côte d'Azur.
0: En plein dans le milieu, là.
1: Et franchement, on va pas se mentir, on a quand même la chance d'avoir l'un des plus beaux tracés au monde.
0: On est bien d'accord. On peut être penseur dans le train.
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1: Bonjour, je suis Flora Olivares, directrice du cinéma Le Félix de La Bouère depuis 2 ans et demi. Je suis arrivée dans le monde du cinéma un petit peu par hasard. À l'origine, j'étais médiatrice culturelle, j'habitais à La Bouère. Et un jour, je vois une offre pour devenir médiatrice culturelle au cinéma. Étant donné que j'ai une formation de médiatrice, je n'avais certes pas de connaissances spécifiques du monde du cinéma, mais je savais comment transmettre des informations sur une œuvre et faire le lien entre une œuvre et son public. J'ai tenté l'aventure et ça m'a tellement plu que j'ai souhaité passer en direction.
2: Comment gère-t-on une salle de cinéma de 230 places, donc ici, dans un cadre comme celui-ci?
1: On cherche à nouer des liens, des partenariats, à s'inclure au maximum avec le tissu local, que ce soit associatif ou structure partenariale dépendant de la municipalité, de la communauté de communes. L'objectif, c'est de travailler avec les autres pour faire connaître ce qu'on met en place dans la salle et surtout ne pas rester replié sur soi. En venant en salle au Félix, vous soutenez la salle locale. Vous soutenez une salle en particulier, mais vous soutenez aussi toute la création cinématographique de manière générale. Ce qui est intéressant quand on est un cinéma de proximité, c'est qu'on a le temps et le contact avec le public. On peut discuter avec eux. Qu'est-ce que vous avez aimé? Qu'est-ce que vous n'avez pas aimé? N'hésitez pas à nous faire des retours. Qu'on construise ensemble et qu'on ne reste là encore pas seul dans sa tour d'ivoire à imaginer pour les autres. Et ces temps d'échange, ces rencontres, c'est extrêmement riche humainement et professionnellement. On va sélectionner les films en fonction de différents critères. Le film incontournable, bien sûr, on va le passer. On va le garder longtemps pour que un maximum de monde puisse le voir. Ensuite, qu'est-ce que aiment mes spectateurs? Je sais, par exemple, qu'à La Bouère, les comédies françaises plaisent énormément. Et enfin, nous sommes un cinéma labellisé Art et Essai. On a un public assez hétéroclite. Beaucoup de familles et de jeunes publics, parce qu'on a une programmation qui est très adaptée aux jeunes publics. Pour nous, c'est très important, notamment que les premières séances se fassent dans de bonnes conditions, avec un son adapté, des lumières baissées progressivement, une présentation et un atelier. L'idée, c'est que chaque tranche d'âge puis-je trouver un film vraiment adapté à ses spécificités et puis bien sûr que ça leur plaise. Notre cinéma est équipé d'appareils permettant de transmettre l'audio description ou de renforcer le son, mais j'aimerais notamment développer toute la partie accessibilité pour les personnes en situation de handicap psychique de façon à ce qu'ils se sentent à l'aise et pas jugés en venant en salle.
2: Vous avez passé une partie de votre enfance à Biscarrosse. La jeune Flora à l'époque, elle allait voir les films?
1: La jeune Flora habitait à Biscarrosse-Plage et à l'époque on avait la chance d'avoir un cinéma. Ma mère refusait qu'on ait la télé. Par contre, on avait à côté du téléphone, sur le meuble du téléphone fixe, puisqu'à l'époque c'était comme ça que ça marchait, un carnet de tickets de cinéma, à volonté. Quand je vois un spectacle, quand je vois un film, quand j'assiste à un concert, ça me fait vibrer. C'est assez indescriptible.
2: Flora Olivares, directrice du cinéma Le Félix. Avant de regarder le grand écran qui nous fait face, il faut que vous me donniez le nom de la radio qui vous a passé le micro aujourd'hui.
1: Ici Gascogne, bien sûr.
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3: Et le cocktail américain, c'est quoi?
4: C'est un cocktail grillé avec une sauce américaine, tomate, échalote, une pointe de cognac, du vin blanc. C'est un peu relevé.
5: Un déca,
6: pâté, jambon, c'est du pain de baguette, gruyère, chantal, rosbif, jambon de pays.
7: Eh bien, tout ça, ça va aller dans la blanquette.
8: Bon appétit.
9: C'est dans la deuxième partie du 19e siècle que les Parisiens découvrent l'attractivité des grands cafés. Le Café Riche, situé boulevard des Italiens, fut l'un des plus prisés. Parmi la clientèle du Riche, Offenbach, Baudelaire et sa passion pour le vin blanc, Dumas, Maupassant, Ferdinand de Lesseps, Flaubert et Zola. Toutes ces stars du Second Empire avaient à leur service des cochers. Les ancêtres d'Hubert et Taxi G7 garaient leur fiacre à deux galops de cheval rue Le Pelletier et se restauraient au Petit Riche. Confirmation du directeur actuel, François-Charles Sagy.
5: Le Café Riche était sur les boulevards et le Café Riche recevait toute la belle clientèle qui allait à l'opéra. Et au Petit Riche, c'était l'antipode, c'était le repère des cochers, des machinistes et également des lorettes. Le Café Riche lui a fermé, au Petit Riche, c'est toujours vivant.
9: 1916, au grand dam des grandes familles, le Riche devient l'imposant siège de la Banque Nationale de Paris, aujourd'hui BNP Paribas. Quant au Petit Riche, à l'abri des transformations des grands boulevards, il fête fièrement ses 171 ans d'existence. Revanche sur le temps, c'est désormais cette brasserie et son magnifique décor 1880 qui accueille la belle clientèle du quartier de Rouault, experts, galeristes, commissaires-priseurs, ainsi que des journalistes et des hommes politiques.
5: Tous les présidents de la République depuis 1854, sauf M. Macron et M. Sarkozy, qui n'ont pas encore eu l'occasion de venir. On a également, bien sûr, M. Charles Aznavour, qui avait sa table préférée dans le fond du restaurant. Catherine Deneuve, pour les citer, et des plus récents comme Clovis Cornillac ou Omar Sy.
9: Au Petit Riche, le chef s'appelle Juan Moncalvo et qui veille à la continuité d'une très bonne cuisine bourgeoise. Exemple avec une entrée, un plat et un dessert.
8: Alors ici, on prépare la cuisine française traditionnelle. On fait toute maison. On fait des foie gras, que ça marche très bien. Et on a la même recette depuis 170 ans. Aussi, on a la tête de veau, que c'est un plat caractéristique de restaurant, que les gens viennent exclusivement pour ça. Et on a une super crème brûlée, quoi. Très belle crème brûlée.
9: Vous êtes né en Uruguay. Quelle est la spécialité culinaire que vous aimez bien préparer de votre pays d'origine?
8: On est très, très fort en viande.
9: On dit souvent la viande d'Argentine, mais la viande en Uruguay, c'est à peu près la même...
8: Oui, c'est meilleur, les Uruguayens, quand même.
9: Pour quelle raison?
8: Parce que c'est chez moi, quoi.
9: Ajoutons en ce moment aux agapes préparées par Juan et sa brigade, terrine de sanglier, lièvre à la royale et une très belle gamme de crustacés. Et puis entre en piste un sommelier émérite, Jean-Paul, le Lucky Luke des vins de la Loire, qui dégaine les meilleurs crus d'Anjou, Chinon, Saumur-Champigny et Savenières. Au Petit Riche est incontestablement l'ambassade de la Loire à Paris.
5: C'est surtout dû à un propriétaire historique qui en 1909 avait des vignes du côté de Vouvray. Et ce propriétaire, lui, embouteillait même ses barriques et faisait transporter ses barriques depuis Vouvray jusqu'ici et faisait l'embouteillage du vin dans la cave. On a plus de 350 références de vin. Notre cave de jour ne suffit pas et on a donc une cave troglodyte à Roche-Corbon du côté d'Amboise qui nous permet de stocker des vins à une température qui ne bouge pas à 12 degrés. Donc c'est vraiment une fierté d'avoir encore une fois des allocations, d'avoir ces vins disponibles pour nos clients et surtout à très bon prix quand on a des clients qui nous disent mais c'est pas possible, comment vous faites pour faire ces prix-là? Et juste encore une fois, c'est une philosophie de la maison de proposer des choses généreuses, bonnes et au bon prix.
9: Rendez-vous au 25 rue Le Pelletier, ouvert 7 jours sur 7 pour vous régaler au déjeuner, au dîner, dans les petits salons 19e siècle du rez-de-chaussée ou les très jolis salons privatisables de l'étage. Au Petit Riche, une maison, comme le dit François-Charles Sagy, qui vous attrape le corps et le cœur avec un bel appétit et une large soif.
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0: Percé est venu s'installer en Puisaye, loin du tumulte, pour écrire et composer ses chansons folk. Si la voix est douce, les chansons, elles, ne sont pas toujours tendres.
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2: Un invité dont je sais que, dès que vous entendrez le nom, une musique mystique démarrera dans votre tête. Le nom de mon invité, c'est Héra. Et la musique, c'est ça. C'est l'œuvre d'un homme, compositeur et producteur, Eric Lévy, dont le parcours commence avec le rock, le hard rock, passe par les États-Unis, croise le pape Jean-Paul II et jacouille la fripouille. Et au milieu de tout ça, Héra, donc un succès énorme et un huitième album qui vient de sortir et qui va vous surprendre. Bonsoir Eric Lévy.
3: Bonsoir.
2: Je suis ravie de vous accueillir dans Décibel. Je le disais tout à l'heure, j'ai vu que ça vous a fait sourire. On entend le mot Héra et tout de suite on entend... Incroyable la marque laissée par cette musique.
3: Oui, c'est
2: Ameno.
3: Vrai. Oui, oui.
2: D'ailleurs, votre prochaine tournée s'appelle Ameno Tour.
3: Oui.
2: Elle est toujours donc au cœur de vos concerts.
3: Oui.
2: Est-ce que vous pouvez me raconter si au moment où vous avez créé Ameno, qui n'est pas juste une musique, mais aussi une création linguistique,
3: oui.
2: Est-ce que vous sentiez que vous teniez quelque chose de particulier?
3: Absolument. J'étais assez sûr de moi, je dis ça en toute humilité bien sûr, mais depuis ma jeune enfance, j'ai toujours aimé tous les grands tubes, quels qu'ils soient, du classique, du hard rock, de tas de musiques différentes. Donc j'ai une oreille assez, quand j'aime, vous savez, j'entends les choses qui marchent bien.
2: Vous entendez ce qui marche.
3: J'ai une bonne oreille, ouais, pour ce qui marche. Et j'ai réussi, j'ai eu cette oreille pour moi-même, donc c'est un peu bizarre à dire, mais... Voilà, donc j'étais persuadé que ça allait bien marcher, mais pas dans ces proportions-là. Mon rêve, c'était de faire 500 000 albums. Je me rappelle, je me dis, je fais 500 000 albums entre l'Allemagne, les pays de l'Est, parce que je sais qu'ils sont assez friands de,
2: oui,
3: de dramatique, de l'épique, tout ce qui est un peu opératique comme ça, non. Et voilà, on a fait 10 fois plus. Donc
2: ah ouais, vous avez vendu 15 millions d'albums en,
3: oui,
2: tout, hein, avec,
3: oui, entre tous les albums,
2: ouais,
3: voilà. Ouais.
2: C'est ça. Et alors, vous parliez d'oreille, cette oreille du tube que vous avez. Les patrons de maisons de disques et les programmateurs radio, à l'époque, l'ont pas eu, en fait. Hein.
3: Oui. On va dire même pas du tout.
2: Ils ont dit, mais non, ça ne marchera jamais.
3: Oui, oui, oui, on me l'a carrément dit, oui, ça ne marchera pas.
2: Ouais.
3: J'ai eu le droit à tout. Enigma, c'était il y a 20 ans, il y a 10 ans. Enfin, bref, et puis, bon, je crois que je ne suis pas le seul à qui ça arrive, honnêtement. Mais là, c'était particulièrement général, quoi. Je crois que j'ai fait tous les labels, tous les gros labels, on ne va pas les nommer. Et voilà, c'est une personne, en fait, dans un label, aux éditions... qui m'a dit, ah, ça c'est vraiment très bien. Et voilà, et après...
2: Et la suite vous a donné raison, à vous et à lui d'ailleurs.
3: Oui, oui, exactement.
2: Exactement. J'aimerais qu'on explore votre parcours, Eric Lévy, parce qu'avant Héra, il s'est passé plein de trucs intéressants musicalement pour vous. Ça commence par le rock, je le disais, le hard rock.
3: Oui,
2: et le groupe Shaking Street.
3: Absolument.

0: groupe Shakin' Street et la chanteuse Fabienne Shine. C'est ça, ça c'est vos débuts sous votre nom à vous,
1: oui,
0: en fait, parce qu'avant vous jouiez un peu avec Higelin.
1: Non, Higelin, c'est vraiment, c'est même pas, c'est une petite parenthèse qui a duré quelques soirs.
0: D'accord.
1: Parce que j'avais rencontré, sa femme m'avait arrêté dans la rue en me disant, si j'étais musicien, j'avais une guitare à la main, donc c'était un peu évident. Et elle m'avait dit, je vais te présenter mon mec, elle me dit, et je vois un type, les mains couvertes de cambouis jusqu'au coude, il était en train de réparer son moteur, il avait une espèce de camionnette, vieille camionnette, et il me dit, voilà, je joue à la Pizza du Marais ce soir, je cherche un musicien pour m'accompagner, voilà.
0: Donc, le soir la même, Pizza du Marais qui est devenue après le théâtre des Blancs-Manteaux.
1: Possible.
0: Oui, c'est ça, c'est pareil.
1: Et c'était, il y avait 40 personnes, vous voyez, au sous-sol.
0: Ouais.
1: Et voilà, j'y vais quelques soirs avec lui. Après, on est resté amis un certain temps, mais avec tout le respect que j'ai pour lui, c'était pas du tout ce que ma direction musicale, vous voyez.
0: Oui, c'était pas le hard rock. Hein.
1: Oui, absolument. Donc j'étais très loin de ce que voulait faire Jacques en même temps. Mais bon, on a sympathisé, il a trouvé un gars qui voulait l'accompagner ce soir-là, voilà, c'est fait comme ça.
0: Et quand on pense que le seul groupe français qui a été remarqué par les Américains, c'est Trust, alors c'est vrai, Trust a été remarqué, aimé par les gros groupes internationaux, mais c'est le cas aussi de Shaking Street, parce que vous avez tourné aux États-Unis.
1: Oui, oui, absolument. Vous saviez, à l'époque, il n'y avait pas les réseaux sociaux, il n'y avait même pas MTV, donc c'est pas du tout, mais je crois que s'il y a le seul groupe vraiment qui a vraiment... fonctionner au niveau des tournées au niveau où on était, c'était Shaking Street en fait, parce qu'on a tourné avec des gros groupes, Black Sabbath, Blue Oyster Cult, AC/DC, on a fait des grosses tournées, et c'est vrai que pour des petits français qui débarquaient, on est passé du... Vous voyez, ça a été très, très vite.
0: Bah oui.
1: Oui, ça a été très rapide tout ça.
0: C'est un parcours dingue quand même.
1: Oui, mais c'est une belle époque, parce qu'à l'époque, il y avait à la fois Trust, Téléphone, on se connaissait tous. Hein. Dans Shaking Street, j'avais la moitié de Téléphone. Au départ, il y avait Louis Bertignac. Et pareil, très vite, on a vu que, voilà, on n'était pas parti dans les mêmes directions.
0: Il y avait
1: en toute amitié, tout s'est passé très bien. Et Trust, je connaissais très bien Nuno, le guitariste à l'époque. Enfin, oui. On se connaissait tous, et finalement, on a réussi ces trois groupes-là. Eux, ils ont choisi de faire du français, donc forcément, ils étaient... voilà. Et moi, j'ai choisi un parcours qui était autre, donc... et le fait qu'il n'y ait aucune communication via les réseaux sociaux qui n'existaient pas, la presse, on n'en parle pas. Donc, si vous voulez, on a eu un parcours un peu discret.
0: Ouais. Ah oui, moi j'ai appris la connaissance de Shaking Street en préparant notre interview.
1: Oui.
0: Et j'ai vu les salles que vous avez faites aux États-Unis,
1: tournées. C'est vrai que... voilà, donc c'est une belle expérience. Et ça forme après, voilà.
0: Alors vous vous demandez peut-être, les amis, comment on passe de Shaking Street, que vous avez entendu, ton groupe de hard rock français, à ERA. Eh bien ça passe par des musiques de films. Que trépasse si je faiblis.
1: Oui, c'est ça.
0: Les visiteurs, c'était pas votre première musique de film, puisque le réalisateur Jean-Marie Poiré vous avait demandé avant de faire la musique de l'opération Cornet de Bif.
1: Absolument.
0: Ouais. Et vous sentiez l'âme d'un compositeur de musique de film.
1: Je vais être très honnête avec vous, j'ai toujours pensé que la musique de film, c'était beaucoup plus facile à faire que l'exercice d'un artiste qui parle.
0: Parce qu'il n'y a pas de parole.
1: Non, parce qu'on fait une musique de film, on a un support image.
0: Oui.
1: Donc on n'a pas à se soucier de comment ça commence, comment ça termine, ça coupe directement.
0: Okay.
1: Déjà, voilà, à moins d'avoir aucune inspiration, je pense que n'importe quel compositeur digne de ce nom, si on lui donne un bon film, vraiment d'être vraiment mauvais, c'est un exercice relativement facile. Le plus dur dans la musique de film, c'est pas de faire de la musique, c'est d'entretenir les relations avec les réalisateurs, les producteurs. Ça c'est autre chose.
0: Ouais.
1: C'est une un profil psychologique particulier. Vous voyez ce que je veux dire? Mais au niveau de la musique même, c'est un peu un cadeau. Un bon film, c'est un cadeau, vous voyez, pour moi.
0: Ouais. Et en tout cas, Jean-Marie Poiré, il a tellement aimé le travail que vous avez fait donc, sur l'opération Cornet de Bif, qu'il vous confie la musique des visiteurs. Et là, vous avez cette fulgurance qu'on retrouvera après dans ERA. C'est cette ambiance, évidemment, du Moyen-Âge qui est dans le film. Et vous créez ce générique des visiteurs qu'on a encore tous dans l'oreille aujourd'hui.
1: Voilà.
0: On voit Jaco, la fripouille, non mais c'est fou.
1: Ouais. Oui, puis ça donne un côté, ça donne un côté, ça grandit les personnages.
0: Oui.
1: Parce qu'au départ, Jean-Marie m'avait demandé, par réflexe, fais-moi une musique à la Robin des Bois, un truc un peu, voilà. Et puis, entre vous et moi, la musique moyenâgeuse, il n'y a rien de plus embêtant, quoi. C'est assez ennuyeux, même ouais. très ennuyeux. Après, si on, après les musiques de films, Romain Desbois, bon, tout ça, c'était pas très. C'était un peu facile, je sais pas comment vous dire. Donc, comme je voulais faire Hera déjà en amont, depuis quelques temps, c'était le bon timing, c'est le hasard en fait. Ouais. Hein. Et je lui ai proposé donc ce morceau que vous venez d'écouter, qui s'appelait Ena et Volare. Et tout de suite, bien sûr, bon, ça lui a plu, c'est normal. Et bon, je l'ai dit plusieurs fois déjà depuis quelques temps, mais c'est vrai que le film est bien sûr génial. Hein, avant même que j'arrive, les dialogues, les acteurs, tous les personnages, le scénario. Mais disons que la musique a amené ce côté mystique.
0: Oui, oui, qui aurait manqué autrement.
1: Épique,
0: oui.
1: Oui, oui. On n'était pas dans une musique de comédie. Vous voyez, ça donnait un peu de le personnage, voilà, Godefroy de Montmirail. Ça devient un grand personnage avec la musique, vous voyez ce que je veux dire?
0: Oui, et ça donne un cachet historique un peu aussi.
1: Oui,
0: on se dit,
1: voilà.
0: Ah, c'était comme ça le Moyen-Âge. Enfin, oui, c'est fou comme la musique a ce pouvoir. Hein. Ouais.
1: Voilà, donc elle est indissociable du film.
0: Complètement.
1: Du succès du film.
0: Alors, d'où vient cette idée, Éric Lévy, pardon, mais il faut nous expliquer. Oui. C'est ce langage, alors qui n'est pas du grec, mais qui pourrait ressembler un peu à du grec, mais en même temps, c'est une langue inventée. Et je pense que c'est la langue du morceau des visiteurs qu'on a entendu, et qui est la langue d'Ameno aussi.
1: Oui, oui, c'est pareil. Enfin, oui, c'est. J'essaye de trouver des sonorités qui correspondent aux émotions projetées par la musique. Vous voyez ce que je veux dire? Pour être simple. Parce qu'en fait, la raison pour laquelle, si vous voulez, pareil, je n'apparais pas sur les pochettes.
0: Ah non, c'est comme Daft Punk, hein. Vous ne connaissez pas le visage
1: de
0: Hera.
1: Oui, Daft Punk, ils avaient leur casque et tout.
0: Donc,
1: il y avait un côté un peu branché, futuriste et tout, qui était parfait d'ailleurs.
0: Ouais.
1: Mais Hera, il n'y a carrément personne.
0: Ouais.
1: Et il n'y a pas non plus de texte en donc les gens si vous voulez ils peuvent pas écouter une musique qui leur plaît avec un des phrases qui donnent un sens à la chanson. Il reste que les émotions de la musique.
0: C'est ça.
1: Donc on part chacun part un peu dans ce qu'il veut. Après bien sûr, j'ai des textes en anglais qui accompagnent aussi les entre les passages de chorale. Sont toujours un peu sur les thèmes du
0: oui,
1: bien.
0: Oui, on entendra tout à l'heure d'ailleurs sur le 8e album, il y en a.
1: Oui, voilà. Oui, voilà.
0: Donc, en tout cas, l'idée est dingue et c'est vrai que ça fonctionne parce que comme personne ne comprend, ça parle à tout le monde.
1: Oui, c'est un peu ça. Ça donne la place, la musique prend toute la place.
0: Comment ça se fabrique votre musique? Je parle de la musique de Hera. Quand on entend ces chœurs et ces orchestres, etc., racontez-moi, Éric Lévy, comment ça se fabrique?
1: J'aborde ça. Enfin, on parlait de film tout à l'heure. Pour moi, comme si je faisais la musique d'un film, en fait. Sauf le film, on va dire, il est un peu dans ma tête. Il est pas. Voilà, c'est un film qui n'a pas été écrit ni réalisé, mais c'est vraiment une musique de film pour moi. Les thèmes de chorale. Après, il y a toute une production où bien sûr, j'ai des batteries, des basses. Enfin, vous voyez, il n'y aura pas dans un film forcément.
0: Ouais.
1: Mais tous les thèmes de chorale, les thèmes de voix, j'aborde ça comme ça. Ouais. C'est comme une saga, vous voyez, le premier
0: D'accord.
1: album, deuxième album. Il y a toujours un lien entre les albums après.
0: Donc les fans peuvent suivre en fait l'histoire.
1: Oui,
0: des
1: il y a un fil conducteur vraiment.
0: Au fil des albums.
1: Oui, voilà. Après l'inspiration, il n'y a pas d'explication, vous savez. Ça reste, c'est un mystère, on ne voit pas.
0: Ah bah si on savait comment ça marche,
1: oui,
0: évidemment on en ferait des pilules,
1: oui.
0: Mais ça n'est pas possible. Alors, si vous connaissez de Hera, notamment Ameno, vous vous dites, ah bah je sais, l'influence principale, c'est Carmina Burana par exemple. Alors quand vous écouterez Hera 8, vous ne serez pas dépaysé, il y a effectivement ces influences que vous aimez, ces chorales et ces musiques épiques qui sont toujours là.

0: arrêtez-moi si je me trompe, Eric Lévy, il y a aussi plein d'autres choses dans ce 8e album, plein d'autres influences.
1: Oui, oui, il y a toute la partie aussi un peu, j'irais dire, nostalgie, romantisme. Il y a du romantisme avec Saint-Pierre et Déo, il y a une très belle voix de ténor, une mélodie de cœur. J'ai fait aussi une reprise dans tous les 8 albums derrière. J'ai fait une fois une reprise et là, c'est la deuxième fois. J'ai fait Everything's Gonna Be Right.
0: Mais oui, incroyable.
1: Mais il y a la voix du pape Jean-Paul II au début et dans le morceau. Et pour moi, c'était comme une espèce de boucler la boucle avec, vous savez, quand j'ai écrit le I Believe pour la venue du pape à Paris.
0: Ah oui.
1: Donc c'est une manière de, voilà, juste un peu fermer le truc. Mais
0: voilà. Faut qu'on parle de cette histoire-là. On est en 1997. Oui. Donc vous avez cartonné avec la musique des Visiteurs. Vous avez été nommé au César, etc. Ouais. Et donc le chef d'orchestre Myung Moon Chung, qui est en charge du programme musical du Vatican, prévoit évidemment la musique pour la venue du pape Jean-Paul II.
1: Oui, voilà,
0: the
1: exactement.
0: Pape, en France, non mais c'est The Pape quand même, Jean-Paul II.
1: C'est celui qui nous a tous marqué,
0: bah
1: beaucoup plus que les autres. Il avait un côté star.
0: Et puis il avait un tel visage de gentil.
1: Oui,
0: enfin,
1: oui.
0: C'était incroyable.
1: Et puis il a une voix incroyable.
0: Et on vous a demandé d'écrire un morceau.
1: En fait, Michung dont vous parlez, ne voulait pas reprendre une œuvre du classique, il voulait une œuvre originale. Alors au départ, ils ont fait un appel d'offres, hein, comme on fait. Un peu les habitués, Vangelis, Jean-Michel Jarre, on m'avait dit, peut-être deux, trois autres. Et on m'a raconté, alors, je sais plus qui m'a dit ça, mais ça plaisait pas trop à Chung. Et il a écouté, il entend une musique à travers la porte de, il avait un fils qui écoute de la musique, il dit ça, c'est quoi ça? Et il a dit, c'est quoi? Il a dit, c'est R.A. Et donc, c'est comme ça que j'ai été contacté.
0: Ah, d'accord. D'accord.
1: Et voilà.
0: Et cette musique a été jouée, voilà, en présence du pape.
1: Oui, c'est une belle musique, en plus, parce qu'elle est rentrée un peu dans le répertoire des ténors, et elle est jouée dans, elle est quasiment rentrée dans le répertoire classique, enfin, moderne, classique, je sais pas qu'on appelle ça. Il y a plein de ténors qui l'ont repris. Il y a Catherine Jenkins, je sais pas si vous connaissez.
0: Oui.
1: Qui a même appelé son album I Believe. Donc c'est un morceau qui a beaucoup circulé, et il a été chanté par Didi Bridgewater et Andrea Bocelli le jour de l'événement.
0: Devant 900 000 personnes, parce que quand Jean-Paul II il faisait un concert, croyez-moi, ça faisait
1: ça
0: des
1: marche.
0: Dizaines de stades de France.
1: Ouais, lui, il fait directement 10 stades de France. Et en plus, ce qui était très bien, il y avait une très très belle énergie, puis il n'y a que des jeunes.
0: Ouais.
1: Donc c'est 900 000 jeunes quand même, c'est assez incroyable.
0: C'est magnifique.
1: Oui.
0: Vous aviez pu lui parler à Jean-Paul II
1: Non, je vous dis, lors de cette occasion, il était fatigué à cette époque-là. Donc, à un moment, j'étais sur scène, il était, voilà, mais il est impressionné. Enfin, comme le cardinal Lucigier ou le pape Jean-Paul II sont des gens, on est impressionné, pas forcément parce que c'est le pape, mais il n'y a pas de hasard, vous voyez.
0: Jean-Paul II, on leur a pas donné le job en se disant, oui, ça fera
1: ils
0: l'affaire.
1: Ils ont un charisme incroyable. Enfin, ces gens, on sent quand même que c'est pas. Mais c'est pas une opération de marketing.
0: Non, mais c'est dingue, vous avez vraiment croisé des
1: figures. Oui, c'est intéressant parce qu'on passe de Black Sabbath au pape, tout ça, c'est assez. C'est ce qui est bien dans la musique, c'est.
0: Moi, j'ai hâte de lire votre bouquin de souvenirs. Hein. Il y a dans l'album plein d'influences. Il y a par exemple le hard rock. On a compris que ça c'était vos racines. Et ça c'est hyper important. Je pense à la chanson Freedom.

0: Ça pourrait être du Black Sabbath.
1: Oui, oui.
0: On en parlait tout à l'heure.
1: C'est vrai. Bah oui.
0: Ah, oui. Avec un petit côté aussi Ronnie James Dio.
1: Ouais, oui, absolument.
0: Dans la voix.
1: Oui, oui. Ouais,
0: vraiment,
1: c'est ça, absolument.
0: On y est, hein.
1: On y est.
0: Donc, quand on commence avec le hard rock à l'adolescence, de toute façon, on l'oublie jamais.
1: C'est pour la vie.
0: Et il y a aussi des moments

0: for the Braves.
1: Oui.
2: Ça, c'est votre petit côté hippie, un peu.
1: Hippie?
2: Non, je sais pas. Un peu hippie.
1: Si vous voulez, il y a la version acoustique, mais juste après, il y a la version symphonique pour les braves, justement.
2: Pour les vrais braves.
1: C'est pas pour les. Pour effrayer les gens tout de suite, il fallait un peu les amener doucement.
2: D'accord.
1: À la vraie version.
2: Donc en fait, vous les préparez avec la version acoustique et
1: exactement.
2: Ensuite vous envoyez les guitares électriques.
1: Oui, enfin, c'est plutôt une formation symphonique assez puissante. Voilà.
2: Et le sens de ma question, c'était aussi, en fait, avec ERA, vous ne vous refusez rien, même si vous savez que les gens ont Ameno dans la tête,
1: oui.
2: Et donc un canevas assez précis de ce qu'on va entendre.
1: Oui.
2: Vous, ça vous amuse finalement d'aller sur d'autres territoires?
1: Oui, tant que les voix sont belles, si vous pour moi, la base, voilà, faut trouver des belles voix, des belles mélodies, la puissance des voix, voilà. Oui, c'est un peu le.
2: Ouais.
1: Tant qu'il y a ça, ça va.
2: Comment vous organisez vos castings de voix?
1: Alors, les castings de voix, écoutez, sur YouTube. Je n'organise pas, je vais chercher tous les chanteurs que j'ai eus, j'ai trouvé sur YouTube.
2: Ah, incroyable.
1: Oui. Et tout ce qu'on m'a proposé via les canaux pro, c'était toujours une catastrophe. Mais on m'a posé. Non, mais donc, YouTube, on trouve tout, en fait, c'est génial. On contacte les gens. J'ai un ténor qui vient d'Australie. J'ai une soprano qui vient du Canada. C'est vraiment le. Je passe du temps sur YouTube et voilà.
2: Et vous après, écoutez les voix.
1: Oui, j'écoute, oui.
2: C'est beau. Et la chorale, alors?
1: La chorale, c'est particulier parce que faut que je trouve des gens qui soient ouverts à. Faut un peu casser les codes de tout ce qu'ils ont appris. Oui, déjà, faut savoir chanter sans vibrer. Parce que les trois quarts des gens dans le classique, ils chantent en fait, c'est un trémolo, un vibrato.
2: Ouais.
1: Et ce qu'on a, c'est pas très un peu ennuyeux ce que je vous dis, mais il y a très peu de gens qui savent chanter
2: droit
1: sans. Dans Noéra, il y a pas un vibrato. Si vous écoutez bien n'importe quel titre, il y a zéro vibrato. Imaginez une seconde Ameno avec un vibrato, ce sera assez terrible.
2: On y croirait pas.
1: Ouais, c'est horrible, je pense.
2: Donc en fait, faut désapprendre certaines techniques.
1: Non, ils le savent déjà au départ. Donc ça réduit considérablement le voilà. Et puis et au fil du temps, j'ai réussi à créer une équipe ce qui compte pour moi, c'est les qualités aussi souvent humaines des gens avant voilà pour que ça se passe bien, vous voyez.
2: On a appris plein de choses depuis le début de cette émission. ERA, c'est Eric Lévy, et si vous connaissez bien sûr par cœur. Déjà, dites-vous que vous n'êtes pas les seuls, hein, puisque ERA est 12 fois platine en France, mais 7 fois en Argentine, triple platine en Italie ou encore aux Pays-Bas. ERA, c'est le deuxième artiste français le plus vendu à l'étranger en 2024. Parce que s'exporter, c'est important. 15 millions d'albums vendus à travers le monde. Et ça aussi, c'est très important comme chiffre. Les streams et YouTube, parce qu'on peut dire, oui, ok, mais c'est du passé. Pas du tout. Vous avez dépassé le milliard de streams sur les plateformes de streaming et 3 milliards de vues sur YouTube.
1: Oui.
2: Donc c'est encore complètement d'actualité.
1: Oui, c'est intemporel, en fait.
2: C'est intéressant comme statistique.
1: Oui, c'est vrai.
2: Vous regardez ça? Vous faites attention à ça?
1: Pas vrai. Ça m'intéresse, mais je regarde pas trop, non.
2: Non.
1: Non.
2: Il y a des gens pour vous qui font ça très bien, j'imagine.
1: Ça me fait plaisir, bien sûr. Et le côté intemporel, je m'en aperçois par rapport au public qui rajeunit. Au fur et à mesure que le projet vieillit, le public rajeunit. C'est-à-dire qu'on a de plus en plus de. Vous savez, vous regardez les statistiques, tranches d'âge, je crois qu'on a de plus en plus de 18-25.
2: Qui écoutent en streaming 35.
1: Oui.
2: Et qui viennent au concert.
1: Oui, de plus en plus, oui.
2: Ah, c'est génial.
1: Parce que vous savez pourquoi? C'est tout ce monde du Seigneur des Anneaux jusqu'à Game of Thrones, tout cet univers qui est devenu les jeux vidéo, qui plaît beaucoup. Et c'est vrai que ERA, c'est pile la musique qui va bien avec cet univers, oui. Donc, ça leur plaît.
2: Eric Lévy, c'était un plaisir de
1: pour
2: vous avoir.
1: Moi aussi, merci beaucoup.
2: Merci beaucoup.
1: Merci à vous.
2: On se quitte en écoutant Will You Call My Name, qui est tiré de ERA 8. À bientôt.
1: À bientôt.
2: Merci beaucoup.
1: Merci.

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4: Jackie, Benji, les Nègres Marrons, bonsoir.
5: Bonsoir. Bonsoir, bonsoir.
4: Ah, je suis contente de votre actualité parce que ça me permet à chaque fois de vous inviter à nouveau.
5: C'est vrai.
4: Dans décibels.
5: C'est toujours un plaisir pour nous de te revoir, Émilie.
4: Merci.
5: C'est cool.
4: 30 ans d'amour, vous êtes ma relation la plus longue depuis ça.

0: Truc Casse-Nègre, premier album de Nègre Marron. Avec ses quasi 30 ans de carrière, arrive ce chiffre canon de 1 million de disques vendus. Félicitations.
1: Merci.
0: Bravo messieurs, et bravo pour la longévité aussi, parce que on sait que c'est pas forcément évident. Alors dans la chanson on dit on fait le bilan calmement, mais si vous faites le bilan posément, est-ce que vous vous dites qu'effectivement c'était pas un long fleuve tranquille ces 30 dernières années?
1: Ouais, c'est vrai qu'on peut dire que c'est pas un long fleuve tranquille, mais c'est aussi ça, le charme et la magie de la musique. Et c'est, il y a des périodes où tout va se passer très bien, il y a d'autres périodes où ça va être un petit peu plus compliqué, comme on dit, il y a les hauts, il y a les bas, mais l'essentiel c'est de garder toujours cette envie. L'envie de retrouver le public, l'envie d'aller en studio, l'envie de créer. Tant qu'on aura toujours cette envie en nous, on pourra dire que tout va bien malgré tout.
0: Et entre vous alors, parce que moi je le dis, c'est une histoire d'amour sans nuage entre vous et moi depuis 30 ans, mais c'est normal, vous m'avez pas sur le dos tous les jours. Vous en revanche, vous avez passé énormément de temps ensemble. Vous êtes sans doute la personne qui connaît le mieux l'autre sur Terre. Est-ce que ça c'est une relation qui s'entretient d'une manière particulière?
2: Il y a de fortes chances effectivement.
0: Ouais, hein. Que...
2: Ben écoute, franchement c'est assez naturel. Ce qui est intéressant aussi, c'est qu'au-delà de la musique, on a surtout des liens d'amitié qui sont très forts.
0: Ça a commencé par ça.
2: Tout à fait, ça a commencé par l'amitié d'abord, et puis la passion est venue consolider tout ça. Et aujourd'hui, on a des vies de famille, on est des darons, donc pour le coup, les enfants aussi sont proches, et donc toutes sortes d'occasions et de célébrations sont bonnes pour qu'on se retrouve ensemble, bien au-delà de la musique en fait. Et donc,
0: vous diriez que ça ressemble à une relation de frère ou c'est encore autre chose?
1: Bah oui, c'est une relation familiale, une relation frère, une relation de couple. D'une certaine manière.
0: Ah ouais, parce qu'il on
2: était au bord du divorce il y a pas longtemps. Là.
1: Donc il faut des concessions, des consensus.
0: Ouais, c'est ça, ouais.
1: Mais après voilà, tout ça ne tient pas s'il y a pas une réelle fraternité entre nous, une réelle amitié. Et c'est vrai que Benji, je le vois plus que ma femme carrément, quasiment, parce que entre les studios, les concerts, le travail, il y a tout plein de choses qu'on fait ensemble. Mais en fait, je pense que ce qui continue de nourrir cette amitié, cette fraternité, c'est justement le fait qu'on se voit pas uniquement pour le boulot, quoi. On va s'appeler pour aller voir un match de foot, on va s'appeler pour aller manger au resto ensemble, on va s'appeler pour aller dans une soirée, on va s'appeler comme il disait Benji, quand il y a des événements familiaux, mariage, baptême. Donc tout ça fait que ça va au-delà de juste de gars qui travaillent ensemble. Non, on est des frères pour de vrai, quoi.
0: Il faut qu'on parle de cet énorme tube qu'on passe régulièrement ici dans cette émission dès qu'on a envie de se réconforter avec un petit peu de nostalgie, mais de la nostalgie douce et lumineuse.

0: Le bilan, c'est une chanson que tout le monde a dans ses playlists, que plein de gens qui n'iraient pas au même concert ont quand même en commun. C'est des chansons comme ça qui font un peu ciment pour pas qu'une génération, d'ailleurs pour plusieurs. Quand elle est née, cette chanson, est-ce que vous vous êtes rendu compte que vous étiez en train de créer un truc à part qui allait durer vraiment?
1: En fait, je me rappelle bien du jour de l'enregistrement de ce titre. Dans le studio, il planait une atmosphère assez particulière, une forme de mélancolie, quelque chose de très touchant et d'assez sincère. Mais on était loin de s'imaginer quand même que ce morceau traverserait le temps, les années, les générations à ce point-là. Ouais. Par contre, ce qui est intéressant, c'est que à chaque fois que des gens nous rendaient visite en studio et que les gens l'écoutaient, il y avait toujours des réactions de surprise. Les gens étaient vraiment touchés par le propos, par l'histoire, par le côté authentique en fait aussi de cette chanson et de notre histoire. Donc ouais. Donc on sentait qu'on tenait quelque chose d'intéressant, mais de là à prédire ouais. que ça allait voyager, traverser le temps à ce point-là, franchement, on n'y était pas vraiment.
0: Et c'est fou quand même d'avoir, parce qu'à l'époque, c'est que le deuxième album de Negmaron, on est en l'an 2000, vous êtes encore très jeune, et pourtant déjà, donc très, oui, tu parlais de mélancolie, très nostalgique, et en fait, j'ai l'impression que c'est un truc qui est vraiment partagé par tout un tas d'artistes. Je sais pas si vous écoutez de temps en temps, par exemple, les albums de Big Flo et Oli, dès qu'ils ont eu 22 ans, ils commencent à faire des chansons sur la nostalgie de leur adolescence, etc. Comment vous l'analysez, ça? De chérir des moments qui viennent à peine de se passer?
2: Parce que déjà, faut rappeler le parcours des Negmaron. Nous, on a grandi à Gare Charcel, banlieue parisienne, dans le 95. Et on n'était pas prédestinés à faire cette carrière. Nous, la musique, on a toujours fait de la musique, mais c'est vrai que ça, pour nous, ça a été très vite.
0: Oui, il fallait les défoncer, les portes. En tout cas, elles n'étaient pas ouvertes pour vous.
2: Justement, nous, non.
0: Ah ouais?
2: On n'a pas trop eu à les défoncer parce que c'est voilà, il y a eu un film qui a été tourné à Garges, le film de Thomas Gilloux, le film Rail. Ouais. Et donc
0: il y avait la monnaie,
2: qui est sortie sur dans la BO du film. Et c'est vrai que tout s'est accéléré, tout s'est enchaîné très vite. Sortie du single, ensuite on sort un album assez rapidement. Ensuite il y a un projet Bisson à Bisson. On crée le label Première Classe. En 4-5 ans, il y a un énorme changement dans notre vie. De rien, de amateur, on passe au statut de professionnel. Il y a tout plein de choses qui se passent. Et c'est vrai que... Et c'est à ce moment-là qu'on a l'idée de faire ce titre, le bilan, pour raconter tout ce qui se passe en 4-5 ans. On vit peut-être ce que d'autres personnes peuvent vivre en 20 ans, quoi.
0: C'est ça. Et en écrivant justement cette chanson, les paroles, et en se rappelant de tout ça, en le remettant dans l'ordre, est-ce que vous avez réalisé que vous en aviez profité, ou bien est-ce que c'était tellement rapide que vous n'avez peut-être pas tout kiffé au maximum?
1: Non, quand même, je pense qu'on était quand même conscient d'avoir vécu des moments extraordinaires, d'avoir bien profité. J'ai même envie de dire d'être un peu des privilégiés quelque part. Parce que on a signé nos contrats en maison de disque, on avait 18 ans, on sortait du lycée, on était, comme le disait Jackie, on était super jeunes. Et on était encore à l'époque où, je dis bien entre guillemets, le show business, il se passait beaucoup de choses, tout ce qui est vraiment des moyens dans la musique, des budgets. Donc on a mis tout ça à notre disposition pour qu'on enregistre dans des super bonnes conditions, pour qu'on ait un environnement assez sain. Donc on se rendait bien compte qu'on vivait des choses assez magiques pour notre jeune âge, tu vois.
0: Les Negmaron qui préparent, l'air de rien, un nouvel album, il faut qu'on en parle. La dernière fois, on s'est vu pour Un peu de temps,

0: On va l'écouter en entier tout à l'heure, ne m'engueulez pas, mais je voudrais qu'on en parle avant avec Jackie et Benji des Negmarrons qui sont avec nous. Le mot diaspora, ouais, qui peut rappeler évidemment plein de thématiques de l'album Exodus de Bob Marley. Et puis le petit clin d'œil aussi à Alpha Blondy, Brigadier Savali. Voilà, donc il y a vraiment plein de trucs qui se passent dans cette chanson. Racontez-moi comment elle est née.
1: Alors Jackie, je te...
2: comment elle est née? Elle est née lors d'une création, une séance de création au studio.
0: Ça ressemble à quoi, vos séances de création?
2: En fait, on est là, on écoute différentes musiques. Et c'est vrai qu'on avait dans un petit coin de la tête de reprendre ce morceau d'Alpha Blondy. Donc. Et ce jour-là, on était en studio et on s'est dit, on n'avait pas l'idée de reprendre le Alpha. Vas-y, on va se l'écouter maintenant. Et du coup, on a joué quelques accords du morceau et puis on s'est mis à faire un buff autour de ce titre-là et c'est comme ça. C'est... En fait, ce morceau, il a pas vraiment été trop pensé. Il est vraiment venu de manière assez naturelle,
1: spontané, ouais.
2: Très très spontané. C'est vraiment la musique qui nous a inspiré la thématique. Des fois, c'est en sens inverse. On a une thématique et on va chercher la musique qui va avec. Là, c'est le morceau qui nous a inspiré cette thématique et puis on est parti sur le mot diaspora. Enfin. On avait cette idée de parler de la communauté, de parler du pays, etc. Et c'est comme ça qu'est né ce titre.
0: Alors, c'est sûr que il faut voir le clip qui va avec cette chanson. Moi, je viens de le découvrir là, juste avant le début de l'émission. Il est magnifique. Il vient de sortir, tourné en Côte d'Ivoire.
2: Exactement. Abidjan, oui.
0: Racontez-moi pourquoi là-bas, d'ailleurs, et ensuite comment ça s'est passé.
1: On a fait le choix de tourner à Abidjan parce qu'on voulait tout simplement retourner à la source. Comme tu l'as si bien indiqué, c'est une reprise d'Alpha Blondy, Brigadier Sabari. Et donc, ce titre, Brigadier Sabari, est né à Abidjan. Et on s'est dit qu'il serait intéressant d'aller tourner là-bas. Et donc, on a travaillé avec un jeune réalisateur qui s'appelle Mindsef, qui s'est bien approprié la chanson et a fait une très belle retranscription en images. Donc, on est super contents. L'idée, c'était aussi de dire que aujourd'hui, quand on parle de la diaspora, on parle de toutes ces personnes qui, comme nous, ont la double culture. Moi, je suis né à Sarcelles, Jackie est né à Paris. Et c'est vrai qu'à la maison, on a reçu aussi une éducation avec des valeurs africaines. Et aujourd'hui, voyant le continent africain, l'Afrique émergent, on a envie aussi d'apporter notre contribution à l'émergence du continent et voir comment on peut apporter notre pierre à l'édifice. Et donc, c'est aussi de ça dont on parle dans ce titre, quoi.
0: La double culture, alors, arrêtez-moi si je me trompe, mais pour toi, Benji, Congo, et pour toi, Cap-Vert,
1: c'est exactement.
0: Jackie, est-ce que c'est quelque chose qui est à géométrie variable dans votre vie, par moments hyper important, hyper devant, par moments un peu plus en retrait? Maintenant, comme tu l'as dit tout à l'heure, vous êtes des darons, et surtout, comment vous transmettez ça à vos enfants?
2: Pour moi, c'est une chance d'avoir cette double culture, et surtout d'en être conscient et d'épouser les deux cultures, aussi bien la culture française que, pour ma part, la culture capverdienne. J'ai eu cette chance d'aller très très jeune au Cap-Vert. La première fois que j'ai mis les pieds au Cap-Vert, j'avais 2 ans. Donc mes parents, c'est vrai qu'ils m'ont toujours transmis les valeurs du pays. À la maison, ça parle capverdien, ça mange capverdien. J'ai grandi aussi dans le quartier avec plusieurs communautés. Et c'est aussi ça le message qu'on veut passer à travers Diaspora. Nous, on a eu cette chance, tu vois, pendant un certain temps. Je l'entends un petit peu moins maintenant, mais on a beaucoup parlé de diversité, etc.
0: Oui.
2: Et nous, en fait, tu vois, nous, la diversité, pour nous, ça a toujours été quelque chose de normal, parce qu'on a grandi avec plein de communautés autour de nous, plein d'origines différentes. Donc, et aujourd'hui, c'est vraiment une force. C'est une force de pouvoir, tu vois, nous, on sait dire quelques petits mots en créole, on sait dire des petits mots dans Lingala, là, tu vois, il y a plein de trucs. Le fait d'avoir grandi avec plein de cultures différentes, moi, je trouve que c'est vraiment une force, quoi.
0: Ouais. Mais alors, grande force, grande responsabilité, la génération suivante, comment vous transmettez ça?
1: C'est une vraie question, parce que, effectivement, on a pu recevoir de la part de nos parents certains codes, parfois la langue, mais pas forcément

0: côté diaspora nous impacte tout simplement parce qu'on a vu nos parents arriver, venir d'ailleurs et mener certains combats pour s'intégrer, pour exister, pour élever les enfants dans de bonnes conditions. Et forcément, ça nous a impacté dans notre manière d'aborder la vie, tout simplement, face à des obstacles, des difficultés, des choses à régler, voilà. Donc, même d'une manière inconsciente, finalement, c'est toujours là. Ce côté-là est forcément sous-jacent.
1: Si nous, des fois, on l'oublie, il y a les grands-parents qui sont là pour continuer à faire le travail.
0: Exactement.
2: Ça, c'est vrai. Non, mais du coup, des chansons comme Diaspora, ça fait aussi partie, finalement, enfin, c'est une manière douce et dansante, mais ne serait-ce que ce mot disparaisse pas.
1: Exactement. Mais tu sais, Nous, Diaspora, c'est la version 2026, mais en fait, on a toujours parlé de notre culture, toujours parlé de nos origines, toujours parlé de nos valeurs à travers nos albums, travers différents morceaux. Et puis aujourd'hui, en fait, on le retranscrit différemment. Mais c'est quelque chose qui a toujours été ancré en nous, ou même via différents projets, des projets comme le Bissona Bisso, des projets comme la MC Malcriado. Donc ça, c'est vraiment quelque chose qui est propre à nous, cette double culture, parler du quartier là d'où l'on vient, là où on a grandi, mais également parler de nos origines et de nos racines.
2: Alors il y a des doubles cultures évidemment qui sont beaucoup plus dures à porter que d'autres, difficiles et douloureuses. On en parlait il y a quelques semaines ici avec Abdel Malik et Matteo Falcone à propos des descendants d'esclaves, donc des africaines et des africains qui ont été arrachés à leur continent pour ce commerce de l'esclavage, le code noir, c'est fou, que la France avait mis en place à l'époque pour formaliser un petit peu tout ça, a enfin été abrogé, et c'est dingue parce que le code noir, c'était le cœur du film de Abdelmalik Fursi, Né Libre. Il y a un album qui est sorti de chansons inspirées par l'histoire de Fursi, et vous êtes dessus avec cette chanson qui s'appelle Justice.

Alors comme moi, hein, vous lisez les journaux et vous avez entendu la nouvelle, l'abrogation du code noir. Je vous pose la question parce que vous étiez à l'Olympia le 22 mai 98 pour célébrer les 150 ans de l'abolition de l'esclavage.

0: que c'est comme dans la chanson, lève-toi, bats-toi sur ces thématiques-là encore aujourd'hui?
1: Ben, c'est bien sûr des thématiques qui sont très très importantes pour nous. Déjà parce qu'on s'appelle Nègre Marron et que c'est pas un nom anodin, c'est un nom qui est quand même lourd et chargé d'histoire.
0: Tu peux expliquer?
1: Ben, les Nègres Marrons, en fait, c'était les esclaves insoumis qui refusaient tout le système colonial, qui s'organisaient pour s'évader, pour reconstituer des communautés loin du colonisateur, loin de l'oppresseur. Et ce sont des esclaves, en fait, rebelles. Et donc, nous, on a choisi de s'appeler comme ça, étant très jeune, avec un certain nombre d'informations, parce qu'on était quand même assez renseignés aussi sur toute cette histoire, l'histoire de l'esclavage. Et là, en l'occurrence, de voir aujourd'hui que les choses avancent, ça fait plaisir. C'est le fruit du travail de plusieurs personnes. On voit des députés aussi qui ont porté ce dossier à bras-le-corps, ouais. qui n'est pas évident. Il y a effectivement le film aussi d'Abdel Malik qui a fait bouger un petit peu les lignes. Donc ça, c'est très important de poser des sujets comme ça sur la table. Et voilà, mais il faut pas que la France ait peur de regarder son histoire dans les yeux, en fait. Parce que tant qu'on fera pas ce travail de mémoire, il y aura toujours un gap entre certaines communautés, les gens qui nous dirigent. Il faut qu'on crève les abcès et puis ensuite qu'on aille de l'avant. Mais tant que tout ça, ça ne sera pas finalement réglé, posé, inscrit dans les livres d'histoire avec tout le récit qui comment dirais-je, dans son intégralité, en fait.
0: Oui, parce qu'il y a ça, un vrai début, un vrai milieu, une vraie fin, des lois.
1: Exactement, il faut pas avoir peur d'en parler.
2: Sans modifier l'histoire, surtout.
1: Exactement.
2: La raconter telle qu'elle est.
1: Voilà. Et je mets le doigt sur quelque chose, mais c'est vrai qu'il y a de cela un ou deux.

0: Deux mois, quand il y a eu le Conseil de sécurité de l'ONU et que la France n'a pas reconnu l'esclavage comme étant un crime contre l'humanité, eh ben voilà, il y a une partie de la population, en tout cas, qui a été vraiment heurtée par ce manque de reconnaissance
1: et de réalisme
0: des faits historiques qui sont avérés, documentés, etc. Et donc là, de voir que le code noir est abrogé, c'est déjà un pas en avant. Mais on a encore beaucoup de travail à faire.
1: Mais avant de se mettre au boulot, on danse, ça vous dit? Diaspora, une aigle marron, c'est tout nouveau, ça vient de sortir et c'est déjà sur votre radio, ici.
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0: Calvo qui nous a quittés au mois de janvier. Tout jeune, il avait 53 ans. C'était un rappeur incroyable, notamment dans Arsenic. Un parolier aussi de génie pour plein d'autres gens, même des tubes de Asia. Elle est à toi. Ben c'est Calvo quand même.
1: Qui avait écrit.
0: Voilà. Et pour vous, c'était aussi vraiment un ami, un proche. Est-ce que vous avez envie, je ne veux pas vous forcer, parce que c'est triste et il est mort il y a vraiment peu de temps, mais de dire quelques mots sur lui?
1: Bah oui, Calvo, de toute façon, voilà, il sera toujours avec nous, on l'oubliera jamais. On lui rend hommage à chacun de nos concerts. C'est un frère qui nous a quittés trop tôt, malheureusement. Mais son image, sa voix résonnera à tout jamais dans nos cœurs, à tout jamais dans le cœur des gens, parce que il a énormément apporté pour la musique avec son frère Lino. Voilà, Arsenic, ce sont des légendes de la musique, et c'est ça aussi la chance qu'on a de pouvoir faire ce métier, c'est que on fait des choses qui resteront.
0: Et même après vous.
1: Donc même après nous, et aujourd'hui, Calbo est parti, mais son œuvre restera toujours là, et quelque part, son âme sera toujours avec nous à travers ses morceaux, à travers sa musique. Donc il sera toujours là avec nous, quoi qu'il arrive.
0: Merci beaucoup, Jackie. Merci, Benji. Longue vie et belle vie au Negmaron.
1: Merci, Émilie. Merci
0: à bientôt.
1: Vraiment, merci beaucoup.
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0: 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La chanson préférée d'Ours.
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2: Avec Michel Jonas, nous partions en vacances au bord de la mer. On lui a fait découvrir ce coin de Bretagne vers Quiberon. Et donc j'ai beaucoup de souvenirs avec Michel Jonas.
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2: Michel Jonas est un de ces chanteurs français qui a bercé mon enfance. Une chanson française avec des paroles assez sophistiquées et en même temps une grande place à la musique. Alors,

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2: Bonjour à toutes et à tous. J'espère que vous allez bien, que vous soyez à la maison, au travail ou sur la route. Jusqu'à 13h, nous profitons des meilleurs moments au taquet avec Valérie Damidot et Eric Bastien. Parfait pour se changer les idées ou pour vous accompagner pendant votre déjeuner. Aujourd'hui, vous avez rendez-vous avec un ancien parachutiste, un fan de Johnny, une collectionneuse de magnettes, une choriste et un imitateur de Jean-Paul Belmondo sur votre radio ici.
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2: Musique à présent avec Alain Bachung. Pour les curieux, sachez qu'il existe une version en anglais de ce titre interprétée par Johnny Hallyday. Vertige de l'amour sur votre radio ici.

0: Vertige de l'amour, Alain Bachung dans la bande-son de votre radio ici. Allez, est-ce que vous avez un petit tic de langage? Nous sommes nombreux à en avoir un. Mylène Dissimène a reconnu le sien avec Valérie Damido et Éric Bastien en avril dernier. De son côté, Benoît Dissipoitou, sa manie, elle est plutôt au petit déjeuner.
1: Alors Benoît, il paraît que tous les matins au petit-déj, tu bois une tasse de 75 centilitres avec du thé et cul sec. Raconte-moi, explique-moi le délire là. Les 75 centilitres, tout ça là, c'est...
2: Oui, c'est un toc. Hein. Voilà, ça fait des années. J'ai une énorme tasse XXL du coup qui fait 75 centilitres. Et c'est ce qui vient clôturer mon petit déjeuner. Donc ça peut surprendre. Maintenant, les amis, la famille, me connaissent. Donc j'ai ma tasse et voilà, je la bois généralement cul sec à la fin du petit déjeuner. Et voilà, c'est plutôt une bonne journée si je voilà.
1: Donc, ok. Donc on est sur ça. Voilà. Ok, très bien. Jamais de café donc.
2: Après un peu plus tard dans la journée, mais c'est des petites tasses là, du coup c'est pas des gros bols comme
1: ton truc de thé. Alors voilà, quand on t'a demandé si tu voulais être un animal, tu as choisi de répondre un bichon frisé.
3: C'est la première fois qu'on nous dit ça.
1: Alors, je sais pas, moi j'ai eu des auditeurs qui voulaient être des aigles royaux, des lions. Mustangs sauvages, des lions, des tigres. Toi, tu as choisi le bichon frisé.
2: Oui. Ouais. Bah oui, parce que du coup, j'aime bien c'est d'abord c'est un petit chat de petite taille. Je suis pas très grand, donc voilà, ça me correspond. Je suis frisé, donc jusque là, voilà. Et puis je trouve que le petit bichon frisé, il aime la joie de vivre. Il s'amuse beaucoup.
1: Ouais, c'est vrai.
2: Un peu partout. Et du coup, ça me correspond dans mon dynamisme, dans mon voilà. Donc je trouvais que c'était un petit clin d'œil, voilà. Je me retrouvais bien dans le bichon frisé.
1: Allez, on va essayer de marquer 3 points de plus, mon petit bichon. C'est la question à choix multiples. Je te pose la question, je te propose des choix de réponse. T'as un top chrono, 10 secondes, tu me donnes ton choix. Alors écoute bien, tiens, un petit...
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3: Vous le connaissez? Sous les mêmes, oui, hein, tout le monde connaît ça.
1: Alors, écoute bien. Je mélange... Benoît, il y a 6 ans, le 16 avril 2020, le chanteur Christophe nous quittait. Alors, un petit questionnaire hommage. Qui a écrit les paroles de la chanson Les mots bleus? Michel Berger, Serge Gainsbourg, Jean-Michel Jarre, Éric Bastien. Allez, qui a écrit les mots bleus? Michel Berger, Serge Gainsbourg, Jean-Michel Jarre, Éric Bastien, top chrono, 10 secondes.
2: Michel Berger, je dirais.
1: Pas du tout, il y avait un piège, c'est Jean-Michel Jarre. Et oui, oui, avant qu'il devienne une star de la musique électro, il a écrit cette chanson. Et voilà, c'est lui qui l'a écrit. Pas de point pour toi, tu restes à 3, Benoît.
3: J'aurais bien voulu l'écrire. Mylène, tu as 4, donc on a une petite avance qui arrange mes affaires. Je te rappelle que tu es mon dernier espoir. Encore pour la finale de demain. Mylène qui habite à Luard dans la Sarthe. Mylène qui voulait être gendarme, qui l'a pas été à cause de 5 kilos près. C'est fou ça, j'en reviens toujours pas. Mylène, pareil, t'as un tic de langage quand t'écoutes quelqu'un, qu'est-ce que tu fais?
5: C'est ma meilleure amie qui m'a fait remarquer ça. En fait,
3: Ouais, ah d'accord, voilà, tout le temps. Mmh. Allez, sympa, ouais.
1: Mais c'est parce que tu t'emmerdes ou c'est juste pour savoir?
5: Mais du tout, parce que je suis concentrée. J'ai une écoute active.
3: J'ai bien compris. Alors, il y a un truc sympa, j'ai découvert que tu t'adorais tout ce qui est jeu de rôle, soirée Cluedo, personnages, t'adores ça, toi?
5: Ah ouais, les soirées jeux de société, ouais, on en fait une par mois avec une petite association près de chez moi. Et en fait, on organise une soirée jeux de société une fois par mois, et vient qui veut sur inscription, et on se tape des soirées jeux de société entre adultes, c'est trop bien.
3: Ouais, j'imagine, des escape games, des laser games, des clés de gens. Comment elle s'appelle la sauce? On va la citer, hein, vas-y.
5: Elle s'appelle 100% loisir, c'est à la Ferté Bernard.
3: Ah ok, 100% loisir, super. Alors, même question, hein, l'animal, alors là, je vous le donne en mille. Si c'était un animal, Mylène, vous avez une idée, les stagiaires, là, non? Je ne sais pas, vous diriez quoi?
1: On vient d'avoir bichon frisé, donc ouais. Je ne sais pas, vas-y.
3: Oh, non, t'as une idée,
6: aucune idée.
3: Ouais, écoutez. On est sur de la tortue, là. Ah, on est sur de la tortue. Mais pourquoi on aimait être une tortue? Je suis un peu lent, quand même.
5: Mais parce que ça vit longtemps les tortues, et puis elles sont tranquilles, elles font leur petite vie, on les embête pas.
1: Ouais, enfin, faut prendre un RTT pour aller chercher la feuille de salade à 2 mètres.
3: C'était un peu ça.
1: On a le temps.
3: Voilà, puis un dernier petit mot. Je sais que t'aimerais déjeuner avec Jarry ou Artus, et c'est l'occasion, quand on pense à Artus, d'écouter ça.
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3: Ah, un petit truc en plus, c'était dans le film.
1: Cette chanson qui est comme la Reine des Neiges, c'est qui vrai. Te reste dans la tête toute la journée, t'as envie de te pondre.
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1: En tournée à partir du 12 octobre prochain, première date à Amiens, Lille et Pau, Florent Pagny, la dernière chanson du monde. Et tiens, puisque nous parlons de chansons, vous allez pouvoir jouer au quiz musical avec Anne-Marie d'ici Besançon et Cyril d'ici Gironde. Saurez-vous retrouver les interprètes des titres sélectionnés par Valérie Damido et Eric Bastien sur votre radio ici?
2: Anne-Marie n'a pas de points, Cyril n'a qu'un point. Ah là là là là, dis donc, eh, ton fils, alors comment il s'appelle ton fils qui t'a emmené dans la Via Ferrata là?
3: Ah, c'est Sylvain.
2: Bravo Sylvain, il emmène sa mère aux échelles de la mort. Il paraît que t'as hurlé pendant toute la tyrolienne.
3: Ah, la tyrolienne, oui, dès que j'ai pris les pieds par terre, le plaisir est à la fin, pas au début.
2: Mais alors t'as hurlé, tu vraiment t'avais peur là, c'était... Parce que c'est dur.
3: Ah,
2: hein.
3: Oui, les pieds qui touchent plus le sol, c'est quelque chose qui est effroyable. Après, ça va tout bien.
2: Mais t'étais très haut? Je me rends pas compte.
3: Ah oui, je sais pas la hauteur, mais oui, il y a quand même... je suis pas capable d'évaluer, mais on voit le doux tout en bas, assez loin.
2: Oula, oula, oula, oula, on voit le doux tout en bas, c'est pas pour moi ça. Oh là là là là là là là là là là.
4: C'est trop pour un début de semaine là.
2: C'est trop. Alors, est-ce que tu aimes le karaoké? Est-ce que tu aimes chanter, ma petite Anne-Marie?
3: Moyen, mais bon.
2: Je vais pas te demander de chanter, c'est juste qu'on va passer.
3: Non.
2: Voilà, on va faire le petit quiz musical. C'est un qui chante. Il va y avoir deux tubes qui vont s'enchaîner, deux chanteurs qui s'enchaînent. D'accord. T'écoutes bien, oui. Tu vas me devoir me dire qui sont ces deux chanteurs. Je te donne juste un indice, c'est deux tubes qui sont sortis la même année, en 1974. T'étais né, moi aussi. Normalement, tu devrais te rappeler. Allez, on écoute bien.
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2: Le deuxième...
4: On l'écoutera après.
2: Ah, on l'écoutera après, d'accord. Alors, c'est qui chante, là?
3: Oh, c'était mon chanteur préféré, Daniel Guichard.
2: Bravo, Daniel Guichard, mon vieux.
5: Dans son vieux, par-dessus râpé, ouais,
4: oui.
5: Il s'en allait l'hiver, l'été.
2: Elle me faisait pleurer, cette
5: matin,
2: frileux. C'était horrible, elle me faisait trop pleurer, cette
4: chanson. Ah, mais tout
2: chanson.
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2: Oh là là. Alors, t'as déjà un point, écoute bien ton deuxième chanteur.

0: en ce temps-là, qui c'est qui chante? Top chrono.
1: Bah oui, il était médecin avant d'être chanteur.
0: Ah!
2: Connu.
1: Ça me revient pas.
0: Nicolas Perrac. Bon bah c'est pas grave, t'as trouvé Daniel Guichard, t'as un point, c'est parfait.
1: Je sauve mon honneur.
0: C'est bien, tu sauves l'honneur Anne-Marie.
2: Cyril, notre sportif qui a fait l'armée, je vous rappelle, qui aime les activités à sensation, qui a été parachutiste, qui va faire du simulateur de vol. Alors lui, aucun problème hein, par rapport à ce que vous disiez là, avec Anne-Marie.
0: La via ferrata.
2: Ah oui, non, mais alors lui, il a peur de rien, parce que alors toi, tu fais par exemple de la crobranche et de la tyrolienne aussi, t'adores ça?
3: Tout à fait, j'adore ça, ouais. Plus c'est haut, mieux c'est pour moi.
2: Voilà, ben oui. 20 à 30 mètres de hauteur, fou.
0: Les gens sont complètement cinglés.
2: 200 mètres de long, il a fait.
0: T'es quoi
2: aussi
0: comme signe astrologique, Cyril?
3: Capricorne.
0: Oh, comme moi, mais c'est pas normal. Tu dois avoir un ascendant hyper violent.
2: Après, il y a un petit toc aussi, là. Il collectionne les montres d'un ami et il paraît que tu mets une montre différente tous les jours en fonction de ta tenue. Jours. C'est-à-dire, aujourd'hui, t'as quoi?
3: Là, je peux citer la marque ou j'ai une montre une Heritor, une montre automatique.
0: Eh ben, okay. Magnifique.
2: Et tu changes tous les jours, mais t'as combien de montres en tout?
3: Ouf, 50, 60, peut-être, un truc comme ça, ouais.
0: Ah, d'accord.
3: Oui.
0: Ah, bah, c'est super.
3: Oui.
0: Ah,
3: eh bah, super. Ouais. Bon. J'adore ça.
2: Allez, j'espère que tu adores tout autant jouer au Kiki Chante. C'est le retour à la tradition du Kiki Chante. Voici un premier tube. Ça dure quelques secondes. Tu dois reconnaître. On est sur du tube encore une fois. Tout le monde connaît. Écoute.
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2: C'est doux comme tout. Allez, on y va. Qui chante? Pour un point.
3: Beko, non, peut-être Beko.
2: Beko.
3: Non, je ne sais pas.
0: Attends,
3: une bibliothèque.
0: Anne-Marie, tu l'avais?
5: Il me semble que c'est Michel Delpech.
2: Oui, oh là là, pas du tout. C'est Sacha Distel.
4: Oh, la belle vie.
2: Bien sûr.
0: Et oui, The Good Life.
2: Elle a repris l'international de Good Life. Ce sera avec Tony Bennett, d'ailleurs, quelques années plus tard. Bon, pas de points.
0: Deuxième chanson.
2: Je suis déçu quand même, là. Allez, on se rattrape, Cyril. Écoute bien.
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2: Allez, c'est parti, top chrono. Je crois qu'on est dans les années 60.
3: Adamo, peut-être, je sais pas.
2: Non.
0: Ah là là. Mais non.
2: Amoureux de ma femme. Elle l'a, Anne-Marie, ou pas?
0: Tu l'as, Anne-Marie?
5: Non, j'ai pas.
2: Oh non.
0: Richard Anthony.
2: Mais oui.
0: C'était la BO de Palais Royal. Ah là là.
2: Bien sûr, Richard Anthony.
0: Richard Anthony.
2: Aïe.
0: Bon, pas de regret, vous avez un point chacun.

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1: Et après l'actu près de chez vous, voici la musique de Gold avec Kali Koba. Et juste après, nous retrouverons la bonne humeur de Valérie Damido, Éric Bastien et des candidats d'Otaquet sur votre radio ici.

0: Gold sur votre radio ici. Allez, faisons connaissance maintenant avec Floriane d'ici Dromardèche, une ancienne chef de cuisine en reconversion, et avec Quentin d'ici Pays Basque, dont le surnom a surpris Valérie Damido et Eric Bastien sur votre radio ici.
1: Quentin, tu vas bien ?
2: Impeccable, merci bien, et vous-même ?
1: Beaucoup de ça va. Alors, tu joues avec ici Pays Basque, parce que tu habites dans les Pyrénées-Atlantiques, tu habites à Arkang.
2: Exactement.
1: Tu es marié, tu as 3 enfants. Comment s'appellent tes enfants ?
2: Alors, on a Enzo, le plus grand, 12 ans. On a Aaron, le deuxième, qui a 9 ans. Et la petite dernière, Lily, qui a 20 mois.
1: Il était temps de faire une fille. Je sens que tu avais envie d'une fille.
2: On en avait très envie.
1: Bah tiens, la petite fille a son papa, bien sûr. Voilà. Alors, tu as 7 poules.
2: Oui.
1: Alors, c'est-à-dire là, c'est des poules pour quoi ? Pour les œufs ?
2: Ouais, des poules pondeuses. On en a 6 et il y a une petite, tout effilochée là, qui a plein de plumes partout, toute mignonne, qui est domestiquée.
1: Oh là là. Alors, dis donc, ton prénom c'est Quentin, mais là, ton surnom quand tu étais petit c'était Cordex. J'aimerais comprendre pourquoi.
2: Oui, parce que j'étais spécialiste des colorations de cheveux. Ouais, et comme je suis brun, figurez-vous que je voulais devenir avec les cheveux gris, et pour pouvoir devenir avec les cheveux gris, il fallait décolorer mes cheveux et mettre un après avant de faire la coloration. Et cet après avait la couleur du cordex, comme dans le bâtiment, un peu violacé.
1: Oh my god. Ah oui, d'accord. Et ça a dû bien abîmer tes cheveux, ça.
2: Déjà, premièrement, donc du coup, le mois d'après, on a rasé la tête. Hein.
1: Ah bah, tu m'étonnes. En même temps, c'est pas plus mal. Hein. Mon petit cordex, j'espère que tu vas être fort en décoloration, aussi fort en question. On va tout de suite... oui. On va marquer le premier point. Tiens, je t'emmène avec une petite ambiance.
3: Chirurgie plastique, c'est la solution magique. Chirurgie plastique.
1: Alors, écoute bien. On va parler chirurgie plastique. Des touristes qui étaient partis se refaire le visage ont été bloqués à l'aéroport au retour parce qu'ils ne ressemblaient plus du tout à la photo de leur passeport. Est-ce que c'est vrai ou faux cette histoire que les touristes qui ont refait leur visage sont bloqués au retour parce qu'ils ressemblent plus à leur photo ? Vrai ou faux, top chrono ?
2: C'est tellement improbable que je dirais oui.
1: T'as bien raison parce que c'est vrai. Et oui, en Corée du Sud, des touristes qui ont refait leur gueule, hein, bon bah forcément les passeports correspondaient pas du tout. Voilà, ils se sont fait contrôler. Voilà, donc après vérification, ils ont pu rentrer chez eux. Premier point pour Quentin.
4: Eh ben Floriane est avec nous, avec ici Dromardèche. Comment ça va, Floriane ? Est-ce qu'il fait beau chez toi ?
5: Ah bah ça va très bien, oui, le soleil est là, c'est parfait.
4: Très bien, dis donc, il y a une semaine de plus, qui sait qui a ajouté une bougie sur son gâteau ?
5: C'est toi,
4: tu as eu quel âge ? Ça se demande pas, une femme.
5: 31 ans.
4: Oh, tu es jeune, toi.
5: Ouais, 30 je suis jeune,
4: ans.
5: Je le dis facile.
4: Oh, ouais, 31 ans, ça va. C'était le 14 avril. Tu vis bien cette belle entrée dans la trentaine ? On est pas mal.
5: Oui, bah, c'est bon, j'ai eu un an pour m'y faire, maintenant ça va, c'est l'entrée.
4: Alors ça roule. T'habites à Malataverne. Sympa comme nom de ville. Malataverne, c'est dans la Drôme. Qui vit avec toi ?
5: Mon chéri, depuis 13 ans. On a fêté nos 13 ans la veille de mon anniversaire.
4: Oui, alors j'ai vu ça. Oui, j'ai vu ça le 13 avril, votre rencontre ou votre bisou.
5: Et mes deux enfants, donc on a Evan qui a 8 ans et Maëlle qui a 2 ans.
4: Maëlle, donc t'as deux garçons. Puisqu'on parlait des filles, t'aimerais bien une fille ou tu t'arrêtes là ou c'est terminé ?
5: Non, c'est bon, on s'arrête là.
4: On s'arrête
5: c'est
4: là. Bon. Ou tu l'as dit sur un ton. Non, c'est bon, on s'arrête là.
1: Ouais. Bah, faut les
5: aider. Non, parce qu'on se dit avec mon chéri, on aurait eu le deuxième en premier, on n'aurait pas fait de deuxième.
1: Les deuxièmes, c'est toujours comme ça, mon chat, c'est toujours pareil.
4: Ah, ma petite Flo, parce que voilà, Floriane, évidemment, Flo, c'est le petit surnom. T'es en reconversion professionnelle, tu voudrais faire quoi ?
5: Ouais. J'aimerais aller dans les ressources humaines.
4: D'accord. Et t'as fait quoi jusqu'à présent ? C'est quoi ton parcours ?
5: Eh ben, avant, j'ai fait de la cuisine, j'ai été chef de cuisine, j'ai travaillé en grande distribution aussi, j'ai fait plein de choses. Mais mon dernier poste, c'était chef de cuisine dans un EHPAD.
4: Et puis tu voudrais être chirurgienne. En tous les cas, petite, c'était le truc qui te branchait bien.
5: Oui. Ah ouais. Là, j'aurais pas charcuté quelqu'un.
4: Non, d'accord. Vive Grey's Anatomy. Allez, Floriane, sois la bienvenue. Avec un premier point qui arrive tout de suite et cet extrait de bande originale, écoute plutôt. L'entrée glorieuse et joyeuse de Valérie Damido chaque jour à la maison de la radio et de la musique.
1: Ouais, bien sûr.
4: Elle franchit les portes du 16e arrondissement à Paris et nous l'accueillons.
1: Oui, bien sûr.
4: AVL. Keanu Reeves, puisqu'on écoute Matrix là. Donc l'acteur
1: Keanu Reeves
4: a dépensé l'intégralité de son salaire de Matrix pour créer une école de kung-fu à son nom. Est-ce que c'est vrai selon toi ou faux, top chrono 5 secondes.
5: Je dirais...
4: Vite.
5: Faux.
4: On le prend ?
1: On le prend parce qu'on est gentil.
4: Ouais, attention, hein, 5 secondes, ouais, c'est faux. Alors en revanche, il aurait reversé 70% de son film, de son cachet de Matrix, à la recherche médicale. C'est vrai que c'est un acteur qui est généreux, notamment contre le cancer. Et puis des dizaines de millions de dollars aussi. Enfin, il s'engage très souvent. Bravo, un premier point. 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

0: DJ, un des derniers titres de Soprano dans la playlist d'ici. Allez, musique toujours maintenant avec une nouvelle question musicale pour les deux candidats d'Au Taquet. Valérie Damidou et Eric Bastien sont toujours avec Quentin d'ici Pays Basque et Floriane d'ici Drôme-Ardèche. Essayez vous aussi de trouver qui chante sur votre radio ici.
1: Ici, nous sommes avec Quentin qui a 2 points, Floriane qui a 2 points. Magnifique, égalité parfaite.
2: Alors, est-ce que tu aimes les karaokés, chanter, tout ça, mon petit Quentin ?
3: Ouais, mais après l'apéro.
2: Oui, bah comme tout le monde, hein, j'ai envie de dire. Voilà, à part.
3: Pas le spécialiste, mais on s'y prête quand même.
2: On le fait vite, hein. Il y a un moment donné. Ouais. Voilà, Mélissa, l'apéro des amis et hop. Surtout que toi, tu adores Johnny. Tu adores Johnny. Tu l'as déjà vu en concert ou pas?
3: Non, jamais.
2: Oh là là. Bon, parce que t'aurais aimé déjeuner avec lui, hein.
3: C'est... Ouais, ça aurait été sympa, hein. Ce charisme-là, sûrement impressionnant, mais j'aurais aimé, oui.
2: Tellement gentil, tellement sympathique. Ouais. Bon, quand on t'a demandé ce que c'était ton porte-bonheur, t'as dit un truc trop mignon, mais vraiment trop mignon. T'as dit que ton porte-bonheur, c'était ta femme.
4: Non, oh, c'est beau.
3: Exactement. Ouais, c'est beau, mais c'est sincère.
2: Oh là là, c'est sincère. Bah, j'espère bien que c'est sincère, dis donc.
3: Oui.
4: Moi, c'est un support.

0: Alors, qui sont ces deux artistes qui chantent l'un après l'autre? Top chrono, 10
1: points. Je dirais Sylvie Vartan et Thierry Hazard.
0: Popopopopopopololo.

0: tu as 4, Quentin.
1: C'est fort ça quand même, hein, d'un coup. Hein.
0: Ah oui.
1: Bon, j'ai rigolé un instant parce que vous disiez le quiz musical et ça m'a fait penser à Georges Marchais. Vous savez, c'est un scandale. Oh, vous
0: vous souvenez quand même, c'est bien sûr, passion Georges Marchais.
1: Bon, Floriane, est-ce que tu avais ces deux titres? Ça nous donne un peu une tendance. T'avais reconnu là?
2: Ah ouais, moi je les avais pas, mais mon père à côté, il les avait.
1: Dis à ton père de rester, ce n'est pas interdit.
0: Comment s'appelle ton père?
1: Oui.
2: Dominique.
0: Dominique s'en allait dans la prairie. Allez.
1: Bah oui.
0: Il a mon âge, je suis sûr qu'il a mon âge. Quel âge il a ton père?
2: Il est de 62, alors 64.
0: Ah, c'est ça.
2: Il vient d'avoir ses 63.
0: Ah, ouais. Voilà, bah, il a presque mon âge.
1: Bon, alors avant de chanter, un petit mot sur ta collection des magnets. C'est bien comme ça qu'on prononce,
2: ouais,
1: magnets.
2: Avec mon fils, ouais. Les magnets.
1: Alors, t'en as combien des magnets sur le frigo?
2: Je sais pas, je l'ai pas compté. Il y en a pas mal, hein. Peut-être une cinquantaine.
1: Ah oui, une bonne cinquantaine.
0: Ah oui, c'est pas un frigo, c'est une salle d'expo, quoi.
1: Alors, c'est quoi les magnets? Ça représente quoi? Des pays, des, je sais pas, des rivières, des.
2: Bah, des paysages, des villes, ouais, des pays, il y a quoi? Je les regarde, là.
1: Ouais.
2: plein de choses. À chaque fois qu'on va quelque part ou que quelqu'un de la famille va quelque part, et ben, ils en ramènent.
1: Bah, ton père en a ramené un de Zanzibar, Dominique. Ben oui.
2: Ouais, c'est ça.
1: Et
2: tu vois. Tout à fait.
1: Mais ta pièce maîtresse, si on peut en parler un mercredi soir dans un dîner, si tu veux, c'est la langoustine en relief qui vient de Bretagne.
2: Non, elle est très drôle, celle-là. C'est mes beaux-parents qui ont ramené ça de Bretagne, qui sont originaires de là-haut.
0: On adore.
2: Elle est très rigolote.
1: Bon, sympa comme tout. Salut tes beaux-parents. On n'oublie personne dans la famille. Allez, voici tes deux chansons qui sont mixées. Tu dois reconnaître les deux artistes. Écoute bien, c'est très court.

0: Pardon. Top chrono, 10 secondes, qui chante?
1: Alors, la première, c'est Nicole Croisil.
0: Oui, et?
1: Et le deuxième, ça finit, tant pis, finit.
2: C'est trop tard.
0: Alors, c'est bien Nicole Croisil. Une femme avec toi. Et c'était Thierry Pastor. Ouais. Moins évident, mais très années 80, on connaît ce tube.
1: Ouais.
0: Thierry Pastor, bon bah tu marques quand même un point avec Nicole Croisy.
2: Oui, ça fait 4 pour Quentin, 3 pour
0: exactement.
2: Florian, c'est pas mal.
0: Oui, êtes... c'est bien, c'est bien.
2: Ça
0: c'est
2: va
0: bien.
2: Les gars.
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0: Talking about revolution, Tracy Chapman sur votre radio ici. Dans quelques secondes, nous sommes toujours avec Valérie Damido et Eric Bastien qui discutent avec Isabelle d'ici La Rochelle et Christophe d'ici Normandie, avec qui cela peut être dangereux de jouer au foot.
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2: Nous sommes avec Isabelle qui a 3, Christophe qui a 2. Alors Isabelle, il paraît que tu as un sosie.
3: Une femme de sœur jumelle, née sous le signe des Gémeaux.
2: Alors, il paraît qu'on a tous un sosie dans le monde, ça c'est vrai, il paraît. C'est comme ça, moi j'ai jamais rencontré le mien, mais toi non plus tu l'as jamais rencontré, mais il y a plein de gens qui viennent te voir et qui croient que c'est... Enfin, ils te prennent pour elle.
4: Tout à fait, oui. C'est pour ça que je me suis dit que je dois avoir un sosie en fait, pas très loin de chez moi, parce que les personnes qui m'ont prise pour l'autre personne, justement, c'était dans la région. Donc, je suppose que la personne n'est pas très loin, mais je ne l'ai jamais rencontrée.
2: Apparemment, elle est peut-être même infirmière, puisqu'on t'a demandé si elle était...
4: Oui, c'est ça. Elle est infirmière, c'est le seul indice que j'ai.
2: C'est le seul indice qu'elle a. Elle est infirmière, tu es le sosie d'Isabelle, tu habites en Charente. On est sur le dos, enquête spéciale. Oh là là là là là là. Bon, alors... Il paraît que tu chantes, tu as même chanté à l'Arena Futuroscope au mois de mars, devant une salle comble, parce que tu chantais les légendes du rock.
4: C'est ça, donc je chantais pas seule, hein, mais je chantais effectivement en tant que choriste pour les légendes du rock.
2: Ouais. Et voilà, ça a chanté The Cure, Indochine, Prince, Téléphone...
4: Voilà, c'est ça, entre autres. Prince, oui. Bowie. Lennon. J'en passe.
2: J'en passe, c'est des meilleurs. Hein, bravo, c'est bien, dis donc.
4: Ouais, c'est très chouette.
2: C'était très chouette, voilà. Alors écoute, ce qui serait très chouette, c'est que tu marques 5 points tout de suite. Et que tu gagnes. Alors, écoute bien. Quel pays est célèbre pour ses fjords? Quel pays est célèbre pour ses fjords? Oh bah, même pas besoin de faire le top chrono, dis donc, celle-ci m'a donné la bonne réponse tout de suite. Allez, hop là! Oui, c'est les fjords, parce que le fjord, c'est une vallée glaciaire qui est envahie par la mer. Donc bravo, grâce à la Norvège, tu marques 5 points, ça te fait 8.
5: Et c'est un petit test, est-ce que tu l'avais le fjord là? Est-ce que tu avais la Norvège ou pas?
6: Oui, bah oui, je connais.
5: Ouais, c'est assez simple.
6: Surtout les Norvégiens, j'aime bien aussi. Enfin, j'aimais bien quand j'étais jeune.
5: Eh oui, t'as
6: pas qui m'ont bloqué à la gare.
5: Quoi? Comment ça, ils t'ont bloqué à la gare?
6: Non, mais j'étais avec une Norvégienne, puis après j'étais avec une Danoise, donc c'est plus là, j'aime bien.
5: Ah, le mec a un tableau de chasse, t'as fait dans l'Europe de l'Est, toi, et donc t'as voyagé en République Dominicaine également.
6: Oui.
5: Tu connais bien la France, parce que t'as été représentant, dis donc.
6: Oui.
5: Mais en quoi?
6: Je vendais des bouteilles d'eau à 120 francs.
5: Des bouteilles d'eau?
6: Ouais.
5: Donc t'as parcouru beaucoup de kilomètres.
6: Il y avait comme un produit dedans. Bon, c'était un peu de l'arnaque, mais bon, moi j'avais 18-20 ans. Bon, il fallait que je travaille, quoi.
5: Ouais, bien sûr. T'aimerais bien retourner en Allemagne, c'est un pays que t'aimes bien, qui t'attire. Pourquoi? Il y a une raison.
6: Ouais. La Bavière.
5: La Bavière, c'est joli.
6: L'Oktoberfest, par exemple.
5: Et oui.
2: La gastronomie, quoi.
5: La bonne chose, le forêt noir, tout ça.
6: Les bonnes saucisses, la bonne bière.
5: Avec modération. Et tu adores Jean-Paul Belmondo, ça c'est vraiment une espèce de modèle pour toi.
6: Ah bah oui, boum boum, cascade, c'est moi, me voilà.
5: On adore. Mais c'est quoi, c'est le côté cascadeur, c'est le côté grande gueule, c'est le côté beau gosse?
6: Un peu le tout, un peu le tout, qui se prend pas au sérieux, c'est beaucoup d'humour, c'est du sérieux et de l'humour.
5: Et quel est ton film Alors c'est peut-être celui-là, ton film préféré de Belmondo?
6: Le professionnel, oui, bien sûr.
5: Le professionnel.
6: Et là, c'est ça.
5: Tu sais qu'ils ont tourné deux versions sur le professionnel, on ne sait pas. Hein. Ouais. Il y a une version là où il meurt qu'on connaît tous, mais ils ont tourné la version où il ne meurt pas. Hein. On voudrait bien voir les images. Place des As, magnifique.
6: Et aussi un des plus beaux films, je pense, très sensible, L'itinéraire d'un enfant trop gâté.
2: Gâté, je le louche, magnifique.
5: En même temps, tu es un peu comme lui parce que tu as un côté casse-cou. Hein. En jouant au foot, tu t'es cassé la figure, tu t'es fait mal au menton.
6: Non, je me suis pris le poteau pour marquer un but de la tête.
5: Oui.
6: Et je me suis pété le nez.
5: Ah oui, ça fait mal.
6: Une fois, en faisant une tête plongeante, le mec a voulu prendre le ballon de volée, sauf qu'il a pris ma tête. Et moi, le but était marqué.
5: Ah bah si le but était marqué, alors ça va. Bon, allez, on va tenter de marquer cette fois, mais les points qui se présentent à toi, il y en a 5. Écoute bien. Tiens, tu me parlais de représentant d'eau, là. C'est plutôt du vin. Quelle action consiste à verser un vin dans une carafe afin de l'aérer? Quelle action consiste à verser du vin dans une carafe pour l'aérer? Top chrono, 10 secondes.
6: Je le sais, c'est pour le...
5: Allez. Oui.
6: De l'arôme, lui donner une...
5: Oui, comment ça s'appelle?
6: C'est pour le...
5: Aïe,
6: le mot, je le sais.
5: Décanter. On décante
6: le vin. Décanter.
5: Eh oui, mais c'est après le chrono. C'est décanter, ouais, effectivement.
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Jacques Higelin. Les meilleurs moments d'Otakès sont finis pour aujourd'hui. La suite demain, il sera question de pâte carbo, d'un poisson qui s'appelle Bubule et de camping-car. C'est votre radio ici. 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

0: Frérot de la Vega, Sweet Darling, parfait pour un réveil en douceur avec votre radio ici.
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0: Bonjour à toutes et à tous, j'espère que vous allez bien ce matin. Toute l'équipe d'ici dès 5h est réveillée pour être avec vous jusqu'à 6h. Saveria derrière le téléphone, Diana à la console, Emeline à la rédaction en chef et Valentine Lottès pour les infos. Bonjour Valentine.
2: Bonjour Catherine, bonjour à tous.
0: Tout droit sorti d'un film d'Hollywood, une tornade a ravagé un village de l'Aude hier après-midi.
2: Une quarantaine de blessés, des bâtiments rasés et des habitants qui n'en croient pas leurs yeux. C'est l'info du jour dans une demi-heure et préparez-vous à vivre de plus en plus souvent ce genre de phénomène puisque les canicules n'y sont pas pour rien. Explication d'un spécialiste de Météo France dans les infos de 5h.
0: Et puis côté musique, Indochine, Michael Jackson et Manon Lisa sont au programme. On fera aussi des économies avec Valère Coréard qui vous parlera d'une plateforme pour mieux gérer son budget. Ça sera vers 5h10. 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
0: Très bon début de journée avec votre radio ici, mardi 25 août, il est 5h. Le journal Valentine Lottès. Et à la une, le choc dans l'Aude après le passage d'une immense tornade.
2: Les images de ce tourbillon semblent tout droit venues des États-Unis et pourtant c'est bien sur la petite ville de Poma, tout près de Carcassonne, que cette tornade est passée sous les yeux hier de Fabien.
3: Il n'y a plus de toit, il n'y a plus de tuyaux, il n'y a plus de toit. Il y a les maisons sur étage, il manque le premier étage. C'est vraiment... Mais je ne sais même pas comment vous l'expliquer, tellement j'y crois pas encore. J'ai l'impression que c'est un film, quoi. C'est l'apocalypse, tout simplement. Il n'y a plus rien.
2: 300 maisons endommagées, des bâtiments complètement rasés, une quarantaine d'habitants blessés, dont 15 sont à l'hôpital. Un phénomène rare en France, confirme Guillaume Ferry, directeur des opérations chez Prédict, la filiale risque de Météo France, mais qu'on verra plus souvent à l'avenir à cause d'une météo de plus en plus extrême.
4: En périphérie de ces orages, il peut arriver qu'il y ait une telle énergie que des tornades, des situations tornadiques, de vortex, de phénomènes tourbillonnaires se forment. Et effectivement, le fait qu'on ait eu des fortes chaleurs continues pendant des jours et des jours sur la région rend plus propice en quelque sorte la formation de tornades. Donc la probabilité de survenance d'événements comme celui-là, effectivement, augmente avec l'évolution du climat et avec un climat méditerranéen qui tend à devenir plus extrême, avec des phénomènes plus sévères, plus intenses et peut-être aussi plus fréquents.
2: Si vous ne l'avez pas encore vu, la vidéo de cette tornade est sur ici.fr. Ce matin, les départements de la Corse sont encore en orange pour orages violents. 200 évacués spontanés justement cette nuit à cause d'un incendie déclenché par la foudre, probablement à Alata près d'Ajaccio. Fin de la vigilance météo ailleurs, mais restez prudents sur la route, notamment sur l'ensemble des nationales et des autoroutes de la partie sud de la France. Des restrictions de circulation et de vitesse ont été prises, indique le ministre des transports, le temps de déblayer les débris, les branches et les arbres. Des perturbations sur le réseau des trains sont encore également possibles.
0: 5h03 sur votre radio ici et une question ce matin. Le téléphone portable sera-t-il vraiment bâti des lycées la semaine prochaine?
2: Entre l'intention du gouvernement et la mise en place dès la semaine prochaine, effectivement pour la rentrée de cette loi promulguée hier, il y a parfois un gouffre, l'Aurélie Carive.
5: Si certains rares lycées ont anticipé avant l'été, pour les autres, beaucoup reste à faire. Consulter les délégués pour la vie lycéenne, convoquer le conseil d'administration afin de modifier le règlement intérieur, sensibiliser les élèves et leurs parents, et souvent aussi trouver une nouvelle façon de fonctionner là où aujourd'hui beaucoup d'informations transitent par le smartphone des élèves. François Rennet, responsable au SNP2N, le syndicat des chefs d'établissement.
6: Un changement de salle, un devoir qu'il faudra réaliser, des notes, enfin bref, des aménagements qu'on peut avoir ponctuellement et qu'il faudra désormais bien véhiculer par d'autres moyens. Alors, plus traditionnel qu'on avait l'habitude de faire il y a encore quelques années. Mais là, en passant par les usages numériques, ceci offrait une grande souplesse et une grande réactivité.
5: Autre défi, s'assurer que l'interdiction est bien respectée dans des enceintes scolaires qui parfois s'étalent sur plusieurs hectares ou qui accueillent aussi des classes préparatoires, des BTS. On ne peut pas mettre un surveillant derrière chaque lycéen, résume une proviseure qui prône la pédagogie avant tout. Le ministère de son côté promet une certaine souplesse pour laisser le temps aux établissements de s'organiser, conscient que la mesure ne s'appliquera pas partout dès le 1er septembre.
2: Et des exceptions au téléphone éteint et rangé dans le sac pourront être prises, notamment pour les élèves handicapés, précise le ministre de l'Éducation. 10 euros de plus environ à payer par an, c'est selon le ministère de la Santé le coût pour chaque Français de l'augmentation des franchises médicales, le reste à charge des assurés. Un effort juste pour équilibrer les comptes de la Sécu, estime le gouvernement. Son projet d'augmenter le plafond des franchises de 100 à 140 euros est prévu pour le mois d'octobre.
0: Et puis un projet colossal.
2: Du jamais vu, même depuis Disneyland Paris, selon Emmanuel Macron. La France et l'Arabie Saoudite ont officialisé leur accord hier. Marina Capitaine pour créer pas un, mais trois nouveaux parcs d'attractions en Île-de-France et tous à Cergy-Pontoise.
7: Trois parcs et trois thèmes différents choisis par les Saoudiens, précise l'Élysée qui nous dit que le premier sera probablement dédié au manga. Peut-être bien à Dragon Ball. Au total, 6 milliards d'euros seront investis, des fonds exclusivement saoudiens qui généreront 22 000 créations d'emplois directs, affirme l'Élysée. En effet, l'ordre de grandeur est le même que pour Disneyland, le voisin américain qui n'est qu'à 1h30 de route de Cergy-Pontoise de l'autre côté de la région parisienne. Et ce n'est pas un inconvénient mais un avantage pour l'Arabie Saoudite qui estime que les touristes venus du monde entier pourront ajouter leur parc à un séjour parisien au sens large du terme. Aucune date d'ouverture n'est annoncée, mais en reprenant la comparaison avec Disney, il ne faut pas s'attendre à une inauguration avant 2032.
2: Une opportunité historique pour les élus locaux puisque 22 000 emplois directs sont espérés. La météo, Catherine.
0: Ce matin, le temps est dégagé dans le sud-est du pays. Ailleurs, c'est beaucoup plus mitigé avec des nuages et de la pluie dans le Grand Est, des averses en Nouvelle-Aquitaine et un ciel très couvert en Bretagne et dans le Nord. Du côté des températures, si vous êtes à Strasbourg, 16 degrés, Lille 18, Limoges 19, Nantes, Bourges 20, Paris 21, Toulouse 23, Marseille 24. Cet après-midi, les orages seront de retour sur les trois quarts du pays. Vous serez épargnés si vous êtes sur le front de l'Atlantique en Occitanie et en Provence-Alpes-Côte d'Azur pour les températures. Le thermomètre grimpera légèrement jusqu'à 27 dans la moitié nord et 31 dans la moitié sud. Et puis demain, le temps devrait redevenir sec, mais le ciel sera voilé toute la journée. Peu de chance de voir le soleil.
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0: Et voici Indochine pour vous qui êtes déjà debout si tôt, réveillé ou presque. Canary Bay sur votre radio ici.

0: Canary Bay, Indochine, sur votre radio ici, 5h09.
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0: Vendredi dernier, la doyenne de l'humanité a fêté, tenez-vous bien, ses 117 ans. Née en 1909, cette Anglaise est issue d'une fratrie de 8 enfants. Son mari était officier de l'armée britannique et ils ont eu 2 enfants. La famille a vécu un petit peu partout dans le monde. Est-elle à traverser le 20e siècle sans encombre? Elle a survécu à l'épidémie du Covid-19, alors qu'à l'époque, je vous rappelle, elle avait déjà plus de 110 ans.
2: C'est quoi son secret?
0: Ben justement, voilà, je vais vous en dire plus. Son mari et ses enfants sont hélas décédés, mais elle a toujours 3 petits-enfants et 5 arrière-petits-enfants. Et en pleine forme, elle affirme avoir conduit, tenez-vous bien Valentine, jusqu'à 97 ans.
2: Waouh.
0: Et elle a joué au bridge jusqu'à plus de 100 ans.
2: Elle a arrêté?
0: Oui, bah, elle a le droit quand même.
2: D'accord.
0: Alors l'année dernière, elle a caressé pour la première fois un lama et elle a rencontré un roi, le roi Charles. Évidemment. Elle a donc hâte de vivre cette nouvelle année pour profiter de nouvelles aventures. Comme quoi, il n'est jamais trop tard pour faire les choses. Valentine.
2: Alors, c'est quoi son secret,
0: donc,
2: Catherine?
0: Son secret, quand on lui demande, elle dit qu'elle ne se dispute avec personne. Et surtout, elle écoute. Et ensuite, ben, elle fait ce qu'elle veut, est-elle, hein.
2: J'adore.
0: Voilà, moi aussi. Justement, Valentine, on reste auprès de nos aînés ce matin.
2: Et pourquoi pas vivre dans une résidence senior dès l'âge de 20 ans? C'est le choix de Noah, étudiant, pour se loger gratuitement en échange d'un peu de son temps. Reportage près de Caen, en Normandie, dans 5 minutes.
0: Et puis juste après, on écoutera Michael Jackson. The Way You Make Me Feel, pour nous mettre dans l'ambiance de ce mardi. 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Et puis pour mieux gérer son argent, Valère Coréard est là sur votre radio ici. Bonjour Valère Coréard, chaque jour avec vous un bon plan pour notre pouvoir d'achat. Aujourd'hui, vous vouliez nous parler budget.
3: C'est vrai qu'on n'a pas appris à l'école, hein, à gérer un budget, savoir ce qui compte, comment placer ses économies, préparer sa retraite, les différentes solutions d'emprunt aussi. En somme, comment gérer son argent, que l'on en ait un peu ou beaucoup. C'est important de bien savoir gérer un budget. Et c'est pour ça que je voulais vous parler d'un site proposé par la Banque de France, mesquestionsd'argent.fr. Alors, comme son nom l'indique, il répond à toutes nos questions autour de l'argent. Gérer son budget, les moyens de paiement, les assurances, l'épargne, la retraite, la perte d'autonomie, les arnaques, mais aussi les aides. Je vous recommande vraiment d'aller le voir parce que c'est un bon moyen d'obtenir des informations d'abord fiables, indépendantes et c'est totalement gratuit.
0: Comment peut-on se faire aider grâce à cette plateforme ?
3: Il y a 2 services que je trouve intéressants. D'abord, les points conseil budget, des lieux pour rencontrer un conseiller près de chez vous si vous vous sentez perdu sur le plan financier. Ça peut être une mise au point, un échange pour comprendre les services qui existent, des conseils pratiques. Le plus important, si vous en ressentez le besoin, c'est surtout de ne pas rester seul avec vos angoisses. Ensuite, vous avez une rubrique qui référence toutes les aides qui existent, mais aussi et surtout la possibilité de renseigner vos informations et vérifier si vous ne passez pas à côté d'un dispositif qui pourrait vous donner un coup de pouce. Et puis le site mesquestionsd'argent.fr est intéressant parce que ça vous met dans une démarche, en fait, celle de regarder en face un sujet angoissant quand on est très serré. Et c'est notamment là plus que jamais qu'il faut un maximum de clarté pour prendre les bonnes décisions. Est-ce que vous avez déjà testé ce site? Vous en pensez quoi? Pensez à m'écrire paricileséconomies@radiofrance.com.
0: Merci Valère Coréard. Demain, nous ferons un point sur le leasing social, ce dispositif de l'État qui permet de louer une voiture électrique neuve pour un loyer mensuel très bas. Et puis pour écouter tous les conseils de Parici les économies, c'est sur ici.fr.
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0: 5h14, une solution logement pour les étudiants en galère avant la rentrée.
2: Vous connaissiez peut-être la vie chez l'habitant, un grand-père ou une grand-mère à la recherche de compagnie en échange d'une chambre. Eh bien, voici la vie étudiante au sein d'une résidence senior. Nous sommes à If, au sud de Caen, Martin Cotta, où en échange de 15 heures d'animation par semaine, le jeune Noah, 20 ans, habite désormais gratuitement au sein d'une résidence Domitis.
5: Le choix de Noah de vivre près des personnes âgées naît d'une expérience très personnelle. La mort récente de son grand-père malade dans une résidence.
6: Je pense forcément à lui et c'est une motivation personnelle. Et oui, en fait, le fait qu'il soit seul, je suis sûr à 100% que ça l'a pas aidé. Du coup, oui. Et puis le lien aussi, par exemple, hier on a fait une sortie. Le lien que j'ai avec les personnes âgées, est très fort parce que forcément il y a des choses qui me rappellent mon grand-père. C'est une revanche, on va dire. Et justement, moi, j'ai envie de rattraper ça, on va dire, mais avec d'autres personnes.
5: Noah vivra cette année au troisième étage de la résidence, dans un 46 mètres carrés. En échange du temps passé avec les seniors, le loyer est gratuit.
6: En sachant que j'ai le permis, l'essence n'est pas donnée, les courses n'est pas donné. Donc ça permet de pouvoir aider par rapport à ça. Ça me soulage énormément, oui, en sachant aussi que je vis avec ma copine, donc on est deux. Et donc tout ce qui est essence, course, c'est cher. Et donc ça aide vraiment par rapport à ça.
5: Alors ça n'empêchera pas Noah de profiter de la vie étudiante avec sa copine dans la ville de Caen, même si tout sera un peu différent.
6: Après oui, pour faire des soirées etc, je pense qu'on fera plutôt chez les autres. C'est pas plus mal comme ça. Mais c'est sûr que quand on va rentrer chez nous, même on peut bénéficier de choses que d'autres n'ont pas. Il y a la piscine, la salle de sport, on peut bénéficier de tout ça. Et je sais que là-dessus je suis privilégié parce que on n'a pas tous la chance d'avoir ça.
5: Noah a du travail tous les jours dans la résidence. Aujourd'hui, c'est un quiz sur les ponts dans la salle à manger.
7: Alors, comment s'appelle le célèbre pont d'Avignon ? Le pont Saint-Bénézé, le pont qui danse, le pont cassé, le pont du Pape.
8: Le pont qui danse.
7: Ah oui, c'est vrai. Allez.
5: Josiane et Yvonne apprécient le moment.
9: Ben c'est super, il anime ça très bien d'ailleurs. Ah oui, oui, oui, on ne peut pas être mieux. Moi, c'est les quiz, j'aime bien. La gym.
5: Noah commencera à donner des cours de numérique en septembre, car être âgé ne veut pas forcément dire être sous-équipé.
2: Et voilà un logement étudiant contre un peu de son temps pour les plus âgés.
0: Merci Valentine Lottès. Alors ce soir démarre la nouvelle saison de Koh-Lanta, pour le plus grand plaisir de Valentine d'ailleurs.
2: J'adore.
0: Une édition spéciale car tous les candidats ont déjà participé au jeu. Patrice Gascoigne sera avec Denis Brognard pour en savoir plus juste après Michael Jackson sur votre radio ici.

0: Vous écoutez ici The Way You Make Me Feel, Michael Jackson. 5h21, bon réveil et bonne fête aux Louis et Louise qui nous écoutent. Et puis joyeux anniversaire également si vous êtes né un 25 août comme les actrices américaines Blake Lively, 39 ans. Vous savez, elle a été mondialement connue pour son rôle dans la série Gossip Girl. C'est aussi l'anniversaire de Rachel Bilson, 45 ans, que vous connaissez grâce à la série Newport Beach. Joyeux anniversaire aussi à la chanteuse Evangelique, 46 ans, révélée par l'émission Graines de Star. Le mannequin Claudia Schiffer, 56 ans. L'homme d'affaires Xavier Niel, 59 ans aujourd'hui. Et c'est aussi l'anniversaire du réalisateur Tim Burton, 68 ans. On a aussi une pensée pour l'inoubliable James Bond et aventurier dans Indiana Jones, Sean Connery, qui aurait eu 96 ans aujourd'hui. Et puisqu'on parle d'aventuriers, certains donnent de leur personne à partir de ce soir sur TF1. Les coulisses TV, c'est maintenant sur votre radio ici.
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0: Et on retrouve Patrice Gascoin avec ses coulisses télé. Et on attaque très fort la rentrée, puisque chaque mardi soir, nous retrouvons une nouvelle saison de Koh-Lanta, et pas n'importe laquelle, une saison All-Stars.
3: Qui dit édition All-Star dit retrouver des candidats qui ont déjà participé à Koh-Lanta. Et parmi eux, il y a cette demoiselle à la franchise implacable, Clémentine.
4: Je suis quelqu'un qui est très très très compétitrice et j'aime pas les tricheurs. T'es passé d'une image de quelqu'un que j'appréciais énormément à quelqu'un qui d'un coup, je pouvais plus t'encadrer.
3: Le fort caractère de Clémentine est de retour dans ce Koh-Lanta All-Star réunissant d'anciens candidats. À ses côtés, vous retrouverez aussi des aventuriers emblématiques comme Freddy, Hugo, Yacine, Moussa, Lola ou Dorian. Pour cette édition, dès le début, les candidats sont réunis en binôme et donc en destin lié. On gagne ensemble, on perd ensemble. Et donc, vu qu'il y a 18 candidats sur la ligne de départ, vous avez une chance sur 9 de sortir dès le premier conseil. Mais finalement, Denis Brognard, une édition All-Star, c'est pour chacun des téléspectateurs l'occasion de retrouver aussi son chouchou, non ?
5: Ben j'espère que vous retrouvez vos chouchous dans la rue déjà. Il y a des gens qui me disent « Ah super, je suis content de retrouver Hugo. Ah, quel bonheur d'être avec Clémentine. Ça fait longtemps qu'on ne l'avait pas vu. Moussa, mais c'est fou. Moi, je me souviens, j'avais à peine 10 ans et aujourd'hui, je suis père de famille et je le retrouve. » C'est ça qui me plaît. Et n'oublions jamais que Koh-Lanta, pour les aventuriers, et en particulier pour ceux qui ont eu la chance de revenir, ça reste l'une des plus belles aventures de leur vie.
3: Vous les connaissez bien, ces candidats, du coup, parce que c'est des candidats qui reviennent. Ouais. Qu'est-ce qui se passe quand on arrête la prise ?
5: Rien de différent. Et je vais vous donner un exemple. Je connais très bien Dorian parce qu'on se voit sur des courses. Il m'a dit, Denis, c'est fou parce que c'était assez déstabilisant. J'avais l'impression qu'on ne se connaissait pas. J'avais l'impression que tu ne m'aimais plus. Et je lui ai dit, mais tu sais, moi, avec l'expérience qui est la mienne aujourd'hui, je les tutoie tous. On s'est vus dans différentes circonstances. Je les aime tous, mais dès l'instant que ça commence, c'est le vouvoiement. Il n'y a rien de différent avec un Koh-Lanta normal. Mais c'est indispensable pour moi. Parce que si d'un seul coup, on se met à la fin à dire « Alors, ça va, vous êtes bien sur votre camp ?» Non, je mets les barrières. En revanche, dès que l'élimination est prononcée, on retrouve tout à fait le climat. C'est plus embêtant, je pense, pour eux, de voir que moi, je change totalement et que je remets ma casquette d'animateur plutôt que de complice, copain de chacun d'entre eux.
3: Voilà pour les coulisses des rapports entre Denis Brognard et les aventuriers de Koh-Lanta à retrouver ce soir sur TF1. Et les coulisses télé reviennent demain, ici.
0: Avec encore de l'aventure, mais cette fois-ci grâce à un épisode inédit de Nos Terres Inconnues, avec Jean-Philippe Janssen comme invité. Merci Patrice Gascoin. À suivre, un voyage dans le temps avec Stéphane Bern pour comprendre pourquoi une île en Europe est à la fois française et à la fois espagnole. Si, si, c'est possible. Explication après Manon Lisa, le petit pêcheur, sur votre radio ici, 5h25.

0: sur scène à Paris le 10 novembre prochain. Manon Lisa, petit pêcheur, dans la bande-son d'ici. Alors chaque jour, avec ici un petit peu d'histoire avant l'actu, avec Stéphane Bern, et ce matin, on voyage au temps où une petite île influait sur le cours de l'histoire européenne.
1: L'île des Faisans, ce n'est ni vraiment la France, ni vraiment l'Espagne. Mais c'est le meilleur endroit pour faire la paix. Année 1659, dans le sud-ouest de la France, un tout petit bout de terre devient un îlot de la plus haute importance. L'île des Faisans, longue de 200 mètres et large de 40, s'impose comme le point de convergence des plus grands diplomates français et espagnols sous l'égide de Mazarin côté français et de Luis de Haro côté espagnol. Il faut dire que c'était bien avant l'invention des visioconférences.
2: 6 heures de conférence par jour, 8 heures de préparation, c'est tout ce qu'on peut en dire.
1: Parce que depuis des décennies, les deux royaumes sont en guerre. Alors, les deux pays trouvent le lieu idéal pour discuter. Cette petite île située sur le fleuve Bidasoa, qui sépare Hendaye en France d'Irún en Espagne. Un entre-deux parfait. Comme si on choisissait une petite ville de Bourgogne pour un match en terrain neutre entre l'OM et le PSG. C'est dans un pavillon à double entrée, conçu exprès pour que les uns et les autres n'aient pas à franchir symboliquement le territoire de l'autre, que les délégations se rencontrent. Avec succès. Le 7 novembre 1659 est enfin signé le traité des Pyrénées qui met fin à la guerre franco-espagnole. Ce minuscule morceau de terre garde jusqu'à aujourd'hui un statut bien particulier, celui de condominium. L'île des Faisans est placée sous souveraineté espagnole de février à juillet, puis sous autorité française de juillet à janvier. Une sorte de garde alternée diplomatique.
3: Je vois que l'ambiance est bonne ici aussi, hein. Mais je vais passer au salon pour alterner un peu.
1: L'île des Faisans, c'est un partage entre l'Espagne et la France, mais pas au point d'avoir comme plat emblématique de sa gastronomie la paella au camembert.
0: Encore heureux, merci Stéphane Bern. 5h30, toute l'actualité en France et dans le monde avec le 90 secondes, c'est maintenant avec Valentine Letès.
4: Rasé de la carte ou presque, le village de Poma dans l'Aude se réveille dans les décombres. 41 blessés hier après le passage d'une tornade. C'est l'info du jour dans un instant. Les orages violents ont également causé des dégâts dans le Gard, l'Hérault ou encore en Corse. Nos enfants ont-ils subi des violences sexistes et sexuelles? De la grande section de maternelle à la terminale, la question leur sera directement posée dans le questionnaire anonyme sur le harcèlement remis aux élèves à chaque rentrée. Et les résultats risquent d'être sismique selon le ministre de l'Éducation, puisque le phénomène est massif. Un policier municipal mis en examen pour homicide routier dans l'Oise après la mort d'un homme vendredi soir au volant de sa voiture près de Compiègne. Le conducteur a fui le contrôle de police, indique le parquet, avant d'avoir un accident, mais les circonstances précises méritent encore d'être approfondies. C'est une annonce hors norme, souligne Emmanuel Macron. 3 parcs d'attractions verront le jour en Île-de-France, tous à Cergy-Pontoise, grâce à 6 milliards d'euros d'investissement de l'Arabie Saoudite, avec pour conséquence, ajoute le président, la création d'environ 22 000 emplois directs. La Slovaquie, la Croatie et maintenant le Monténégro tombent face aux volleyeuses françaises. Les Bleus se sont qualifiés hier soir pour les 8e de finale de l'Euro. Et puis à 400 km de la Terre, Sophie Adnaud se jettera à nouveau dans le vide spatial ce mardi. Première française à sortir dans l'espace la semaine dernière, l'astronaute remet ça pour terminer les réparation d'une antenne de communication de la Station Spatiale Internationale.
0: L'info du jour, Valentine Letès, c'est cette tornade impressionnante hier dans l'Aude.
4: Les images sont dignes d'un film catastrophe et les dégâts considérables. Là où le tourbillon s'est formé, Fanny Navarte, près de la petite ville de Poma et son millier d'habitants.
5: Des tonnes de tuiles et de gravats recouvrent les rues, les arbres sont coupés en deux. La tornade a tout emporté. Une zone de guerre, décrivent certains habitants. Catherine était dans sa maison.
6: Tout a explosé, ben, le toit s'est arraché, tout est parti, tout. C'est toute une vie qui part en peu de temps.
5: Elle a rapidement rejoint la salle polyvalente pour se faire recenser. À l'intérieur, les sinistrés affluent pour se faire soigner, avoir de l'eau, de la nourriture et trouver du réconfort. Beaucoup se prennent dans les bras, encore un peu sonnés, demandent des nouvelles des voisins. Les bénévoles de la Croix-Rouge ne savent plus où donner de la tête. Cécile prend quand même le temps d'écouter les habitants.
7: C'est déjà permettre de libérer la parole et d'être là, montrer qu'ils ne sont pas seuls. C'est impressionnant, c'est surtout la détresse des gens qui est impressionnante.
5: Des dizaines de personnes ont quitté le village à pied dans la soirée avec des sacs et des valises remplies d'affaires attrapées en vitesse.
8: Pas le temps de réfléchir à rien en fait.
5: Marie et Cyril vont pouvoir être hébergés chez de la famille.
8: On a pris des chats, la nourriture, des vêtements vite faits, des sous-vêtements vite faits. Je crois que j'ai pris une trousse de toilette, mais je crois non, je l'ai oubliée celle-là.
9: Elle demandera à sa sœur.
8: C'est très compliqué. Et puis après, si on se dit comment ça va se passer par la suite, comment on va être indemnisé.
5: En attendant, des opérations de mise en sécurité des bâtiments sont en cours pour éviter des effondrements dans les heures qui viennent.
4: Et puisqu'au moins 300 maisons ont été endommagées, 41 blessés par cette tornade, dont 15 hospitalisés selon le dernier bilan de la préfecture hier soir. Ce matin, plus de vigilance orange aux orages, Catherine.
0: Oui, effectivement, ça va beaucoup mieux sur le pays. Alors, ça reste quand même très mitigé. Vous avez des averses en Nouvelle-Aquitaine et un ciel très, très couvert en Bretagne et dans le Nord. Ailleurs, c'est dégagé. Voilà, mais vous n'aurez pas non plus un très grand soleil. Pour les températures, ce matin, si vous êtes à Metz, 17 degrés, Brest 18, Rouen 19, Tours 20, Paris 21, Montélimar 22, Bordeaux 23, Nice 24. Didier sur la page Facebook, il est à Saint-Éloi-les-Mines en Auvergne, nous dit qu'il fait 13 degrés. De son côté, Eric à Saint-Angèle en Haute-Corrèze relève 8 degrés, un ciel couvert. Thierry qui est dans le Pas-de-Calais à Givenchy en Gouëlle à 13 degrés et un ciel décalé. Quant à Marie-Laure qui est dans la vallée de Saint-Léonard de Noblat en Haute-Vienne, elle a un ciel couvert et 15 degrés ce matin. Cet après-midi, les orages sont de retour sur la majeure partie du pays. Vous serez épargné si vous êtes sur la façade atlantique et près de la Méditerranée. Pour les températures, comptez entre 21 et 27 sur la moitié nord, 26 et 31 dans la moitié sud. Et puis demain, le parapluie devrait rester au placard puisque le temps devrait redevenir sec, mais il sera voilé toute la journée.
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0: Avec un thé, un café, des céréales ou une tartine pour bien démarrer cette journée, mais aussi Louise Attaque, je t'emmène au vent sur votre radio ici.

0: Louise Attaque, je t'emmène au vent sur votre radio ici à 5h38.
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0: Valentine, est-ce que vous aviez de l'argent de poche quand vous étiez petite?
2: Et vous?
0: Mais oui, bah une fois par mois.
2: Tout pareil.
0: Et vous l'utilisiez pour quoi? Vous vous souvenez?
2: Oh, je veux pas être très originale, hein, pour acheter des bonbons comme vous, j'en suis sûre.
0: Ah bah, voilà. C'était une bonne partie de l'argent de poche et j'avoue, j'allais au cinéma aussi avec.
2: Ah ouais, quand même.
0: Ouais, bonbons et cinéma. Et vous, est-ce que vous avez eu de l'argent de poche petit? Combien? À quelle fréquence? Est-ce que vous en donnez à vos enfants, vos petits-enfants? Appelez-nous pour nous dire comment vous gérez ça. 0810 055 056, 0810 055 056. On vous attend maintenant pour en parler juste avant 6h.
2: Et puis les frais du dentiste aussi, hein, qui suivent. Hein. Parce que si vous donnez de l'argent de poche à vos enfants pour acheter des bonbons, il y a les dents après à soigner derrière.
0: Bon, non, il suffit de bien se brosser.
2: Oui, c'est pas toujours vrai.
0: Bon, on en reparle là. Alors, puisqu'on parle d'argent, encore une arnaque dans C'est pas vrai. Dans quelques minutes, Audrazo nous alerte sur un article prétendument de France Info.
2: Oui, il nous promet des révélations sur notre confrère Nagui. Mais au bout du compte, il n'en est rien. Il n'a qu'un seul but, nous soutirer de l'argent. Comment? Eh bien, Audrazo nous explique tout vers 5h40.
0: Et puis, on aura de la musique avec Taylor Swift. Extrait de son dernier album que l'on écoute dans quelques instants, car d'abord c'est Eric qui est avec nous. Bonjour Eric.
2: Bonjour Eric.
3: Bonjour.
0: Eric, vous êtes en Loire-Atlantique.
3: Exactement, ouais.
0: Où ça? Dites-nous tout, Eric.
3: Moutier-en-Ray, enfin, je suis sur la route, je me suis arrêté parce que je vais au travail.
0: Ah, qu'est-ce que vous faites comme travail, Eric?
3: Je suis responsable d'achat à la Thalasso de Pornic.
0: Ah, vous allez nous laisser votre numéro. On va garder votre numéro après, hein, bien sûr, avec Valentine. Bah, on va vous recontacter.
3: J'imagine.
0: Bon, est-ce que vous avez pu partir un petit peu en vacances cet été?
3: Oui, je suis parti au mois de juin et juillet, oui.
0: Vous êtes parti où, Eric?
3: Je suis parti en Dordogne avec mon ami, en juillet avec mon fils.
2: Ah bah dis donc, on s'embête pas, Eric?
3: Bah non.
2: C'était quoi le mieux, la Dordogne ou le Maroc?
3: J'ai préféré la Dordogne.
2: Ah ouais, il faisait plus frais?
3: Ouais, il faisait plus frais, ouais.
2: Mais oui, forcément.
3: Ouais.
0: Et vous avez passé donc...
3: C'était bien les deux. C'était bien aussi.
0: Oui, oui, bah, faut varier les plaisirs.
3: Oui, oui.
0: Faut varier.
3: Bien sûr.
2: Vous avez fait quoi en Dordogne, Eric?
3: Bah, beaucoup de canoë, beaucoup de balades, beaucoup de visites de châteaux.
2: On mange aussi bien, je crois, en Dordogne.
3: Oui, ouais, on mange bien, oui. À Sarlat.

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2: Vrai, le rendez-vous anti-arnaque au Drazo. Les auditeurs vous alertent, ils sont tombés sur un article web mensonger à propos de l'animateur Nagui.
3: Oui, un spam particulièrement vicieux, c'est ce que m'écrit Virginie, une auditrice. Elle reçoit un mail, il fait très sérieux puisqu'il y a le logo de France Info. Je vous le lis, Nagui se confie sur son choix personnel. Il évoque, presque en aparté, nous dit-on, une décision qu'il aurait aimé prendre plus jeune. Donc la suspense, on a envie de savoir, on a envie de cliquer pour connaître ce grand secret de Nagui. Et ça tombe bien, il y a un bouton tout en bas, lire l'article avant qu'il ne soit enlevé. Alors, je m'arrête là-dessus, lire l'article avant qu'il ne soit enlevé, jamais un média sérieux ne vous enverra un message de ce genre. Ce n'est pas France Info qui écrit à Virginie et ce n'est pas un vrai article.
2: Alors Aude, c'est quoi le risque si on clique pour lire cet article ?
3: Eh bien, ça n'a l'air de rien comme ça, mais attention, vous risquez de vous faire siphonner votre compte en banque. Oui, je vous explique. Je clique sur le lien qu'a reçu Virginie, je tombe sur le site franceéconomieinfoactu.com. C'est un média qui n'existe pas, mais le nom est ronflant, ça sonne bien. Et son but, c'est de vous faire croire que Nagui a trouvé un moyen infaillible pour gagner de l'argent sans rien faire et que vous aussi, vous pouvez en profiter. En clair, c'est une arnaque à l'investissement. L'escroc vous pousse à verser de l'argent. C'est ce qu'a fait Isabelle, par exemple, une autre auditrice, elle y a cru. Elle a mis 250 euros qu'elle ne reverra jamais. 250 euros, c'est beaucoup, mais j'ai envie de dire c'est un moindre mal puisque les victimes perdent souvent des sommes absolument astronomiques. Ces faux articles, ils sont tellement dangereux que l'autorité des marchés financiers a tiré la sonnette d'alarme pas plus tard que la semaine dernière. Elle s'inquiète de la multiplication de ces arnaques.
2: Et on la comprend. Pour retrouver tous les conseils anti-arnaques d'Aude Razo, rendez-vous sur ici.fr, rubrique C'est pas vrai. 5h43, le Vélociraptor avait un atout remarquable. Est-ce que vous savez ce que c'est ? On va tout vous dire.
4: C'est une grande question.
2: Ah ben oui, mais c'est pour ça qu'on la pose d'ailleurs, Valentine, je vous remercie. Et c'est Benoît Prospero qui va y répondre et qui va tout vous dire dans 4 minutes, le temps d'écouter Taylor Swift, Opalite, sur votre radio ici.

0: Taylor Swift, Opalight sur votre radio ici à 5h47. Et nous rentrons dans le monde merveilleux du vivant. Aujourd'hui, on remonte le temps et nous voici au temps des dinosaures. Bonjour Benoît Prospero.
1: Non, j'essaye de faire le cri du dinosaure, mais ça marche pas du tout. D'autant qu'on n'est pas sûr en plus à 100% quel était le cri des dinosaures. Bref, bonjour à toutes et tous. Aujourd'hui, dans le monde merveilleux du vivant, trois choses à savoir sur le Vélociraptor. Au menu, vitesse, griffe et vision. Simplement, est-ce que vous voyez à quoi ça ressemble un Vélociraptor ? On refait un petit peu sa carte d'identité. 2 mètres de long, queue comprise, pour seulement 70 cm de haut. Animal bipède, qui se déplaçait donc sur ses membres postérieurs. Tête relativement allongée et plate, environ 23 cm. Un long museau étroit et des mâchoires qui portaient environ 80 petites dents acérées, largement espacées et dentelées. Et donc, première chose à savoir, ce qui distingue le Vélociraptor, eh bien c'est sa vitesse. Ses membres postérieurs allongés lui permettaient de courir jusqu'à 40 km/h, ce qui est plus rapide que la moyenne humaine et même que la moyenne d'un sprinteur de haut niveau comme Usain Bolt lors d'un 100 mètres.
0: Et d'ailleurs, c'est là que vient son nom.
1: Eh bien exactement, son nom vient des mots latins velox, rapide, et raptor, voleur, en référence à son agilité pour attraper ses proies. Et à ce propos, deuxième chose à savoir, sur le Vélociraptor, il avait 3 griffes, dont la grande griffe du second doigt, 7 cm de long, était recourbée et mobile. Et pourquoi je vous parle de ça ? Parce que cette morphologie lui permettait, de la même manière que les rapaces, d'empêcher ses victimes de s'échapper, ce qui l'a rendu célèbre. Et puis, il avait une autre qualité. Vous savez ce que c'est ?
0: Eh bien non, je ne sais pas, mais puisque vous parlez de rapace, c'est peut-être sa vue ?
1: Nom d'une marmotte en bikini, vous avez totalement raison. Plus exactement, le cerveau du Vélociraptor était relativement imposant proportionnellement à sa taille. Et donc, cette morphologie de son crâne avec des orbites qui s'ouvrent vers l'avant laisse penser, et c'est la troisième chose à savoir, que le Vélociraptor disposait d'une vision tridimensionnelle, ce qui est assez rare pour le souligner, et faisait surtout de lui un prédateur capable d'attaquer une proie avec précision. Le monde vivant est merveilleux. Et aujourd'hui, pour toutes ces infos, on remercie le formidable Ronan Alain, paléontologue au Muséum National d'Histoire Naturelle. Plus d'infos sur mnhn.fr.
0: Et nous savons désormais que le Vélociraptor avait une vision tridimensionnelle. Merci Benoît Prospero.
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0: Se faire un peu d'argent de poche en travaillant pendant les vacances, c'est le quotidien de nombreux adolescents et étudiants à la recherche d'un job saisonnier. À Béthune, dans le Nord, le dispositif argent de poche porté par la ville séduit de nombreux jeunes cet été, Robin Bernot.
3: Très vite, le dispositif a affiché complet.
4: J'ai sauté sur l'occasion.
3: En effet, de nombreux adolescents, à l'image de Mathis, 17 ans, que vous venez d'entendre, ont répondu à l'offre de la ville de Béthune. Cette offre, elle est toute simple. La commune a proposé à des jeunes âgés de 16 à 25 ans de leur verser de l'argent de poche en échange de petits travaux pour la commune. Et lorsque Juliette Penn d'Issinor est allée à leur rencontre, elle est tombée sur Iron, 17 ans.
5: On est en train de faire les sous-bassements et puis ça se passe bien pour l'instant.
3: Iron, s'il est là, c'est grâce à sa maman et aux réseaux sociaux.
5: C'est ma mère qui a trouvé ça sur Facebook avec l'annonce de la ville de Béthune qui cherchait des jeunes. Donc ma mère m'en a parlé vu que j'ai 17 ans, je viens d'avoir le bac et puis c'est un peu compliqué de trouver un job d'été. J'ai vu parler de ça et puis je me suis dit pourquoi pas.
3: Parmi les activités, il peut y avoir une matinée de nettoyage, du désherbage ou de la peinture. Et en échange, les jeunes sont rémunérés à hauteur de 20 euros. Pour Capucine, 16 ans, c'est l'occasion de mettre de côté.
6: C'est la première fois que je fais une activité. C'était l'été, je me suis dit pour me lancer ça peut être bien. En plus on aide à embellir la ville, ça va payer mon permis, rembourser un petit peu le code que je viens de passer, donc voilà, c'est cool.
3: Vous venez de l'entendre, ici ça marche, mais alors vous, qu'en pensez-vous ? Je suis venu vous voir dans la rue et je vous ai montré l'article sur notre site, je vous ai demandé votre regard sur cette initiative.
7: Allez,
3: on commence par Lucie.
7: Ah, chaud. Je trouve que c'est une bonne initiative pour les jeunes, puisqu'on sait qu'il y a beaucoup de jeunes qui sont en précarité en ce moment.
3: Lily, quant à elle, est un poil plus dubitative.
8: Faut pas oublier que tout ça, c'est du travail. Et du coup, argent de poche, c'est un petit peu minimisant. Après, j'imagine que du coup, ils sont bénévoles, mais c'est sûrement des petits jeunes qui ont besoin vraiment d'argent et qui n'ont pas trouvé de travail pour l'été.
3: D'ailleurs, sur ce dernier point, j'ai rencontré Jazz qui est complètement d'accord.
9: Ça permet aux jeunes d'avoir un peu d'argent pour financer différents
4: projet.
3: Et vous, tiens, est-ce que vous auriez pu vous inscrire à ce type de dispositif dans votre ville ?
4: Oui, carrément. Je suis issue d'une famille de 5 enfants et mon père était seul à travailler, donc ça aurait pu mettre un peu de beurre dans les épinards.
3: Au total, cette année, dans le Nord, à Béthune, une 60aine de jeunes a bénéficié de ce dispositif.
0: Merci Robin Bernot. Demain, autre idée qui marche, elle concernera des récupérateurs d'eau. Concernant l'argent de poche, est-ce que vous en avez eu quand vous étiez petit ? Combien ? Est-ce que vous en donnez à vos enfants, petits-enfants ? Venez nous dire comment vous gérez ça. Est-ce que vous en pensez ? 0810 055 056. Johnny Hallyday, maintenant avec une magnifique chanson d'amour, écrite par Jean-Jacques Goldman. Je te promets, sur votre radio ici.
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0: Je te promets, Johnny Hallyday sur votre radio ici, 5h47. Et bonjour Georges.
1: Bonjour Georges.
0: Georges, vous êtes dans l'Allier à Montoldre.
2: Ouais.
0: Et alors vous, question argent, vous apprenez à vos enfants à gérer, puisque vous leur donnez de l'argent de poche, c'est ça?
2: Oui, c'est ça, oui.
0: Expliquez-nous, comment vous faites? Comment vous y prenez?
2: Donc, je m'y prends, donc, c'est de temps en temps une fois par mois. Donc, je remets directement sur leur compte courant. Donc, ce qui leur permet de que ça fasse des petits pour la suite, pour leurs études et puis pour leur permis de conduire.
0: Ils ont quel âge, vos enfants?
2: Ils ont 7 et 5.
0: D'accord.
1: Donc... Ils ont une carte pour retirer leurs sous sur le compte courant?
2: Non. non, pas encore. Mais c'est que c'est des comptes qui sont bloqués, justement, et ce qui leur servira pour le futur, quoi.
0: Donc là, pour l'instant, vous épargnez pour eux, mais quand ils seront plus grands, est-ce que vous leur donnerez directement de la main à la main, comme on dit?
2: Oui, il n'y aura pas de souci.
0: Ils vous réclament déjà ou pas?
2: Non.
0: Ils n'ont pas encore envie de s'acheter des bonbons.
2: Ils n'ont pas encore la notion d'argent, je dirais, encore à leur âge, mais je leur apprends que pour plus tard, ça leur servira, quoi.
0: Et vous, est-ce que vous aviez de l'argent quand vous étiez plus jeune, Georges?
2: Oui, j'avais de l'argent de poche, effectivement. Ah oui, j'avais. Enfin, à l'époque, c'était en francs, donc ça rajeunit pas.
0: Oh, je vous rassure, moi aussi, je l'ai eu en francs, l'argent de poche. C'était quoi, une fois par semaine, une fois par mois?
2: Une fois par mois, ouais.
0: Et qu'est-ce que vous en avez fait, cet argent de poche? Avec Valentine, on s'achetait des bonbons.
2: J'ai épargné, moi, en fait.
0: Ah, vous aussi, vous avez épargné. D'accord.
1: C'est ce que j'allais dire. C'est typique des Auvergnats, ça, Georges.
2: C'est ça.
0: Et vous avez épargné pour faire quoi, alors, du coup? Qu'est-ce que vous vous êtes payé avec cet argent de poche?
2: Eh ben, je me suis payé mon permis de conduire.
0: Ah,
1: bah comme puis, Catherine, tiens.
2: Et puis, après des écoles, je me suis fait plaisir, quoi.
0: Ouais, vous avez raison, c'est son argent de poche. Hein.
2: Et donc, et pour partir en vacances aussi, voilà.
0: Oui, effectivement, très bien. Et puis, est-ce que vous allez augmenter un petit peu l'argent de poche de vos enfants au fur et à mesure qu'ils vont grandir?
2: Je rêve selon les revenus que j'aurai.
0: Oui.
2: J'ai un peu plus.
1: Bien sûr. Et s'ils travaillent bien à l'école aussi, hein?
2: Voilà.
0: C'est ça. Merci de nous avoir appelé, Georges, ce matin.
2: Il n'y a pas de souci. Là, je suis en train de livrer, donc.
0: Bonne livraison, Georges. Bon courage pour le travail. À bientôt.
1: Et à bientôt.
2: Oui, je suis conducteur livreur, là.
0: Ah, bah, très bien. Attention sur la route, Georges, hein, OK?
2: Oui, pas de souci.
0: Allez. Belle journée. À bientôt.
2: Merci. Au revoir.
0: Il est donc temps de passer la main à l'équipe d'ici matin. Valentine et moi, on vous retrouve demain et en pleine forme. Belle journée avec votre radio locale ici.
3: Merci beaucoup, Catherine. Alors, c'est vrai qu'en plus, on fait les conditions de circulation en temps réel, vous le savez, avec ici Besançon, hein, on vous accompagne, c'est toujours avec de l'actu local, de la musique et de la bonne humeur. Richard est à l'accueil, hein, avec le WhatsApp, le 03 80 833 111 pour vous attendre et pour jouer tout à l'heure. On a également Alexis qui est là pour la technique, les jingles, les musiques, c'est grâce à lui, et puis la voix de l'information, s'il vous plaît, depuis hier, elle est revenue, on est très content de la revoir. C'est bien sûr Anne Fauvarc. Bonjour Anne.
4: Bonjour Loïs.
3: Tout va bien ce matin?
4: Tout est parfait.
3: Bon, bah alors c'est
4: on a
3: parfait.
4: Eu de la pluie, c'est chouette.
3: Bah oui, c'est vrai, enfin de la pluie pour les jardins.
4: Réjouis de la pluie, c'est quand même un moment.
3: Ah ouais, ça fait du bien pour tous les jardins. Et ce que je vous propose, c'est qu'on y aille, c'est parti.
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3: Le journal avec vous, Anne Fauvarc. Les vendanges ont 3 semaines d'avance et ce n'est pas une bonne nouvelle.
4: Face aux vagues de chaleur consécutives, les raisins sont plus petits et mûrissent plus vite à cause du soleil. Résultat, les vignerons ont commencé à vendanger mi-août au lieu de début septembre et cherchent des solutions pour pallier ce changement de calendrier et ses conséquences sur le rendement. À Montaigu, à quelques kilomètres au sud de Lons-le-Saunier dans le Jura, Jean-Étienne Pigné du domaine Pigné a trouvé une solution pour que ces vignes résistent à la chaleur.
7: Là, on est en train de développer sur le domaine un cépage ancien du Jura qui s'appelle l'enfariné. L'enfariné est un cépage qui existait au 19e siècle, qui est très franc-comtois, parce qu'on en trouvait jusqu'à Besançon d'ailleurs. Cépage oublié et interdit au moment des appellations. Alors, on l'a déjà eu depuis quelques années à titre d'essai. Maintenant, avec le nouveau décret, on a le droit de le planter. L'enfariné est un très bon cépage, qui a peu d'alcool et qui apporte beaucoup d'acidité, et qui ne fait pas de vin pur. Le but, c'est toujours de le complanter. Hein. Complanter veut dire planter à côté. Donc on en rajoute à peu près 5% dans le vignoble d'enfariné. Et l'enfariné apporte naturellement de l'acidité et diminue le taux d'alcool.
4: Un taux d'alcool qu'il est nécessaire de baisser puisque dans le Jura, certaines cuvées sont montées jusqu'à 15 voire 16 degrés, des records jamais observés auparavant. La précocité des vendanges dans le Jura et ses conséquences, nous en discuterons avec l'invité d'ici matin à 7h45, Quentin de Belair, le président de la société de viticulture d'Arbois.
3: En Haute-Saône, le corps d'un homme mort par balle a été découvert hier près d'une maison en feu à Aillevillers et Liaumont, à quelques kilomètres de Saint-Loup-sur-Semouse.
4: L'incendie s'est déclaré dans une maison au hameau des Granges de la Branleur en milieu d'après-midi. L'habitation a été entièrement détruite. Plus d'une trentaine de pompiers sont intervenus. Une enquête en recherche des causes de la mort a été ouverte par le parquet de Vesoul. Autre incendie à Montbéliardeau près du Russet dans le Haut-Doubs. Un bâtiment agricole contenant 1500 à 2000 mètres cubes de foin s'est embrasé vers 15h hier. Une quarantaine de pompiers ont été mobilisés. Le hangar est détruit. En fin de matinée hier, les pompiers du Doubs, épaulés par des agriculteurs du secteur, ont également lutté contre un feu de friche à Saint-Gorgon-Main, à proximité de la déchetterie. L'incendie a parcouru 8 hectares de prairies et de végétation arbustive. À l'origine du sinistre, un agriculteur qui a voulu brûler un tas de feuilles, mais qui n'a pas pu maîtriser les flammes. Il a été verbalisé par les gendarmes. Vers 4h ce matin à Besançon, un accident a fait 2 blessés, dont un grave. Avenue Léo Lagrange, au niveau du giratoire, une seule voiture en cause. Un homme de 25 ans a été éjecté du véhicule et grièvement blessé selon les pompiers, et une femme du même âge plus légèrement touchée. Les deux victimes ont été transportées au CHU Jean Mangeot. La commune d'Audeux dans le Grand Besançon, à nouveau victime de vandales. Dans la nuit de samedi à dimanche, de l'huile de vidange a été déversée sur les trottoirs et la grande rue récemment rénovée. Une plainte a été déposée à la gendarmerie et des agents du conseil départemental du Doubs sont venus répandre un produit absorbant. C'est la troisième fois que des vandales sévissent cet été à Audeux. En juin, à deux reprises, des plantes avaient été arrachées, de l'huile déjà projetée dans l'espace public. La municipalité va organiser mi-septembre une réunion publique et proposer aux habitants d'Audeux un système de vidéosurveillance. Le conseil municipal, réuni en juin, a déjà émis un avis favorable à ce projet. Une info à retrouver sur ici.fr Besançon et votre appli ici. À Vesoul, en Haute-Saône, un habitant ivre a été interpellé dimanche par la police après s'en être pris violemment à ses parents octogénaires. L'homme venait de frapper son père et sa mère, tous deux âgés de 81 ans, leur mettant une claque ainsi qu'un coup de poing. Son interpellation a été mouvementée. Il a tenté de frapper les policiers, y compris le conducteur de la voiture qui l'emmenait vers le commissariat. Placé en garde à vue, le Vésulien présentait un taux d'alcoolémie de 3,16 g par litre de sang.
3: En Haute-Saône, l'association Solidarité Paysan accompagne les agriculteurs en difficulté.
4: Un soutien moral et une aide juridique et technique pour surmonter une situation parfois difficile, des situations qui se multiplient avec la sécheresse cet été et précédemment l'épidémie de dermatose nodulaire contagieuse. Depuis sa création il y a 10 ans en Haute-Saône, l'association a aidé pas moins de 80 fermes. Une aide psychologique extérieure, bienveillante, dont témoigne Bruno Passard, administrateur et bénévole à Solidarité Paysan en Haute-Saône.
6: Jusque-là, c'est quand même des problèmes de gestion d'exploitation, d'accidents économiques, un investissement qui a été mal raisonné, une banque qui a été un peu plus méchante que l'autre. Et après, le paysan, il est dans sa ferme, il est tout seul, il réfléchit tout seul, il faut qu'il fasse de la compta, il faut qu'il soit technique, il faut qu'il soit économique, il faut qu'il sache vendre ses produits. Et aujourd'hui, c'est une profession qui est quand même compliquée. Donc, évidemment, les personnes qui sont un peu faibles, elles ont du mal, quoi. Donc, nous, on intervient là-dessus bénévolement pour essayer de résoudre les situations et les accompagner le mieux possible, soit dans une faillite, quand c'est une faillite, on les accompagne au tribunal, et puis après ils repartent ailleurs, ils font ils s'en sortent psychologiquement, ils font autre chose. Voilà.
4: Solidarité Paysan a été créée en 1992. L'association est présente dans 80 départements en France. En Haute-Saône, elle compte une vingtaine de bénévoles.
3: 6h05 sur Ici Besançon. Il n'y a pas d'âge pour danser, la preuve dans le Jura, Anne.
4: Où une centaine de personnes âgées de 70 à 90 ans, résidents de 9 EHPAD, de foyers de vie et bénéficiaires des petits frères des pauvres, font la fête en discothèque une fois par an sous les projecteurs du Calypso. C'est à Périgny, près de Lons-le-Saunier. Un événement organisé depuis 3 ans par un groupement d'animateurs de maisons de retraite de Lons et environ. Parmi eux, Sarah Mouchon, animatrice à l'EHPAD Le Parc des Salines à Lons-le-Saunier depuis 3 ans. L'animatrice qui note qu'aller en boîte de nuit donne un coup de jeune aux résidents.
8: Mais on peut faire plein de choses après 70 ans. On peut même danser. Il faut qu'ils dansent, il faut qu'ils se lancent, il faut, faut pas avoir peur. Ça aide les gens à être un petit peu dynamiques. Je trouve que c'est très bien. Je trouve que ça nous entraîne. Ça nous entraîne, ça nous oblige à faire des, bah, des mouvements, ça nous oblige. C'est merveilleux. Moi, j'adore, hein, parce que j'adore danser. J'ai un peu de difficulté, mais bon, j'aime bien, j'aime beaucoup.
9: Ça vous rappelle des souvenirs ?
8: Oh oui. Oh bah, y en a qui sont pas racontables, ma foi.
4: Bon, ce n'était pas l'animatrice, c'était la danseuse, c'était Viviane que l'on salue ce matin. Le reportage complet d'Emma Dehoué, en tous les cas, en discothèque à Périgny, aux côtés de ces personnes âgées, ce sera dans l'info d'ici Besançon, tout à l'heure, 6h32.
3: Et juste avant, à 6h30, ce sera un tour d'horizon de l'actualité en France et dans le monde, Anne.
4: Dans l'eau d'une tornade a touché le village de Poma, un millier d'habitants hier après-midi et provoqué d'énormes dégâts. 41 personnes ont été blessées, dont 15 hospitalisées et 300 maisons endommagées. 6 milliards d'euros investis par l'Arabie Saoudite et 22 000 emplois potentiels. Trois parcs d'attractions vont voir le jour à Cergy-Pontoise en banlieue parisienne. Annonce d'Emmanuel Macron faite en marge de la visite à Paris du prince héritier Mohamed Ben Salman.
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4: Alors, aujourd'hui, on a eu pas mal de pluie déjà cette nuit.
3: Oui, j'étais étonné d'entendre la pluie sur les volets, pour tout vous dire, mais ça fait du bien, un petit peu de pluie pour les jardins. Ça va se calmer hein, pour ce qui est du secteur de Besançon et même du Doubs et du Jura, parce que la région est coupée en deux, en fait, ce matin. On a le nord qui est nuageux et pluvieux, donc le secteur de la Haute-Saône, et puis donc le sud, globalement, ensoleillé hein, pour la suite de la matinée, pour ce qui est du Doubs et du Jura. Donc, la pluie qui va ensuite se calmer partout dans la région, mais la grisaille hein, va s'étendre. On retrouvera aussi des nuages, et bien donc, dans le secteur de Pontarlier, par exemple, ou encore de Saint-Claude. On respire un tout petit peu plus qu'hier à côté température, mais attention, il fera quand même chaud. 28 annoncés au meilleur de la journée pour Besançon, Vesoul, Saint-Claude et Baume-les-Dames, jusqu'à 25 à Pontarlier, Morteau et Valdaon. 24 pour Mèche, si vous êtes à Gré et Luxeuil du côté de la Haute-Saône, 27 degrés et jusqu'à 29 du côté de Dole. Demain, du soleil, quelques petits nuages, mais en tout cas, de belles températures et pas de pluie annoncée par Météo France. Sur les routes, ça se passe très bien ce matin. Sinon, vous envoyez un petit WhatsApp à Richard à l'accueil d'ici Besançon avec le 03 80 833 111. Tout ce que je peux vous dire, c'est qu'il y a quelques petits coups de frein dans le secteur de Valorbe pour passer la frontière, mais vous perdez grand maximum 5 minutes.
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3: Alors si je vous dis Jérôme Pilet des Jardins, bah ça doit pas vous dire grand chose. Mais si je vous dis d'un seul coup Vivien Savage, ah bah là on se dit bah si je le connais, c'est un chanteur bien connu, 71 ans hein, aujourd'hui. On le retrouve avec la Petite Lady, son titre le plus connu, sorti en plein cœur des années 80 en 1984. Et je sais que vous avez chanté comme à l'époque avec le top 50 par exemple.

0: La petite lady, vous écoutez Ici Besançon, et c'était Vivien Savage, bien sûr.
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0: Elle prépare son grand retour parce que ses concerts, bah, ils arrivent dans moins de 20 jours, hein, mine de rien.
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0: La grande Céline se bat toujours contre le syndrome de la personne raide. Alors elle fait du pilates, de la danse classique et puis des exercices de souplesse apparemment en ce moment pour arriver vraiment prête au moment venu. Puis on ajoute à ça aussi un petit traitement et hop, dans 5 semaines, bah c'est parti pour les concerts. Parce que oui, il va falloir assumer quand même 5 semaines de concert. Hein. C'est pour vous dire, c'est quand même c'est sportif. Hein. C'est plus que le Tour de France, hein. C'est 3 semaines le Tour de France. Là, il faudra tenir 5 semaines pour Céline Dion. Et je sais que pour ceux qui ont réussi à avoir des places, bah, c'est le moment de l'année, vous l'attendez tous. Et on aura l'occasion d'en reparler sur l'antenne d'ici Besançon. Bon, lui, il assure tous les matins sa chronique. Hein. Là, c'est vraiment 5 jours sur 7, du lundi au vendredi, hein, pendant toute l'année. C'est David Aubry qui arrive avec le coucou suisse. Apparemment, les Suisses ont passé un très mauvais été. Et à cause de nous, les Français, on va en discuter.
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0: L'actu suisse n'a plus de secret pour nous, hein, parce que David Aubry est avec nous. Bonjour David.
5: Bonjour Loïs, bonjour à tous.
0: Bon alors comme ça, visiblement, les Suisses ont passé un mauvais été et c'est à cause de nous les Français.
5: Et ouais, même quand nos travailleurs frontaliers sont en vacances, les voisins sont quand même obsédés par les frouzes. Alors déjà qu'ils nous aiment que très moyennement, hein, on va dire qu'ils nous tolèrent plutôt, c'est plus juste, et c'est surtout pour des raisons purement économiques. Bref, d'après eux, pendant qu'ils se prélassaient sur nos plages, les doigts de pied en éventail, bah oui, nous on a la mer et pas eux, hein. Eh ben, on en aurait, paraît-il, profité pour essayer de les coloniser. Rien que ça.
0: Il ne semble pas avoir entendu que la France a essayé d'envahir la Suisse pourtant, David, hein.
5: Eh ben pourtant, pour eux, le 1er août a été vécu comme ça. Alors petit rappel, le 1er août, c'est leur fête nationale. Hein. Ça n'a pas du tout la même gueule que nos 14 juillet, mais bon, ils se rassemblent pour bouffer de la saucisse de veau en admirant leur drapeau carré, et ils sont contents. C'est sûr qu'ils vont pas faire défiler leur armée non plus, hein. C'est quand même une fête et c'est pas une kermesse.
0: Ouais,
5: je reviens donc à mon sujet. Le 1er août, devinez quoi, le Tour de France cycliste féminin est passé par la Suisse. Et ça les a tellement perturbés que certains patelins ont annulé purement et simplement les festivités annuelles. D'où leur sentiment que la France a piétiné leur tradition et que d'après eux, on se montre beaucoup trop présent sur leur territoire.
0: Bon, vous savez donc remettre l'église au centre du village, hein, comme on dit.
5: Eh ben, à un moment, va falloir qu'ils se calment, hein, les grincheux d'à côté. C'est sûr que c'est pas avec leur tour de Romandie à vélo qu'ils font le point face à notre Tour de France. Hein. Et puis, ils oublient une chose. Ils ont voulu accueillir le siège du Comité international olympique et celui de l'Union cycliste internationale sur leur sol. Alors après, eh ben, il faut assumer. Et puis, tiens, qui demande une étape du tour? Les villes. Donc les Suisses nous ont supplié de leur faire l'honneur de rouler chez eux. Et puis dernière chose, hein, si un jour on veut vraiment les annexer en les envahissant, c'est vrai qu'on n'aura même pas besoin de sortir les chars. Hein. Comme on l'a dit hier, vu le niveau de leur bidasse d'en face, on pourrait y aller à vélo et la fleur au fusil. Alors qu'ils arrêtent de pleurnicher, sinon ils vont finir par nous donner des idées.
0: Bon, ils ont de la chance, l'année prochaine, pas de Tour de France chez eux, c'est déjà la bonne nouvelle, hein. Ils vont pouvoir respirer un peu. Merci beaucoup David Aubry, et puis à demain pour de nouvelles actualités côté Suisse.
5: À demain.
0: D'ici là, Thierry M, lui, se prépare, toujours avec les gens d'ici, il part à droite, à gauche, en Haute-Saône, dans le Jura, dans le Doubs, un petit peu partout pour découvrir de belles adresses et puis découvrir surtout les franc-comtois et franc-comtoises qui ont des passions, des métiers assez originaux. On va déguster un bon steak peut-être ce matin. Alors je sais qu'il y en a qui aiment bien faire des brunchs, hein. Il y a la team sucrée et puis la team salée. Ben là, c'est vraiment pour la team brunch qu'on va discuter dans quelques instants avec un boucher en Franche-Comté. Pour l'instant, place au rêve du pêcheur de Laurent Voulzy sur Ici Besançon.

0: Un petit coucou tiens à Michel, Gilles ou encore Pascal qui nous ont écrit sur le Facebook d'ici Besançon. Ils sont déjà levés ce matin. Vous pouvez partager la météo proche de chez vous et puis aussi de partager des petits messages. On aime toujours autant vous lire. Quand il s'agit de parler de vous, ben on fait appel à Thierry M. Thierry, vous êtes le globe-trotteur d'ici Besançon. Vous êtes l'homme qui tend le micro aujourd'hui ici. C'est toujours l'occasion de découvrir des vies, des passions, des métiers et puis plein d'autres choses. On va même bien manger ce matin avec vous, je crois. Vous êtes avec qui, Thierry ?
1: Alors, je suis avec Philippe Pagnot. Philippe Pagnot qui tient cette boucherie de son papa.
2: Voilà, oui, mon papa avait racheté la boucherie au père de son meilleur copain en 84. Et depuis, ben, on a perduré le flambeau et la boucherie est ouverte depuis ce temps-là.
1: Alors, il y a eu un petit moment de fermeture, je crois, de flottement, parce que vous n'étiez pas là. Hein.
2: Exactement, ouais. Bah, ça a été la période où, avec le tram et tout ça, on a eu pas mal de travaux et puis on a perdu pas mal de chiffres d'affaires, donc on s'était réorienté vers une autre activité. On fait toujours de la prestation de découpe pour les agriculteurs. Du coup, on a externalisé cette activité à Nau, vers Val-d'Aon. Au premier sapin, tout à fait. Et du coup, on a pu rouvrir notre magasin familial depuis quelques mois. Et on en est très content.
1: Vous êtes passé par la Bretagne, vous ?
2: Oui, voilà, ouais. J'ai fait 8 ans en tant que responsable de production pour un gros groupe en Bretagne, ouais.
1: C'est quoi,
2: dans
1: la
2: viande.
1: Les cochons, les rois, là-bas ?
2: Ouais, moi, j'étais plus spécialisé dans le bœuf, mais oui, il y a pas mal de porcs aussi.
1: Alors ici, qu'est-ce que vous faites ? Quelles sont vos spécialités ? C'est la boucherie Pagnot, hein ?
2: C'est la boucherie Pagnot, voilà, et j'ai à cœur de faire que de la viande ultra locale et que de la fabrication maison. Donc, toutes nos fabrications se font à l'usine à Nau. Et puis, bah, pour les approvisionnements, on s'approvisionne à un maximum directement chez le producteur, dans le Doubs. Par exemple, les porcs viennent de Lièvremont, les agneaux viennent de Écursé vers Pont-de-Roide. Enfin, voilà, on essaye de faire du ultra local, ouais. Okay. Voilà.
1: Philippe, vous avez toujours fait que ce métier ?
2: Oui, je suis passionné par la viande, je suis passionné par les animaux du bétail. Donc voilà, j'ai trouvé un bon compromis avec ça, mais oui, j'ai toujours fait que ce métier, ouais.
1: Okay, ouais. Ça, vous le devez à votre père ?
2: Oui, bah, je suis tombé dans la potion étant petit, quoi, on va dire. Et puis, oui, ça m'a toujours plu, ouais.
1: Là, ici, il y a Valentine qui travaille avec vous, c'est ça ?
2: Voilà, ouais. Bah, moi, je passe une bonne partie de mon temps à Nau. Donc c'est Valentine, ma collègue, qui gère le magasin, qui le gère très bien. Et puis voilà, donc on en est aux prémices, on espère développer notre petite affaire, c'est ça l'essentiel.
1: La clientèle, c'est une clientèle de quartier ou
2: oui,
1: qui viennent de plus loin
2: De quartier, voilà. On a vu aussi les habitudes alimentaires pas mal changer entre du temps de mon papa et maintenant. Il faut qu'on se fasse connaître à nouveau et puis qu'il y ait vraiment une dynamique voilà, pour venir acheter de la viande de qualité, comme on disait dans le temps à la boucherie Pagnot-René.
0: Avec le joli rire de Philippe Pagnot qui nous réveille ce matin, le boucher qu'a pu rencontrer Thierry M. Alors, vous avez des images, vous avez la version podcast pour les nouveaux qui arrivent peut-être dans le club ici Besançon. Vous savez que Thierry en fait des articles aussi où il détaille un petit peu ses rencontres et puis vous donne toutes les bonnes adresses, les bonnes choses à savoir aussi. Pour ça, vous allez sur ici.fr Besançon et vous téléchargez également l'application ici parce que vous pourrez regarder aussi les différentes vidéos qu'on vous partage et regarder la télé qui reviendra normalement la semaine prochaine. Vous pourrez revoir nos petites têtes. Pour l'instant, la musique est de retour sur la radio, sur ici Besançon avec Teddy Swims, Mr. Now It All. Et puis juste après, c'est l'horoscope de Catherine Viguet. Apparemment, ça va pas mal bouger pour deux signes aujourd'hui. On en discute dans quelques instants. Pour l'instant, il est 6h24.

0: C'est le nouveau Teddy Swims, c'est sûr ici Besançon. Par contre, ce qui n'est pas nouveau, c'est l'horoscope de Catherine Viguier qui arrive dans 30 secondes.
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0: repérée et produite par Renault. 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
3: Catherine Liguier, c'est l'heure de l'horoscope, journée intéressante pour deux signes.
4: Pour vous, natifs de la Vierge et des Poissons, votre vie relationnelle est valorisée.
5: Bélier, vous hésitez entre être au service des autres ou être plus égoïste.
6: Taureau, la vie est belle avec de l'espoir au sujet de votre vie affective et artistique.
7: Gémeaux, mettez vos idées en pratique au sujet de votre argent et au sujet de votre foyer.
8: Cancer, eh bien, vous avancez, ça passe par des voyages, une communication ciblée. Bon, n'allez pas trop vite.
9: Lion, c'est le bon moment pour investir, mais restez en accord avec votre idéal.
10: Vierge, vous faites le point avec vous-même, avec les vôtres, avec les autres aussi.
11: Balance, vous êtes davantage spectateur qu'acteur pour mieux repartir dans un mois.
12: Scorpion, du dépaysement et peut-être la rencontre d'une personne éloignée.
13: Sagittaire, vous êtes celui ou celle avec qui il fera bon échanger aujourd'hui.
14: Capricorne, vous aurez plaisir à parcourir des kilomètres afin de le ou de la rejoindre.
15: Verseau, vous explorez votre monde intérieur, soyez bienveillant avec vos émotions.
16: Poisson, en couple, vos liens se resserrent et vous, célibataire, tout devient possible.
17: Et pour nous tous, on fait des promesses, mais on les tient.
3: Ah, on essaie de les tenir, oui. Merci beaucoup Catherine Liguier. 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
3: Dans l'info d'ici, Anne Fauvarc.
18: Dans le Jura, les premières grappes de raisins sont déjà coupées. Les vendanges ont 3 semaines d'avance. Une récolte historiquement précoce en raison des vagues de chaleur successives qui donnent aussi des raisins plus petits. Les vignerons doivent s'adapter au changement climatique. C'est le cas au domaine Pigné à Montaigu, près de Lons-le-Saunier. Et vous entendrez à cette heure que la relève est prête à relever ce défi. Même si la chaleur est loin d'être derrière nous, il n'est jamais trop tard pour faire des économies d'énergie, d'autant que les prix du gaz et de l'électricité vont augmenter au mois de septembre. À Vesoul, en Haute-Saône, la municipalité propose à partir d'aujourd'hui un achat groupé à ses habitants, à la clé bien sûr des tarifs préférentiels en gaz et en électricité.
3: Et vous pourrez parler d'ailleurs sur ce sujet entre 9h et 9h30 avec Arnaud Fromage. Ici, c'est vous aurez la parole via le WhatsApp et le 03 80 833 111. Pour le moment, c'est l'heure du 90 secondes info, l'actualité en France et dans le monde. Avec vous, Valentine Lettès.
19: Des incendies déclenchés par la foudre, le vieux port de Marseille sous l'eau et cette impressionnante tornade dans l'Aude sur le village de Poma.
20: J'ai entendu ce gros bruit et puis plus rien, j'ai vu tout partir en l'air. Et le temps de réagir, j'ai le toit qui est tombé, les cloisons qui me sont tombées dessus et tout.
19: 41 blessés sur son passage, dont 15 sont à l'hôpital. Les orages ont fait de gros dégâts hier dans le sud de la France, mais plus aucun département n'est en vigilance orange ce matin. Un séisme s'annonce dans nos écoles, selon le ministre de l'Éducation. Dans le questionnaire sur le harcèlement remis désormais à chaque rentrée aux élèves, il leur sera demandé s'ils ont déjà subi des violences sexuelles. 1 enfant sur 10 en est victime en France. C'est un effort juste pour équilibrer les comptes de la Sécu, selon le gouvernement. Nous paierons environ 10 euros de plus par an après l'augmentation du plafond des franchises médicales. Le reste à charge des assurés, la mesure est prévue pour octobre. 6 milliards d'euros d'investissement pour construire 3 parcs d'attractions en Île-de-France, tous à Cergy-Pontoise. C'est l'accord conclu hier avec l'Arabie Saoudite. Du jamais vu, selon Emmanuel Macron, depuis Disneyland Paris. Un deuxième tour dans l'espace pour Sophie Adnot, première française à sortir dans le vide spatial la semaine dernière. L'astronaute quittera à nouveau la Station Spatiale Internationale cet après-midi pour terminer les réparations d'une antenne. La qualification facile en 8e de finale de l'Euro de volley pour nos Françaises. Vainqueur hier soir du Monténégro, c'est leur 3e victoire en 3 matchs.
18: Merci Valentine Letesse, on vous retrouve dans une heure. Dans l'info d'ici Besançon ce matin, on va danser dans le Jura. Une centaine de personnes âgées de 70 à 90 ans, résidents de 9 EHPAD, de foyers de vie et bénéficiaires des petits frères des pauvres, font la fête en discothèque une fois par an sous les projecteurs du Calypso. C'est à Périgny, à côté de Lons-le-Saunier. Un événement organisé depuis 3 ans par un groupement d'animateurs de maisons de retraite de Lons et environ. Et Emma Dewey, le dress code de la fête, c'était canne, fauteuil roulant et déambulateur.
1: C'est un ballet de déambulateurs.
21: Attention, levez les pieds.
1: Qui défile devant l'entrée de la boîte.
22: Ouais, c'est pas très pratique.
1: Et avec l'accueil de la patronne, pas tout pour les intimes.
23: Bonjour, comment allez-vous?
24: Oh, comme une vieille.
23: Oh non, pas dire ça.
24: Mon petit nom, Viviane.
1: Viviane, d'un EHPAD à Lons-le-Saunier, un peu rouillée des hanches, mais ça c'est du passé.
24: C'est merveilleux, j'ai un peu de difficulté, mais bon, j'aime bien.
1: Elle aime beaucoup, beaucoup même.
24: Moi j'adore, hein, parce que j'adore danser. J'ai adoré danser, parce que je danse un peu moins maintenant.
1: Vous rappelez des souvenirs?
24: Oh oui, oh, ben, y en a qui ne sont pas racontables, ma foi.
1: Bon, on ne va pas dévoiler ses souvenirs de jeunesse pour ne pas irriter les oreilles chastes. Mais ces souvenirs pourraient bien se réveiller avec ce jeune animateur d'EHPAD.
25: Monsieur, vous l'avez fait danser un peu comme jamais.
26: Bien sûr, mais elle avait un petit peu mal au genou, alors il fallait faire une pause. J'allais un peu vite au début, du coup je me suis un peu calmé pour m'adapter à son rythme.
1: Et puis d'autres préfèrent faire vibrer les cordes vocales.
27: Dans la soute à charbon.
1: Emmanuel, les larmes aux yeux, fait bouger les roues de son fauteuil au rythme de la musique.
27: Essayer de danser en fauteuil, ça prouve que même en ayant des difficultés, on peut arriver presque à tout faire. C'est un pur moment de bonheur. Ça met le cœur en joie, on oublie tous nos problèmes.
1: Tout oublié pour aller au pays des merveilles en chantant très fort Charles Aznavour.
27: Emmenez-moi au bout de la terre. 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
18: Emma Dewey qui a filmé ses pas de danse mémorables, c'est à voir en vidéo sur les réseaux sociaux d'ici Besançon. Ensuite, la météo, bon, ça annonce la pluie ou le soleil?
3: On va danser, j'allais dire on va danser sous la pluie. Pas partout en Franche-Comté. En fait, la région, j'aime bien le dire ce matin, c'est un peu l'expression qu'il faut utiliser, est coupée en deux. On a le nord, la Haute-Saône, où il y a des nuages, de la pluie, hein, pour donc ce département, la Haute-Saône. Et puis le sud, avec le département du Doubs et du Jura, qui sont globalement sous de belles éclaircies, hein, qui seront sous de belles éclaircies d'ici quelques minutes ce matin. La grisaille va ensuite gagner du terrain, mais la pluie devrait se stopper d'après Météo France. On respire aussi un tout petit peu plus qu'hier côté température, mais il fera quand même chaud. 28 pour Besançon, Vesoul, Saint-Claude et puis Baume-les-Dames au meilleur de la journée, jusqu'à 25 à Pontarlier, Morteau et Valdaon, 24 du côté de Mèche. Si vous êtes à Gré et Luxeuil en deuxième partie de journée, vous aurez 27 ou encore jusqu'à 29 du côté de Dole. Demain, retour du soleil, quelques petits nuages, mais en tout cas pas de pluie annoncée par Météo France. On aura à peu près les mêmes températures. Sur la route, s'il y a un souci, vous prévenez Richard à l'accueil d'ici Besançon, vous passez par le WhatsApp, hein, un petit message, un petit vocal, ça ira très très bien. C'est le 03 80 833 111 hein, pour nous ajouter. On a quelques ralentissements pour les frontaliers qui repartent au boulot, hein, on voit bien cette semaine, et qui passent la douane de Valorbe ou encore le col des Roches pour aller vers le Locle et la Chaux-de-Fonds. Chaque fois, vous perdez une petite dizaine de minutes, hein, pas plus pour le moment.
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3: Ah, ces jingles en musique, là, ils me font plaisir. On donne tout pour la musique, hein, sur Ici Besançon. C'est le nom d'un album qui est sorti en 1981, signé France Gall, mais aussi Michel Berger, hein, pour les paroles et puis la musique, et qui a été nommé disque de platine, puisqu'il a été vendu à plus de 400 000 exemplaires. On l'écoute tout de suite avec grand plaisir. 6h36.

0: J'entends un peu en fond la voix de Michel Berger qui a accompagné France Gall pour l'écriture des paroles et de la musique de cet album Tout pour la musique et aussi de ce titre bien connu qu'on vient d'écouter sur Ici Besançon.
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0: Il est temps de retrouver

0: comme plante annuelle, donc ça va rester le temps qu'ils mûrissent, donc on va dire allez, pendant un mois, et donc ils peuvent changer de couleur même en mûrissant, et puis ça va faire une belle petite déco sur les balcons, les terrasses, etc. Ou même en pot comme ça, dans la cuisine, ça peut faire joli.
1: Alors, est-ce qu'ils sont comestibles? Est-ce qu'ils sont tous comestibles?
0: Alors oui, les piments sont comestibles, mais alors là, comme ils sont utilisés pour la décoration, on peut avoir des surprises, il peut y avoir des trucs extrêmement forts, avec un goût plus ou moins douteux. Alors, je peux pas vous dire que ce n'est pas comestible, mais bon, c'est pas les meilleurs. Vaut mieux avoir des piments d'Espelette, des choses comme ça, qui, elles, enfin, ces plantes-là sont faites vraiment pour la cuisine. Ceux-là, c'est très aléatoire. C'est surtout pour décorer et pour faire joli. Imaginez ça avec du lierre de chaque côté. Ça peut faire un peu beau dans une balconnière. Ça change des fleurs.
1: Ouais, c'est très mignon. Puis pour éviter de se brûler, voilà, on le laisse tranquille, quoi.
0: Ah ben c'est brûlé que... si vous le mangez. Oui, c'est pas fait pour ça. Il y en a d'autres.
1: Moi je suis sensible, hein. Je suis très sensible. Ça me...
0: Oh mon pauvre coco, c'est vrai.
1: Surtout le matin, je vous avoue que là avant 7h, si j'en prends un, ça me...
0: Tremper avec de la confiture, c'est pas terrible le piment. Non, mais on est d'accord. Oui.
1: On les garde en décoration, mais comment on arrive à bien les garder, justement, à les conserver en bon état?
0: Alors c'est arrosage assez régulier. Pendant la canicule, on disait faut arroser des gros coups, mais ça c'était pour l'extérieur. Là c'est une petite plante, elle a besoin d'un arrosage régulier, d'autant qu'elle aime bien plutôt beaucoup de lumière, beaucoup de soleil. Et puis, on n'a pas grand-chose à faire. Alors, c'est éphémère, bien sûr, comme plante, ça n'a pas duré des années et des années. Mais on va enlever les fruits quand ils sont fanés. Et puis, il y en a quelques-uns qui peuvent revenir. Donc, vous allez trouver ça assez facilement. Je vous dis, chez un fleuriste en jardinerie, c'est très décoratif. Et en plus, c'est pas très cher.
1: C'est pas très cher, c'est magnifique. Si vous êtes amateur de choses qui piquent, c'est pas mal non plus. Voilà, quoi, le petit piment d'ornement, c'est le bon conseil du matin.
0: Oui, c'est le bon conseil décoratif du matin, parce que vous insistez sur la bouffe, je vous parle pas de ça, moi, hein, c'est vraiment décoratif.
1: J'ai faim.
0: Oui, j'ai faim, mais on mange pas des piments le matin. Il y a la cancoyotte déjà, donc déjà quand vous aurez trempé votre tartine de cancoyotte dans le chocolat, ça ira bien.
1: Ça réveille tout aussi bien, vous avez raison. Oui. Bon, je vous dis à demain, Roland.
0: Allez, à demain.
1: Ah, c'est quand même, vous êtes vraiment un vrai franc-comtois, vous. Hein, la cancoyotte dans le café, ça c'est, il n'y a qu'en Franche-Comté qu'on voit ça. Bien, Pierre Fabin arrive, lui, pour sa part, c'est les animaux, hein, son côté spécialiste, hein, parce qu'il est vétérinaire sur ici Besançon. On va parler de l'assurance santé animale. Est-ce que finalement c'est utile ou pas du tout? On répondra à toutes vos questions, hein, toutes les questions que vous vous posez dans une petite minute.
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1: Le vétérinaire d'ici Besançon, c'est vous, Pierre Fabin, bonjour.
7: Bonjour Loïs.
1: Alors on parle souvent des frais vétérinaires, hein, qui n'arrêtent pas de grimper, et nous sommes de plus en plus tentés par les assurances santé pour animaux, mais est-ce que c'est vraiment utile ou est-ce que c'est un peu gadget, docteur?
7: Eh ben pour moi, c'est devenu une vraie nécessité pour éviter de se retrouver au pied du mur financièrement. La médecine vétérinaire a énormément progressé. On fait des scanners, des IRM, des chimiothérapies. Résultat, soigner une patte cassée complexe peut vite coûter 1 500 €. Une grosse chirurgie en urgence, 2 000 à 3 000 €. Sans assurance, certaines familles sont obligées de se poser la question de l'euthanasie par manque de moyens. C'est un drame absolu. L'assurance santé fonctionne exactement comme notre mutuelle humaine. Vous payez une cotisation mensuelle et selon la formule choisie, la compagnie vous remboursera un pourcentage des frais imprévus liés aux maladies ou aux accidents de la vie.
1: Bon Pierre, on trouve des dizaines d'offres, hein, sur internet avec des prix qui vont du simple au triple, hein, parfois. Du coup, on choisit comment ?
7: Alors le prix mensuel ne doit absolument jamais être votre seul critère. Une assurance à 10 € par mois ne vous couvrira qu'en cas d'accident de la route, mais pas si votre chien déclare un diabète. Le premier point à vérifier, c'est le plafond de remboursement annuel. S'il est bloqué à 500 € par an,

0: c'est inutile en cas de grosse chirurgie. Optez pour un plafond d'au moins 2000 à 3000 euros. Ensuite, lisez scrupuleusement les petites lignes sur le délai de carence. C'est la période après la signature où vous payez, même si vous n'êtes pas encore couvert. Ça peut aller de 2 jours jusqu'à 6 mois. Et enfin, regardez le système de franchise, c'est-à-dire la petite somme fixe qui vous reste toujours à votre charge à chaque visite chez le véto.
1: Et est-ce qu'il y a un âge limite pour souscrire? Est-ce que je peux simplement attendre que mon chien vieillisse, en fait, parce que ce serait plus simple?
0: Eh ben, surtout pas, c'est la pire stratégie. Aucune assurance ne prendra en charge une maladie qui s'est déclarée avant la signature de contrat. Si vous attendez qu'il ait de l'arthrose pour l'assurer, les frais liés à son arthrose seront définitivement exclus des remboursements. L'assurance, ça s'anticipe. Il faut assurer l'animal quand il est jeune et en parfaite santé, idéalement vers l'âge de 3 ou 4 mois. Donc si vous décidez de ne pas prendre d'assurance, la seule vraie alternative, c'est d'ouvrir un livret d'épargne, d'y verser 30 euros tous les mois pour vous faire votre propre assurance.
1: Ouais, l'assurance, c'est plutôt une bonne idée qu'on souscrive à une assurance ou qu'on la fasse nous-mêmes quelque part. Merci beaucoup. En tout cas, Pierre Fabin, vous serez de retour demain avec d'autres conseils autour des animaux. Et puis lui, il arrive avec les 3 plus du jour, hein, des infos essentielles à retenir en cette journée du 25 août. C'est Arnaud Fromage, hein, qui sera là juste après Wither et Island in the Sun. Ouais, j'ai travaillé l'accent pendant les vacances.

0: Weezer, vous écoutez ici Besançon, il est 6h51. 6h51, ça veut dire qu'Arnaud Fromage nous a rejoint et je confirme, il est bien là en chair et en os. Bonjour Arnaud.
1: Bonjour Loïs, bonjour Anne, bonjour à tous. Non, 6h51, ça veut dire que vous avez une minute de retard.
0: Faut rien dire. Oui,
2: bonjour, bienvenue.
1: Non, mais voilà.
0: Ça commence bien ce matin,
1: Je suis déjà de mauvaise humeur.
0: Mais c'est vrai qu'on a annoncé partout, 6h50, Arnaud Fromage débarque dans la matinale. On a une petite minute de retard, mais ça va le faire, on va le rattraper.
1: J'espère bien.
0: D'ici 7h. Bon, les 3 plus, c'est avec vous. Arnaud, c'est des infos pratiques, l'éphémérite du jour, bref, 3 infos essentielles pour bien débuter la journée. Et vous avez décidé de nous parler piano et mandoline ce matin.
1: Oui, ce sont les deux points communs entre Émilie Mazoyer et son invité de dimanche soir, Laurent Mariotte. Oui, pour la première, c'est la musique, et pour le second, ce sont les fourneaux. Le journaliste de TF1 qui anime l'émission Petit Plat en Équilibre était en effet l'invité de l'émission Décibel. Alors on peut se dire, tiens, encore un bouquin à vendre, et c'est vrai. Mais finalement, ce qui est intéressant, c'était surtout les souvenirs musicaux que Laurent Mariotte a partagés. Du Loir-et-Cher de Michel Delpech, souvenir d'enfance, à Elton John qui lui a rappelé ses débuts à la radio, ou encore David Bowie, The Man Who Sold the World, que son fils s'était forcé d'apprendre à la guitare. Bon courage à lui. Bref, un beau moment d'échange entre deux personnalités attachantes, mais pas comme des casseroles, à réécouter sur l'application ici.
0: Qu'est-ce qu'il ne faudra pas oublier aujourd'hui aussi?
1: Eh bien que David Bowie a non seulement chanté The Man Who Sold the World, mais qu'il a aussi commis Life on Mars. Alors on sera un peu loin de la planète rouge, hein, tout de même, dans la deuxième sortie dans l'espace de la française Sophie Adnaud. C'est prévu pour aujourd'hui à 12h30. Elle doit finir de changer une antenne de communication de la Station Spatiale Internationale. Sauf que, comme Darty n'était pas dispo, eh bien c'est à elle de se manger tout le taf. Lors de sa première sortie la semaine dernière, elle n'avait pas pu aller au bout de sa mission, même après 6 heures de travail dans le vide spatial. D'où ma question, les spationautes sont-ils de grosses feignasses? Affaire à suivre en tout cas.
0: Ah, vous êtes une ordure, j'en peux plus. Bon, l'éphéméride du jour, on a des anniversaires à souhaiter en ce 25 août, Arnaud.
1: Oui, l'indépendance du Paraguay, de l'Uruguay.
0: Pays. Attention.
1: C'était il y a 220 ans. Loïs, notez que vous gagnez un bon bec si vous êtes capable de me citer tous les pays frontaliers de l'Uruguay.
0: Ah, vous savez que j'adore la géographie, Brésil et Argentine, je dirais.
1: C'est une bonne réponse, vous avez gagné un bon bec. Guillaume Apollinaire était aussi du 25 août.
0: Yes.
1: Lui qui a écrit ce célèbre poème, sous le pont Mirabeau coule la Seine et nos amours, faut-il qu'ils m'en souviennent, parce que moi, perso, j'ai oublié. Et oui, c'était les ravages de l'absinthe à l'époque. Et enfin, plus proche de nous, c'est-à-dire encore en vie, on souhaite un bon anniversaire à Amy MacDonald, qui n'est pas un canard, mais une chanteuse écossaise.
0: Ah, ça attaque, ce papa.
1: 39 ans pour Amy MacDonald, qui est née la même année que moi, ce qui fait que je prends un coup de pelle par ricochet, mais bon, comme elle le dit elle-même, c'est la vie. Et voilà, je pense qu'avec tout ça, vous êtes bien informés pour la journée.
0: Ouais, on a toutes les infos essentielles. Merci beaucoup Arnaud Fromage, la vraie actu. On aussi revient avec Anne Fauvarc, ce sera aux alentours de 7h. Et puis d'ici là, c'est la petite humeur de Pierruque José qui arrive, hein. C'est notre humoriste, rappeur aussi, franc-comtois, hein, qui vient de la Haute-Saône et qui viendra nous parler des 9 minutes supplémentaires du réveil. Vous savez, ça sonne. Vous mettez 9 minutes de plus.
1: Ce que j'ai fait ce matin.
0: Ça sonne, 9 minutes de plus. Bah oui, je vois bien, vous arrivez. Ce que vous dites, bah, on est en retard, 6h51, mais vous aussi, vous arrivez en retard. Attention, Arnaud.
1: C'est vrai.
0: Bon, pour le moment, on va écouter la musique, justement, parce qu'on est en retard. Il faut enchaîner La Vinta et Kenji Girac avec Catena, et puis on revient dans un instant avec Pierruque José sur Messie Besançon.

0: Vinta avec Catena sur ici Besançon. Alors dans un instant, c'est Pierre José qui sera avec nous pour sa petite humeur du jour. Il va nous parler, vous savez, du mode sleep sur les réveils là, quand on remet 9 minutes puis encore 9 minutes et ça ne s'arrête jamais.
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0: Tous les jours de cette saison, l'humoriste et rappeur franc-comtois Pierre-Hugues José nous apporte sa petite humeur du jour. On parle de tout et de rien avec lui, c'est ça qui est bien. Et comme hier, il est avec vous, Stéphane Vaux.
3: Salut le Steph, comment que c'est?
4: Comme un mardi matin.
3: Impeccable. Justement, moi j'aimerais parler ce matin de la négociation la plus éclatée de l'histoire de l'humanité.
4: Laquelle?
3: Le bouton rappel, tu sais, du réveil là.
4: Oula.
3: Eh moi, 6h30 ça sonne. Puis là, le cerveau, il propose à marcher. Écoute-moi, Pierre-Hugues. 9 minutes. Mais pourquoi 9? Personne ne sait. Mais à 6h39, 9 minutes, ça paraît énorme. Je clique. 6h39, ça sonne. Et puis là, au lieu de reconnaître que les 9 minutes, elles n'ont absolument rien changé, je renégocie. Encore 9. Mais celle-là, je les optimise. Comment tu veux optimiser du sommeil? Tu vas dormir en diagonale. 6h48, troisième sonnerie. Là, t'es plus un homme, t'es un syndicat. Et je demande 9 minutes supplémentaires, elle maintient des acquis sociaux. 6h48, maintenant t'es en retard pour la chronique. Et soudain, le mec, qui était incapable d'ouvrir un œil 10 minutes avant, ça devient un athlète olympique. Douche, 40 secondes. Dents, en même temps que le pantalon, café, température volcanique. Tu quittes l'appartement avec une chaussette à l'envers et puis du dentifrice sur le col. Tout ça pourquoi? 27 minutes de sommeil dégueulasse découpé en 3 mensualités. Et tous les soirs, on fait la même promesse. Demain, dès que ça sonne, je me lève. Et bien sûr. Puis moi demain, à 6h45, je serai encore en négociation avec ma couette. Bon, je te laisse là-dessus, le Steph, mais ça reste mathématique à toutes ces conneries. Allez, la vie sur les cadjous, tchou.
0: Ah, le réveil qui traîne et qui traîne encore. Moi, j'ai trouvé la solution, je me lève direct. Mais c'est pas simple, faut se faire vraiment violence, parce que sinon, je peux vous dire qu'on se lève jamais, on serait jamais là à l'heure. Merci beaucoup, Pierre-Hugues, et puis Stéphane. Pierre-Hugues qui sera de retour demain, juste avant les infos de 7h.
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0: Et le journal, c'est avec vous, Anne Fauvarc, avec la chaleur, les vendanges sont particulièrement précoces dans le Jura.
5: Les raisins sont certes plus petits, mais ils mûrissent à vitesse grand V à cause du soleil et les vendanges ont 3 semaines d'avance. On coupe les grappes depuis mi-août, une situation inédite, mais qui ne décourage pas la nouvelle génération de vignerons. Louis a 18 ans et il vendange sur le domaine Pignet à Montaigu, près de Lons-le-Saunier. Louis qui envisage d'ailleurs de devenir vigneron.
6: Faire peut-être une école de viticulture ou d'œnologie, pourquoi pas? Chez Domaine Pigné, c'est ma première année. Sinon, après, j'ai pas mal de fois aidé mon tonton qui est vigneron. Et j'ai appris grâce à lui. Et là, plutôt là, depuis une ou deux semaines, vraiment, le Domaine Pigné m'apprend beaucoup. Je pense que beaucoup sont inquiétés, mais après, on va trouver des cépages qui vont plus s'adapter. C'est un peu l'avenir au niveau des cépages pour savoir qui seront plus adaptés aux maladies et aussi au réchauffement climatique. Il faut toujours s'adapter et trouver des nouvelles choses. Et il faut vraiment faire plein de tests et pour le coup Jean-Étienne il m'a pas mal appris sur le pas mal de cépages, il a plusieurs cépages de tests. Comme il dit, c'est tout ce qu'il fait lui maintenant à son âge, c'est pour ses futurs héritiers. Lui, il n'aura pas le fruit de son travail de préparation parce qu'une vigne ça se fait pas de suite.
5: Au domaine Pigné à Montaigu, on fait donc des investissements pour les générations futures. La précocité des vendanges dans le Jura et ses conséquences, nous en discuterons avec l'invité d'ici matin, Quentin Debelair, le président de la société de viticulture d'Arbois. Ce sera à 7h45.
0: À Besançon, un accident a fait 2 blessés, dont un grave, avenue Léo Lagrange, au niveau du giratoire à 4h ce matin.
5: Une seule voiture en cause, un homme de 25 ans a été éjecté du véhicule et grièvement blessé selon les pompiers, et une femme du même âge, plus légèrement touchée. Les deux victimes ont été transportées au CHU Jean Mingeau. À Montbéliardeau, près du Russey, dans le Haut-Doubs, un bâtiment agricole contenant 1500 à 2000 mètres cubes de foin s'est embrasé vers 15h hier. Une quarantaine de pompiers ont été mobilisés. Le hangar est détruit. Les pompiers du Doubs, épaulés là par des agriculteurs du secteur, qui ont également lutté contre un feu de friche à Saint-Gorgon-Main hier à proximité de la déchetterie en fin de matinée. L'incendie a parcouru 8 hectares de prairies et de végétation. À l'origine du sinistre, un agriculteur qui a voulu brûler un tas de feuilles mais qui n'a pas pu maîtriser les flammes. Il a été verbalisé par les gendarmes. Une macabre découverte hier après-midi en Haute-Saône. Le corps d'un homme mort par balle a été retrouvé par les pompiers près d'une maison en feu à Aïvillers et Liaumont, à quelques kilomètres de Saint-Loup-sur-Semouse. L'incendie s'est déclaré au hameau des Granges de la Branleur. L'habitation a été entièrement détruite. Plus d'une trentaine de pompiers sont intervenus. Une enquête en recherche des causes de la mort a été ouverte par le parquet de Vesoul.
0: Vous faire faire des économies d'énergie, c'est ce que propose à ses habitants la ville de Vesoul en Haute-Saône à partir d'aujourd'hui.
5: La chaleur est certes loin d'être derrière nous, mais les prix du gaz et de l'électricité vont augmenter au mois de septembre. La municipalité de Haute-Saône lance donc un achat groupé d'énergie via une convention entre le CCAS et la société Achetons Groupé. Pour en bénéficier, il suffit de s'inscrire en ligne ou de se rendre à la mairie de Vesoul ou à la maison de l'environnement. L'objectif est vraiment de permettre aux Vésuliens de réduire leur facture énergétique et de gagner donc en pouvoir d'achat, explique Malika Bernardin, vice-présidente du CCAS de Vesoul.
4: La solidarité, le CCAS, ça ne consiste pas seulement à intervenir quand il y a des difficultés qui sont déjà là. En fait, notre rôle, c'est aussi d'agir en prévention et de donner aux habitants les moyens de faire des économies. C'est le rôle propre du CCAS. Donc, évidemment, nous, au CCAS, on a beaucoup de personnes qui sont, mais pas que, mais fragiles, parfois dans une précarité. Donc, moi, je l'ai bien vu, avec l'augmentation d'énergie, on a de plus en plus accompagné des Vésuliens dans le cadre alimentaire, par exemple, ou d'aider aussi, parce que le CCAS a un rôle, alors là, c'est sous condition de ressources, de pouvoir aider à payer ses factures d'énergie. Donc voilà, tout est lié, et je trouve que le CCAS ne doit pas que accompagner quand il y a des problèmes, il doit faire de la prévention.
5: La société nationale Achetons Groupé compte 25 000 à 30 000 inscrits, ce qui permet de négocier bien sûr des tarifs intéressants. L'engagement se fait sur une saison avec des tarifs bloqués au minimum sur un an.
0: Et vous, qu'en pensez-vous? Est-ce que vous trouvez que l'énergie est trop chère? Avez-vous pensé à d'autres solutions? Et bien, vous aurez la parole entre 9h et 9h30 avec Arnaud Fromage dans Ici c'est vous, via le WhatsApp d'Ici Besançon et le 03 81 833 111.
5: La commune d'Audeux dans le Grand Besançon, à nouveau victime de vandales. Dans la nuit de samedi à dimanche, de l'huile de vidange a été déversée sur les trottoirs et sur la grande rue récemment rénovée. Une plainte a été déposée. En juin déjà, à deux reprises, des plantes avaient été arrachées, de l'huile déjà projetée dans l'espace public. La mairie va organiser mi-septembre une réunion publique et proposer un système de vidéosurveillance. Le conseil municipal a déjà émis un avis favorable à ce projet. 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
0: Ici Besançon, il est 7h05. En Haute-Saône, l'association Solidarité Paysans accompagne les agriculteurs en difficulté.
5: Un soutien moral et une aide juridique et technique pour surmonter une situation parfois difficile. Et ces situations sont nombreuses, avec les épisodes de sécheresse, l'épidémie de dermatose nodulaire contagieuse ou encore le prix des carburants. Créé il y a 10 ans, Solidarité Paysans en Haute-Saône compte une vingtaine de bénévoles qui apportent donc leur aide. Jean-François Fernandez.
7: Le maître mot chez Solidarité Paysans, c'est co-construire, écouter les agriculteurs qui rencontrent des difficultés et cheminer avec eux vers une solution. Bruno Passard est administrateur et bénévole à l'association.
8: Les gens qui sont en détresse financière, économique, sociale et puis psychologique, c'est notre job bénévolement. On intervient en binôme, c'est-à-dire toujours deux. C'est décidé avec le groupe. Dans l'anonymat, tout est confidentiel. La personne nous appelle, il faut qu'elle nous appelle. C'est un peu comme SOS Amitié en ville. On a un numéro de téléphone et on va voir les personnes.
7: L'écoute se fait sur le long terme, on ne se presse pas. L'association sert de relais pour saisir les interlocuteurs nécessaires. Une banque pour des problèmes financiers, les services de l'État pour un problème administratif. Eric a fait appel à Solidarité Paysans pour un problème de transmission dans un GAEC familial.
9: L'association m'a permis aussi de rencontrer des agriculteurs qui connaissaient mon problème. Le problème aussi de la transmission du savoir-faire entre les générations. Et puis, j'étais pas toujours d'accord avec mon père, avec mon frère. Et moralement, j'étais plus à ma place.
7: Aujourd'hui, psychologiquement, vous vivez mieux?
9: Oui, puis j'ai retrouvé un boulot où j'ai des collègues, donc voilà, je suis mieux.
7: Fort de cette expérience, Eric recommande le recours à Solidarité Paysan qui l'a aidé à sortir de ses problèmes en disant l'association a aidé 80 fermes en Haute-Saône.
5: Solidarité Paysan, une association nationale créée en 1992 et présente donc dans 80 départements en France.
0: L'actualité en France et dans le monde revient à 7h30, Anne.
5: Oui, avec cette tornade dans l'Aude qui a touché le village de Poma, un millier d'habitants hier après-midi et provoqué d'énormes dégâts. 41 personnes ont été blessées, dont 15 hospitalisées et 300 maisons endommagées. Des questions sur les violences sexistes et sexuelles seront ajoutées au questionnaire annuel sur le harcèlement scolaire distribué chaque année aux élèves, annonce hier du ministre de l'Éducation nationale, Édouard Geffray. Un enfant sur 10 est victime de violences sexuelles en France.
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5: Alors, vous nous avez dit que la région était coupée en deux, c'est
0: ouais,
5: ça?
0: C'est ça, le nord pleure et puis le sud sourit un petit peu ce matin. Parce qu'on a la pluie, la grisaille en Haute-Saône, et puis pour le Doubs et le Jura, bah, de belles éclaircies annoncées pour la matinée, quelques petits nuages par-ci par-là, mais rien de bien violent. Rassurez-vous quand même, les Haussonnois, ensuite, votre grisaille va descendre vers le sud aussi. Donc, le Doubs et le Jura aura aussi des nuages, mais beaucoup moins de pluie annoncée par Météo France dans l'après-midi. On respire aussi un petit peu plus côté température, hein, puisqu'il fera 28 au meilleur de la journée à Besançon, Vesoul, Saint-Claude et Mont-les-Dames, parce que bon, pour moi 28, maintenant on respire hein, quand on a connu jusqu'à 38. 25 à Pontarlier, Morteau et Valdaon, 24 à Mèche, du côté de Gré et Luxeuil, vous aurez jusqu'à 27 au meilleur de la journée, puis 29, ce sera la maximale à l'échelle de la région, pour ce qui est de Dole dans le nord du Jura. Alors demain, on retrouvera du soleil, quelques petits nuages, mais rien de bien méchant et pas de pluie annoncée, les températures seront à peu près identiques.
11: Et du coup, Loïs, oui. Comment je m'habille?
0: Écoutez, ouais, comment, là, je sais pour plus, aujourd'hui là.
11: Vous m'annoncez tout et n'importe quoi, je ne sais pas comment
0: vous
11: m'habiller.
0: Vous êtes à Besançon, donc en vrai, comme vous êtes là avec un t-shirt, c'est très bien.
11: Ouais,
0: vous,
11: hein, okay.
0: Y a pas de souci, oui, restez comme ça. Il fera, vous, à 28, ça va, vous avez un t-shirt.
11: Ah oui, 28, ça va. Ouais, oui.
0: Bah, vous gardez le t-shirt et même pas besoin de parapluie. Normalement, il pleut pas.
11: Très bien,
0: normalement.
11: Et on retiendra évidemment qu'il fera 22 degrés cet après-midi à Unzinzac le Christ.
0: Ah, c'était important de le savoir,
5: c'est
0: vous
5: où
0: avez raison.
11: C'est dans le Morbihan.
5: Ah, c'est chez vous?
0: Ah, parce que oui, il faut rappeler que vous venez de Bretagne, Arnaud. Hein, voilà. Vous êtes un franc-comtois d'adoption.
11: C'est facile à repérer, c'est entre Unzinzac et le Christ.
0: Ah, oui, mais... ah, on repère parfaitement. Hein, on repère parfaitement. Bon, un petit mot pardon, sur la route aussi, hein, parce que vous me perturbez avec vos histoires de Unzinzac, l'église, je sais pas trop quoi. Là.
11: Le Christ.
0: Le Christ, pardon, excusez-moi. quelques petits ralentissements pour les frontaliers du côté de Jougne. Quand vous passez la douane de Valorbe, c'est plutôt habituel à cette heure-ci. Vous perdez une dizaine de minutes, sinon ça circule bien. Et vous pouvez passer par le WhatsApp d'ici Besançon pour contacter Richard à l'accueil s'il y a d'autres soucis. C'est 03 81 833 111 pour nous ajouter.
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0: 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Nya, mena, mena, no.
11: Paris Latino.
0: Ah, on l'a vu. C'est du yaourt, mais on le trouve quand même.
11: Ah non, mais on va trouver nos marques.
0: Ah, mais j'ai travaillé pendant longtemps et j'espérais vraiment ne pas me prendre un vent, mais ça va, vous l'avez
11: vu. Comme quoi, le travail ne paye pas toujours.
0: Ah non, ça ne paye pas toujours. On écoute ça, Bandolero.

0: Paris Latino, c'est Bande de l'Euro, il est 7h13 et vous écoutez ici Besançon.
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0: Bientôt, on présentera une belle entreprise, ou plutôt une belle association dans la région, du côté du Jura. C'est une ancienne laiterie qui est devenue un musée. Et vous verrez, il y a pas mal d'expositions à découvrir sur place. Mais avant, Arnaud Fromage.
3: Oui.
0: C'est l'heure du Ici ou ailleurs, le tout nouveau jeu de la rentrée. On l'a annoncé pour la première fois hier, parce que la rentrée radiophonique, c'était hier. L'idée, en fait, c'est de vous présenter une petite histoire. Il faudra me dire si ça s'est passé ici ou ailleurs. Avec aujourd'hui à gagner 2 places pour un spectacle au choix de la Comédie de Besançon.
4: Oui, la Comédie de Besançon, c'est la petite dernière des salles de spectacle à Besançon, alors que j'ai envie de vous dire que tout est dans le titre. Des spectacles 100% rigolades, tenez, cet été, on a eu L'homme parfait est un blaireau. Vous pouvez choisir le spectacle que vous aurez envie de voir grâce à ce cadeau. Avec par exemple un couple presque parfait, ça sera cette semaine, début septembre, on aura Comment draguer après 50 ans. Ou bien le 24 septembre, Comment bien réussir son burn-out. La Comédie de Besançon, c'est du rire et du sourire tout au long de l'année. 2 places à gagner donc ce matin dans le Ici ou ailleurs.
0: Alors, écoutez bien la petite histoire que je vais vous raconter. L'histoire que je tenais à vous raconter aujourd'hui s'est déroulée au sein d'une petite bourgade entourée de collines et de forêts, lieu paisible, sans histoire, et qui allait pourtant devenir le théâtre d'un record hors du commun. C'est en effet là, dans ce lieu sans histoire, que nombre de fromagers se sont retrouvés pour partager leurs produits. Et 1, 2, 3, jusqu'à 388 fromages furent disposés avec soin sur un grand plateau, plateau immense puisqu'il faisait 8 mètres de long. Il n'en fallut pas plus pour réaliser un nouveau record, le record du plus grand plateau de fromage de chèvre n'ayant jamais été créé. Ici ou ailleurs, c'est à vous de nous le dire, mais ce qui est certain, c'est que plus jamais ce village ne sera oublié. Ici ou ailleurs, vous passez par le WhatsApp d'Ici Besançon, 03 81 800 3311, envoyé ici ou ailleurs, et on joue dans quelques minutes. Pour l'instant, on va poser son œil sur l'actualité, notre œil. Lui, il le pose tous les matins, en tout cas, c'est David aussi.
4: Ça fait mal, non, de retirer son œil et de le poser sur quelque chose?
0: Il le pose pas, en réalité. Ah, regarde, c'est une expression. Voilà.
4: Ah, ok, non, mais excusez-moi, je croyais que c'était littéral.
0: Il faut tout vous expliquer, vous. Bon, David Ossiou, voilà, vous êtes avec nous, vous avez compris qu'Arnaud Fromage ne comprend pas toujours tout.
4: Qui êtes-vous?
0: Je suis Loïs Paton, et puis il y a David Ossiou, c'est le chroniqueur qui va parler tout de suite. Hommage unanime encore ce matin, c'est vrai pour Philippe Bouvard, qui est mort hier à 96 ans, c'est ça qu'on va parler ce matin, David. Et souvent, on en dit du bien, on rigole de lui aussi, de Philippe Bouvard.
5: C'est vrai, oui. Surtout parce que Bouvard nous a présenté des gens très drôles. Bouvard, c'était un peu ce type génial que vous avez peut-être dans votre bande de copains. Celui qui arrive un soir en vous disant « Tiens, j'ai quelqu'un à te présenter, tu vas voir, il est marrant ». Pendant des années, Bouvard a fait ça. Un soir, Muriel Robin, un autre, Mimi Mati, Chevalier Laspalès, Maïne, Chantal Latsou, et 3 garçons qui s'appelaient Didier Bourdon, Bernard Campan et Pascal Legitimus, les futurs inconnus. Tout ce petit monde est passé par le petit théâtre de Bouvard. C'était sur Antenne 2 à partir de 1982. Bouvard en était très fier. Son talent, c'était de savoir qui était drôle. Et une histoire résume très bien ce flair-là. Le lendemain de la première apparition de Mimi Mati, il y a un directeur de la télé, je ne donnerai pas son nom, qui appelle Bouvard. Il n'a pas aimé ce qu'il a vu et il lui balance cette phrase terrible. Il faut arrêter de vous prendre pour la foire du trône. Philippe Bouvard racontera sa réaction en 3 mots. Alors, j'ai persévéré. Il l'a gardée. Elle est devenue l'une des personnalités préférées des Français. Il fallait quand même un sacré flair, hein. Aujourd'hui, les humoristes font ça tout seuls sur les réseaux sociaux. Mais quand même, Bouvard avait le sens du casting. Et quand on regarde tous ceux qu'il nous a présentés, on s'aperçoit que ça fait plus de 40 ans qu'on rit encore avec les copains de Bouvard. À la fin, sa vue avait beaucoup baissé. Il fallait imprimer ses textes en très gros caractères pour qu'il puisse encore les lire. Alors ce matin, merci Monsieur Bouvard, un grand merci écrit en gros caractères, comme vous les aimiez à la fin, caractère 96.
0: C'est très bien dit. Merci beaucoup David Ossiou, un grand nom de la radio. On a une pensée pour lui. Oui Arnaud.
4: Et sachez d'ailleurs qu'il a failli y avoir un festival de la paire à Loche. Grâce à lui, avec sa fameuse blague, Madame Belle-Père de Loche.
0: Ouais, voilà, les petits hommages sont partout pour Philippe Bouvard ce matin. Et puis on va rendre hommage aussi aux franc-comtois qui nous écoutent tous les matins et qui nous appellent pour jouer au Ici ou ailleurs. Ce sera dans 30 secondes.
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0: 7h18, c'est l'heure de dire bonjour à Karine. Bonjour, bonjour Karine.
3: Bonjour.
0: Ah, vous êtes bien là, tout va bien. Bienvenue sur l'antenne d'ICI Besançon. Alors, vous avez tenté comme ça le ICI Wire, Karine ? Ça vous a tenté ?
3: Oui.
0: Vous êtes dit peut-être que j'ai la réponse. On a parlé en fait il y a quelques minutes d'un record du plus grand plateau de fromage de chèvre avec 388 fromages pour 8 mètres de long. Et je vous ai demandé si ça s'est passé ici ou ailleurs. C'est le tout nouveau jeu de la rentrée. Et en plus, le cadeau à gagner aujourd'hui est plutôt pas mal. Deux places pour un spectacle au choix de la Comédie de Besançon, Arnaud. C'est quand même pas mal.
4: Oui, avec plein de spectacles à gagner. Notamment Un couple presque parfait ou encore Comment draguer après 50 ans.
0: Alors Karine, la question qui fâche, est-ce que pour vous, ma petite histoire s'est passée ici ou ailleurs, elle s'est réellement déroulée, mais est-ce que c'était en Franche-Comté ou ailleurs, selon vous ?
3: C'était ailleurs.
0: C'était ailleurs, vous y... pourquoi ?
3: Il me semble avoir entendu que c'était en Dordogne ou quelque chose comme ça, non ?
4: Remarquez, ce serait logique pour du fromage de chèvre.
0: Oui, parce que c'était là qu'était le petit piège. En effet, Karine, on parle de fromage de chèvre et c'était bien en Dordogne. Dimanche dernier à Méral, j'espère que je le prononce bien. Est-ce qu'on dit des S en Dordogne ? Mérals, peut-être ? Il y a un S à la fin.
4: Écoutez, nous allons tout de suite appeler ici Périgord ici pour leur poser la question.
0: On appellera nos collègues pour avoir l'information. Ouais, des fromagers même d'autres pays qui sont venus d'Allemagne, ça venait de partout un petit peu en Europe pour proposer cet immense plateau de fromage de chèvre, 388 fromages. Et vous retrouvez l'article qui est disponible sur ici.fr. C'est peut-être là que vous avez vu l'information, Karine.
3: Peut-être, oui.
0: Peut-être. En tout cas, l'essentiel, c'est que vous gagnez vos deux places pour aller à la Comédie de Besançon profiter de n'importe quel spectacle. Merci d'avoir joué avec nous et puis bonne journée. À très bientôt, Karine.
3: Eh ben c'est gentil, merci à toute l'équipe d'ICI Besançon et bonne journée.
0: Bonne journée. Excellente journée, le ICI Wire qui reviendra demain exactement à la même heure et on joue toujours avec...
4: Une nouvelle histoire.
0: Oh, une nouvelle histoire et puis surtout, toujours le même numéro de téléphone pour jouer sur le WhatsApp, le 03 81 833 111. Je vous amène dans une laiterie dans quelques instants, mais qui ne fait plus du tout de lait ou de fromage, qui parle plutôt eh bien, de musée et d'art. Vous allez comprendre pourquoi je dis ça après Toto et cet immense classique. Voici Old Line.

0: c'est toujours aussi bon. C'est peut-être le plus grand classique du groupe Toto, Hold the Line, sur Ici Besançon.
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0: À cette heure-là, l'objectif est simple, c'est de vous montrer ce qui marche chez nous, hein, les initiatives, les projets, les associations, les entreprises, bref, tout ce qui fait bouger notre région. Et ce matin, je voulais vous emmener au bout du bout de la limite de la Franche-Comté, hein, dans un petit village de moins de 200 habitants. On part au nord de Dole, hein, c'est juste à côté de la frontière avec la Bourgogne. Bonjour Agnès Jégot.
3: Oui, bonjour.
0: Vous êtes à Montmiré, la ville, hein, où vous avez transformé une ancienne laiterie en lieu d'exposition et d'échange artistique. Alors, on va y revenir, mais d'abord, c'est quoi l'histoire de ce lieu qu'on appelait aussi le petit lait, hein, si je ne me trompe pas?
3: Oui, enfin, c'était ce lieu est une laiterie qui a fonctionné jusqu'en 1954.
0: Ouais.
3: Dans ce village, à l'époque, il y avait à peu près 15 paysans et chacun amenait deux fois par jour. Donc chaque paysan avait une ou deux vaches et ils amenaient deux fois par jour. Ils venaient y déposer le lait qui était ensuite récupéré dans la laiterie. Donc c'était un lieu convivial, un lieu de partage, de travail, hein. Et donc les gens, les anciens nous racontent que il y avait beaucoup de plaisir, beaucoup d'échanges, beaucoup de communication dans ce lieu.
0: Et ce lieu se transforme. Pourquoi vous avez voulu faire de cet endroit un lieu d'exposition, Agnès?
3: Alors c'est pas forcément en faire qu'un lieu c'est un lieu qu'on veut ouvrir de façon éphémère pour ouais. À la fois recréer dans ce lieu garder une magie, une festivité, faire remonter la mémoire, les émotions. Aujourd'hui, il y a plus de ce côté place publique, hein, où le village se retrouve. Il y a plus de commerce, il y a plus de services publics, et cette idée c'est totalement une initiative privée, c'est de raviver en fait, permettre aux personnes de se retrouver, de se rencontrer, de recréer du lien.
0: Et du lien dans la ruralité aussi, hein, qui parfois, comme vous dites, perd un peu de culture. Alors concrètement, ça ressemble à quoi sur place? Est-ce que quand on entre dedans, on se dit c'est une laiterie qui a été réaménagée, ou est-ce que ça a complètement changé de décor?
3: Ah non, on l'a complètement gardé dans son jus. Donc quand on rentre, c'est vraiment le sol et il y a une rigole, on voit qu'il y a eu un vécu, une histoire. Ensuite, dans les autres pièces, c'est une autre atmosphère. Il y a plusieurs pièces, hein, il y a 5 pièces, puisque en fait, il y a eu ce lieu était une laiterie pour une partie, a été aussi un lieu d'habitation pour les anciens. Et du coup, il y a de la tomette. Alors on voit que les tomettes sont cassées devant les cheminées parce qu'ils cassaient leur bois devant, mais on l'a laissé vraiment dans son jus, donc il est imprégné de cette histoire, de cette mémoire, et c'est ça qui fonctionne aussi, qui a fonctionné, parce que ça a fait remonter pour les anciens, et puis c'est pour ceux qui viennent. Alors pour cette première édition, il y a eu quatre artistes, et dont trois locaux, donc des gens qui n'étaient pas connus pour ce qu'ils proposent, donc il y a aussi eu des pour les gens, le public qui est venu, une surprise. Donc ça a été un bain d'émotions, à la fois de cette mémoire et aussi de ce qui pouvait se jouer, de se proposer, et des rencontres qui ont pu se faire.
0: Ah, vous avez fait une parfaite transition, parce que j'allais parler de cette première exposition que vous avez accueillie, qui s'appelait Regards croisés. Dans quel univers on se plongeait, en réalité, au final?
3: C'est des propositions de quatre artistes. Il y a un sculpteur, il y a un dessinateur, deux peintres, donc certains, il y en a un sur les quatre qui faisait déjà beaucoup d'expositions ailleurs, mais c'est quelqu'un qui est un villageois et qui pour la première fois a proposé son travail donc dans une proximité. Les autres étaient pas du tout connus. Alors les deux autres sont aussi des locaux, hein, et du coup effectivement leur proposition ça a permis, ça a fédéré aussi, à la fois ça a été un prétexte pour pouvoir échanger, mais aussi se faire connaître. Ils ont vendu tous, donc c'était pour eux plutôt intéressant, à la fois de donner à voir mais aussi de vendre. La mayonnaise a pris, hein, les gens sont venus massivement.
0: Ouais, tant mieux, tant mieux. Est-ce qu'il y a d'autres projets pour la suite aussi, peut-être, Agnès, pour terminer?
3: Oui, plusieurs. Alors, dans ce lieu, il y a aussi une cave qui est voûtée, sur laquelle l'avenir, on imagine peut-être de le dédier aux arts vivants, par des petites troupes. Voilà. Cette deuxième édition peut-être aller plus sur les auteurs de polars, de nouvelles. Il y a beaucoup de locaux qui écrivent. Et donc, c'est aussi les faire connaître. Donc, aller sur... voilà, mais toujours de manière éphémère pour garder la magie et la fébrilité du lieu, l'instantané.
0: Voilà, faire vivre l'instantané. Merci beaucoup, en tout cas, Agnès Gégaud. Hein, donc, la laiterie, le petit lait, bien connu à Montmiré, la ville, c'est donc dans le 39, hein, au nord de Dole, avec plein d'expositions à découvrir. À très vite, et puis merci beaucoup. Dans un instant, bien, c'est de l'actualité qui va revenir en Franche-Comté à 7h30.
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0: Dans l'actualité d'ici, Anne Fauvarc.
4: Dans le Jura, les vendanges ont 3 semaines d'avance face aux vagues de chaleur consécutives. Les raisins sont plus petits et mûrissent plus vite en raison du soleil. Résultat, les vignerons ont commencé à vendanger mi-août au lieu de début septembre et cherchent des solutions pour pallier ce changement de calendrier et ses conséquences sur le rendement. À 8h, vous entendrez le témoignage d'un vigneron de Montaigu, à côté de Lons-le-Saunier. Et dans quelques minutes, 7h45, l'invité d'ici matin sera le président de la société de viticulture d'Arbois, Quentin de Belair. Les prix du gaz et de l'électricité vont augmenter au mois de septembre. À Vesoul, en Haute-Saône, la municipalité propose dès aujourd'hui à ses habitants un achat groupé, à la clé bien sûr, des tarifs préférentiels en gaz et en électricité.
0: Et vous, qu'en pensez-vous? Est-ce que vous trouvez que l'énergie est trop chère? Vous aurez la parole entre 9h et 9h30 avec Arnaud Fromage grâce au 03 81 833 111. Tout de suite, voici le 90 secondes info présenté par vous, Valentine Letesse.
5: Des images à peine croyables, celles d'un monstre de vent, une immense tornade a balayé l'Aude hier et le village de Poma. Et
6: au départ, j'ai cru que c'était un incendie, parce que c'était une grosse masse brunâtre. On dirait une zone de guerre, on dirait un bombardement, il n'y a plus rien.
5: 300 maisons touchées, certaines rasées et une quarantaine d'habitants blessés, dont 15 sont à l'hôpital. Des orages violents dans toute la partie sud de la France, dans les Bouches-du-Rhône, l'Hérault et bien sûr l'Aude. 21 000 foyers sont encore privés d'électricité ce matin, indique Enedis, mais plus aucun département n'est concerné par une vigilance météo orange. Nos enfants ont-ils subi des violences sexistes et sexuelles? De la grande section de maternelle à la terminale, la question leur sera directement posée dans le questionnaire sur le harcèlement remis aux élèves à chaque rentrée. Le ministre de l'Éducation anticipe déjà un séisme. Le maire insoumis de Saint-Denis, serein, selon ses mots, sur l'issue de l'enquête ouverte contre lui. Bali Bagayoko, soupçonné de détournement de fonds publics lorsque l'élu a cumulé son mandat d'élu local avec son emploi à la RATP. C'est du jamais vu depuis Disneyland Paris, selon Emmanuel Macron. 3 parcs d'attractions verront le jour en Île-de-France, avec 22 000 emplois directs à la clé, grâce à un investissement de 6 milliards d'euros de l'Arabie Saoudite. Et puis Sophie Adnot remet sa tenue d'électricienne de l'espace. Première française à quitter la Station Spatiale Internationale pour le vide sidéral la semaine dernière. L'astronaute doit terminer les réparations d'une antenne cet après-midi.
4: Merci Valentine. L'info en France et dans le monde revient à 8h30. L'info d'ici Besançon avec les conséquences de la sécheresse sur les vignes. Chaleur, canicule, manque d'eau. Les vendanges dans le Jura ont débuté mi-août avec 3 semaines d'avance. Emma Bévivino, vous vous êtes rendue à Montaigu, on est près de Lons-le-Saunier, au domaine Pigné, 2 hectares, 7000 pieds de vignes. Les vendanges ont débuté il y a 10 jours, du jamais vu pour ce domaine.
7: Avec son sécateur, Louis coupe les grappes et les dépose dans de grands bacs rouges.
8: On trie en même temps un peu, c'est qu'ils sont trop sèches, on les met pas dans le seau parce que sinon ça fait du mauvais vin. Un raisin sec, ça va être, il y aura pas beaucoup de goût, il n'y aura pas goût de fruité, il va être un peu fripé, violet. Du coup, il n'y a pas de jus, il n'y a aucun intérêt à presser à part amener de l'amertume dans le vin.
7: Contrairement à un raisin qui est bon, il est comment ?
8: Il va être bien jaune.
7: Dans l'allée d'à côté, Sébastien, employé du domaine, coupe les feuilles pour accéder au raisin et il est particulièrement inquiet pour l'état des vignes.
9: Sur du chardonnay, il a des feuilles sèches plus qu'à l'habitude. Cette année, il y a beaucoup de raisins et c'est ce qui rattrape le fait que ce soit sec. Il y a Jean-Étienne qui arrive.
10: Bonjour.
0: Jean Étienne Pinier.
10: C'est magnifique, hein, d'habitude ici. Là, bon, c'est un peu sec. Hein.
7: Comment vont vos vignes?
10: La vigne souffre, on voit quand même des feuilles sèches, mais quand même, elle s'en est bien sortie. La vigne va chercher de l'eau en profondeur. On a eu un petit coup de pluie ce matin, c'est vrai qu'on est heureux, ça nous fait du bien, mais il n'y en a pas assez, il y en faudrait beaucoup plus.
7: Juste à côté de lui, Brigitte charge les caisses remplies sur le camion. Et vous ne trouvez pas que la terre est plus sèche que d'habitude?
11: Ah ben oui, bien sûr. Pour nous, c'est pas trop gênant. On n'a pas besoin de mettre les bottes pour travailler. C'est plutôt agréable.
7: Avec un sol trop sec, la vigne cherche de l'eau ailleurs.
10: Pour sa survie, il prend de l'eau dans le raisin et c'est le fruit qui en pâtit. Et on a des raisins qui commencent à flétrir un peu.
7: Le raisin mûrit alors trop vite, ce qui bouscule le calendrier des pousses, donc des récoltes.
10: Cette année, on va finir au mois d'août. Alors ça, pour le coup, c'est vraiment exceptionnel. Tous les cépages sont mûrs quasiment en même temps. Tout va très vite, on brûle les étapes et on devrait déjà presque avoir fini à l'heure actuelle. Quoi.
7: Une solution serait de planter des cépages venus des régions du sud de la France plus résistants à la chaleur. Mais pour Jean-Étienne Pigné, hors de question de dénaturer le vin du Jura, il préfère planter d'anciens cépages du Jura comme l'enfariné.
10: Maintenant, avec le nouveau décret, on a le droit de le planter. L'enfariné est un très bon cépage, qui a peu d'alcool et qui apporte beaucoup d'acidité.
7: Le vigneron en a déjà planté 5% dans son vignoble.
4: Et face à ces chaleurs, des taux d'alcool records ont été enregistrés par la Société de viticulture du Jura, jusqu'à 16 degrés dans certaines cuvées. Le président de la Société jurassienne sera l'invité d'ici matin, tout à l'heure, 7h45. Ensuite, les prévisions de Météo France, Loïs.
0: Au nord, on sort les parapluies. Et puis, au sud de la région, de la Franche-Comté, on peut sortir peut-être les parasols. On sortira les parasols, parce que pour l'instant, c'est encore un peu couvert. Hein, dans la basse vallée du Doubs, on vient de jeter un coup d'œil avec Arnaud là-bas, par la fenêtre.
12: Jetez votre envoyé spécial sur le perron.
0: C'est encore un petit peu gris. Mais bon, en tout cas, normalement, de belles éclaircies devraient arriver en matinée pour le département du Doubs et du Jura. Ce sera donc, vous l'aurez compris, beaucoup plus gris du côté de la Haute-Saône. La grisaille qui va gagner du terrain, par contre, cet après-midi, mais plus de pluie annoncée par Météo France. C'est un petit peu mieux côté température. En tout cas, personnellement, j'aime bien parce qu'on ne dépassera pas les 30 degrés. Jusqu'à 28 pour Besançon, Vesoul, Saint-Claude et Baume-les-Dames, par exemple. 25 attendus dans le secteur de Pontarlier, de Morteau et de Valdaon. Si vous êtes à Mèche, jusqu'à 24 en deuxième partie de journée. 27 pour Gré et Luxeuil. Ou encore 29 si vous êtes à Dole, dans le nord du Jura. Demain, retour du soleil, quelques petits nuages par-ci par-là, mais pas de pluie annoncée par Météo France. Et à peu près les mêmes températures. Sur la route, globalement, ça se passe bien. On a toujours quelques petits coups de frein pour les frontaliers au niveau de la douane de Valorbe, pour aller côté Suisse. Sinon, ça roule du côté de Besançon et pas de soucis non plus autour de Vesoul ou de Gré en Haute-Saône. Sinon, vous passez par le WhatsApp d'ici Besançon.
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0: Ah, 20 ans, 20 ans.
10: Ah, m'en parlez pas, ma bonne dame.
0: 20 ans quoi, 20 ans, ouais, c'était il y a longtemps pour certains.
12: Bah surtout pour Pierre Bachelet.
0: Ah oui. Et voici sur ici Besançon 36.

0: pour toute la journée. Hein. Pierre Bachelet, le titre 20 ans sur Ici Besançon.
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0: Et toujours avec mon complice également, Arnaud Fromage, qui est la nécessaire bulle comptoise, parce qu'il est 7h40, on apprend plein de choses avec vous au quotidien. Et depuis quelques mois, impossible de passer à côté du phénomène de la concoyotte, Arnaud.
3: Oui, c'est assez étonnant, mais notre fromage gluant est redevenu à la mode. Alors, vous l'avez déjà entendu 500 fois, mais je vais quand même faire un rappel pour les trois du fond qui glandouillent. À côté du radiateur, la concoyotte, c'est super ancien, c'est même plus ancien que le comté, puisque ses origines remonteraient aux Gaulois Sécouane il y a plus de 2000 ans. Bon, pendant 1800 ans, pas grand monde ne s'y est intéressé. C'est un produit de marché, un peu comme les œufs. Mais à la fin du 19e siècle, la cancoyotte reconnaît son premier succès commercial et on la retrouve jusque dans les crèmeries parisiennes.
0: Et après, qu'est-ce qui se passe?
3: Nouveau, pas grand-chose. Hein. Enfin, si, au fil du temps, la cancoyotte a fini par devenir ringarde. La colle, comme on l'a surnommée, est devenue ce truc un peu typique du coin et que l'on aime que si l'on est du coin. Mais v'là-t-il pas que la cancoyotte cachait un trésor et qu'on

0: Que tout le monde, hein.
1: Et à votre avis, il vient d'où le coup fourré? Eh bien, des Anglais, encore une fois. La perfide Albion, probablement jalouse de notre incroyable gastronomie, a tiré sa flèche sous la plume de la chroniqueuse du très sérieux journal The Guardian. Emma Beddington, c'est son nom, semble ne pas partager l'enthousiasme général face à notre fromage franc-comtois, qui, dit-elle, lui donne la chair de poule. Elle affirme que la cancoyote est une bouillie, un ectoplasme, une coulée de boue, une trahison culturelle pour le pays de la haute gastronomie. Sauf que bon, la mère Beddington, elle explique elle-même dans son article que la cancoyote, elle ne l'a jamais goûtée, ni même vue en vrai. Ce qui me fait penser à deux choses que me disait ma mère quand j'étais petit. La première, c'est qu'on ne dit pas « c'est pas bon, mais je n'aime pas ». Et la deuxième, c'est que pour dire qu'on n'aime pas, eh ben, il faut avoir goûté avant. Enfin, que voulez-vous, les bonnes manières. Aussi, c'est une tradition française sans sauce à la menthe.
0: Ah, et puis les Anglais qui critiquent la gastronomie française, on aura tout vu, hein, s'il vous plaît.
1: La charité, tout ça, tout ça.
0: À part le fish and chips, qu'est-ce qu'ils ont, quoi. En Angleterre. Le pudding, vous aimez ça? Moi, je trouve ça un peu, non? C'est écœurant, le pudding.
1: Le shepherd's pie, j'aime bien.
0: Ouais.
1: Mais bon,
2: les chips au vinaigre.
1: Les chips au vinaigre.
0: J'aime pas. Ah, ça pique, c'est. Bref. Bon, merci pour cette petite chronique ce matin. Bon, je rappelle qu'on réécoute, hein, tout est nécessaire, Minute Comtoise.
1: Bah, allez-y, hein, c'est pour mes droits d'auteur. Hein.
0: Ah, bah oui, elles sont toutes disponibles sur l'application ici, puis sur ici.fr Besançon. Alors, vous nous avez parlé de la cancoyote, l'autre grand plat, enfin, c'est même pas un plat d'ailleurs, l'autre grande tradition gastronomique du coin, bah, c'est le vin, hein, le vin du Jura. On va en parler parce que les vendanges sont très précoces cette année. Et l'invité d'ici matin, ce sera Quentin de Belair. Il est président de la société de viticulture d'Arbois. Il sera là dans 30 secondes.
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0: Avec jusqu'à 3 semaines d'avance sur la date habituelle, la récolte du raisin a commencé dans plusieurs vignobles du Jura. Travail sous canicule, manque de main-d'œuvre et baisse des rendements, les vignerons doivent s'adapter à des conditions exceptionnelles. L'invité d'ici matin, c'est Quentin de Belair, le président de la société de viticulture d'Arbois, organisation des syndicats de vignerons d'Arbois dans le Jura. Il est avec vous, Anne Fauvarquin.
6: Bonjour Quentin de Belair.
7: Oui, bonjour.
6: Vous êtes allé voir les vignes ce matin, à quoi elles ressemblent?
7: Oui, tout à fait, j'y suis allé ce matin. La pluie a fait du bien, mais on ne rattrapera pas la perte de la sécheresse.
6: Oui, vous dites quoi? Que les vignes souffrent, c'est ça?
7: Les jeunes vignes ont énormément souffert, les vieilles vignes ont un petit peu mieux tenu, mais on a des cumuls en eau qui sont vraiment déficitaires sur juillet et la première moitié d'août, et ce qui fait que oui, la vigne a souffert et les rendements vont s'en ressortir.
6: Alors, la liste est longue, on a l'impression en inconvénient, on va dire, avec cet ensoleillement, c'est vrai, exceptionnel. Est-ce qu'il y a quelque chose quand même dans la colonne « avantage » entre guillemets?
7: Oui, l'avantage, c'est quand même qu'on a une année avec un état sanitaire qui n'avait jamais été aussi bon, ou très rarement. Pas de maladie, des raisins qui sont vraiment très beaux. Le seul point négatif, voilà, c'est le rendement. Par contre, on va faire des jolis vins cette année, ça c'est sûr.
6: Oui, avec des conséquences sur les ventes, sur le prix aussi.
7: Alors, chacun applique sa politique tarifaire, mais on a la chance dans le Jura et en Franche-Comté d'avoir une grosse partie de nos vins qui sont consommés par les locaux, et donc il faut qu'on reste quand même raisonnable sur les prix si on veut que les Jurassiens et les Franc-Comtois continuent d'acheter nos vins. Mm-hmm. Donc éventuellement une petite augmentation qui suit l'inflation de toute façon, mais pas d'augmentation significative chez nombre de vignerons jurassiens.
0: Quentin de Belair est l'invité d'ici matin, il est président de la société de viticulture d'Arbois.
6: Et quand vous regardez vos vignes, les vignes du Jura en ce moment, est-ce que vous imaginez comment elles seront l'année prochaine ?
7: Bah écoutez, on espère juste que la vigne va pouvoir faire une mise en réserve correcte.
6: Là, on a quand même eu de la pluie
7: depuis lundi dernier. C'est-à-dire qu'en fait, on espère qu'il reste assez de feuilles pour pouvoir faire, pour que la vigne emmagasine de l'énergie pour la récolte de l'année prochaine.
6: Mm-hmm. Donc, vous avez plutôt de l'espoir, mais vous n'êtes pas, enfin, rien de concret en tous les cas. C'est difficile d'anticiper. C'est ce que vous dites.
7: Oui, tout à fait. Ouais. De toute façon, c'est l'essence de notre métier d'être optimiste et de toujours espérer une meilleure année l'année d'après. Mais on est quand même évidemment inquiet pour le futur.
6: Ouais. Et par rapport à ce qu'on a vécu auparavant, d'autres périodes de sécheresse, de chaleur, est-ce que la situation là de cet été, elle est pire que précédemment?
7: Oui, la canicule historique, c'était 2003, et là, cette année, c'est vraiment, on va avoir fini les vendanges probablement fin de semaine, donc on va avoir fini les vendanges avant.

0: en septembre, ce qui n'a jamais été vu. Et puis on a aussi des degrés qui montent jusqu'à 15, 16 parfois sur certains cépages, certaines parcelles. Et ça, c'est pareil, ça ne s'était jamais vu. Donc cette canicule, elle est vraiment beaucoup plus importante que les précédentes pour nous.
1: Ouais, avec des solutions que vous proposez ou pas à la Société de Viticulture d'Arbois, des solutions que vous proposez ou auxquelles vous réfléchissez en tous les cas pour faire face?
0: Alors ça, pour réfléchir, on réfléchit, c'est sûr. On va faire le point après les vendanges avec les confrères. Le problème, c'est qu'aujourd'hui, contre la sécheresse, il n'y a pas des milliards de solutions. La première, la principale, c'est l'irrigation. Alors oui. Après, ça pose aussi plein de questions. Est-ce que c'est viable dans le temps? Est-ce qu'on a la ressource en eau pour ça? Parce que même si on l'autorise dans le cahier des charges dans le futur, est-ce que c'est réalisable? Est-ce que c'est viable à long terme? Ça, on n'en est pas sûr du tout.
1: Les vieilles vignes, ça peut être une solution?
0: Alors les vieilles vignes, elles tiennent beaucoup mieux, ouais. Ça c'est sûr, mais bon, on peut pas faire vieillir artificiellement une vigne, donc c'est un peu compliqué.
1: Alors il n'y a pas seulement la canicule, hein, malheureusement comme souci. Parfois il y a le gel de printemps. Oui. Est-ce que justement vous avez fait le tour de vos collègues? Est-ce que certains vignerons ont dû malheureusement fermer boutique?
0: Alors pour l'instant c'est encore trop tôt pour le dire. Ce qui est sûr c'est qu'on est tous à cran. Après, moi, j'espère que tout le monde va quand même faire le dos rond encore une année de plus et tenir. Et on espère mieux pour l'année prochaine. Pour l'instant, moi, j'ai pas encore eu de retour de vignerons qui arrêtent. C'est sûr qu'on en aura dans les années à venir, mais là, il est encore trop tôt pour le dire.
1: Alors, on l'entend. Donc, vous êtes en tous les cas, toujours optimiste. Hein, c'est le mot que je retiens. Est-ce que vous demandez quand même un soutien à la ministre de l'Agriculture?
0: Alors oui, chaque président d'appellation des quatre appellations, on va faire remonter donc les retours vignerons après les vendanges à la Société de Viticulture du Jura, oui. Avec notre présidente Valérie Closset qui chapeaute un peu tout ça. Et ensuite, il y aura certainement des contacts au niveau de l'État, sachant que évidemment on ne sait jamais ce que ça donnera.
1: Ce qui va en ressortir. Merci beaucoup en tous les cas pour votre témoignage, Quentin de Belair. Donc on vous souhaite une belle journée dans le Jura, président de la Société de Viticulture d'Arbois. Et bien sûr, cette interview est comme chaque matin en réécoute sur ici.fr Besançon et votre appli ici.
2: C'est bientôt l'heure de la surprise du chef. Hein. Chaque jour, on alterne et on se fait des surprises avec Arnaud. Hier, c'était moi. On s'est offert des cadeaux.
3: Ça veut dire que c'est moi le chef aujourd'hui?
2: On va faire des lunettes. Et puis là, aujourd'hui, c'est vous le chef. Vous serez le chef d'ici quelques instants. J'espère que la surprise est bien parce que j'ouvre pour tout vous dire la note. Hein. On a un écran avec toutes les chroniques, ce qu'on écrit dedans. Et vous avez bien mis juste surprise du chef. Donc, je ne sais pas à quelle sauce je vais être mangé. Et puis, sachez aussi que Stéphane Bern sera là. Stéphane, qui lui ne tremble pas. Il est toujours là pour nous raconter l'histoire bien droit. Sans aucun souci, on parlera de l'île des Faisans, qui est en garde alternée en fait entre l'Espagne et la France. 6 mois la France, 6 mois l'Espagne. Il nous expliquera un peu pourquoi cette histoire autour de cette île. Pour l'instant, Stilto pour la musique d'ici Besançon avec Faut que tu m'aimes. Il est 7h50. Ne bougez pas, la surprise arrive.

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1: Stilto avec Faut que tu m'aimes. Tiens, un petit point sur la route, hein, parce que c'est vrai qu'on a, on a appris, tiens, que la D437 entre Ville-du-Pont et Côte-Brune, dans le pays du Saugeais, est fermée à la circulation. Enfin, on a appris. Merci à Arnaud Fromage de m'avoir rappelé ça. J'avais oublié de vous le dire ce matin. Elle est fermée donc dans les deux sens, encore aujourd'hui au moins. Donc, pour ceux qui vont en direction de Morteau, depuis Mont-Benoît, depuis ce secteur-là, bah, vous savez que la route est fermée. Toujours quelques petits bouchons aussi pour les frontaliers, mais rien de bien méchant. Et sinon, vous passez par le WhatsApp d'ici Besançon avec le 0381 833 111 pour nous avertir des éventuels problèmes. On l'avait promis, il est 7h54, c'est l'heure de la surprise du chef. Chaque matin, on se fait une surprise avec mon cher complice Arnaud Fromage qui est là. Et c'est vous, le chef, aujourd'hui.
2: Hein. Oui, c'est moi le chef, et donc j'ai décidé de vous faire jouer un petit jeu de société aujourd'hui. C'est un jeu qui a cartonné, plus de 500 000 exemplaires vendus, il s'appelle le Tu te mets combien ?
1: Ah oui !
2: Le principe, c'est un peu comme le Trivial Poursuite, sauf que non seulement ça récompense les connaissances acquises, mais aussi la prise de risque, parce que le but du jeu, c'est qu'on a toujours un thème un peu idiot, et il faut se donner une note de 1 à 10 pour savoir si on s'y connaît plus ou moins dans la thématique. On avancera du nombre de cases en fonction de la réponse qu'on aura donnée. Évidemment, une bonne réponse vous fait avancer, une mauvaise réponse ne vous fait pas avancer. J'ai pris des thèmes pour vous. Je sais que vous aimez l'histoire géo.
1: Oui, je suis assez.
2: Donc, je vous laisse le choix, histoire ou géo.
1: Géo plutôt, en vrai.
2: Géo.
1: Allons sur géo.
2: Alors, j'ai les frontières européennes ou les drapeaux avec une forte ressemblance.
1: Allez, les drapeaux, on essaie les drapeaux.
2: Les drapeaux avec une forte ressemblance,
3: ah,
2: bah,
3: si,
2: du coup. Vous vous mettez combien en drapeau avec une forte ressemblance?
1: Allez, je vais tenter le 6, quoi. Pour
2: le
1: voir
2: 6
1: ce que ça donne, ouais.
2: Attention. Citez un des deux pays dont le drapeau est exclusivement composé d'une bande rouge placée au-dessus d'une bande blanche.
1: Il y a la. Oh, ça doit être Pologne et Monaco, peut-être bien, ou il y a l'Indonésie aussi, mais je sais plus celle qui est en quelle sorte. Je dirais Monaco et Indonésie.
2: Eh bien, c'est une excellente réponse.
1: Et
2: bravo,
1: ben,
2: voilà, votre légende va continuer à se poursuivre. Ah, bon, je vous ai donné quelques petites cartes aussi, vous avez le droit de m'en faire
1: oui,
2: une.
1: Oui, écoutez, j'ai quand même le droit aussi de, j'allais dire de me venger, mais c'est pas d'avance que j'ai réussi,
2: bah ça ouais.
1: Va, tout va bien. J'ai fromage ou galette bretonne, c'est quoi qui vous tente le plus en termes de thème? Parce que vous êtes breton, je rappelle, d'origine.
2: Bon, bah ok, galette bretonne.
1: Ouais, galette bretonne, vous mettez combien?
2: À un moment donné, 10, quoi.
1: Ah, vous mettez 10.
2: Ouais. Ah ouais.
1: Quel objet finissant par la lettre L permet d'étaler la pâte de façon circulaire sur un bilig? J'espère que je le dis bien.
2: Bilig. C'est un roselle.
1: C'est ça, oui. Oh, vous avez bossé, vous avez regardé les cartes.
2: Bah non,
3: il est juste breton.
2: J'ai déjà fait des crêpes, moi, monsieur.
1: La roselle. Enfin, mais c'est trop facile, quoi. Il même le dit, s'il l'a.
2: Ah bah, vous m'avez proposé un thème que j'avais.
1: Ouais, je suis un peu déçu. Je suis certain que fromage, ça aurait été plus compliqué pour vous. Parce que vous appelez Arnaud Fromage, mais en réalité, vous n'êtes pas forcément fromager.
2: Non. Hein. Voilà. Allez, le jeu, tu te mets combien? En tout cas, allez-y, c'est super drôle.
1: Ouais.
2: Un bon moment à passer en famille avec les copains. On rigole bien.
1: Merci pour cette surprise, mon cher Arnaud Fromage. Vous savez que lui aussi, il a plein de surprises autour de l'histoire. Nous proposer, hein, c'est Stéphane Bern qui arrivera dans un instant pour nous parler d'une île un peu spéciale.
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1: On a travaillé la géo, on va travailler l'histoire désormais avec vous, Stéphane Bern. Ce matin, on voyage au temps où une petite île influait sur le cours de l'histoire européenne.
8: L'île des Faisans, ce n'est ni vraiment la France, ni vraiment l'Espagne. Mais c'est le meilleur endroit pour faire la paix. Année 1659, dans le sud-ouest de la France, un tout petit bout de terre devient un îlot de la plus haute importance. L'île des Faisans, longue de 200 mètres et large de 40, s'impose comme le point de convergence des plus grands diplomates français et espagnols sous l'égide de Mazarin côté français et de Luis de Haro côté espagnol. Il faut dire que c'était bien avant l'invention des visioconférences.
9: 6 heures de conférence par jour, 8 heures de préparation, c'est tout ce qu'on peut en dire.
8: Parce que depuis des décennies, les deux royaumes sont en guerre. Alors, les deux pays trouvent le lieu idéal pour discuter. Cette petite île située sur le fleuve Bidassoa, qui sépare Hendaye en France d'Irun en Espagne. Un entre-deux parfait. comme si on choisissait une petite ville de Bourgogne pour un match en terrain neutre entre l'OM et le PSG. C'est dans un pavillon à double entrée, conçu exprès pour que les uns et les autres n'aient pas à franchir symboliquement le territoire de l'autre, que les délégations se rencontrent. Avec succès. Le 7 novembre 1659 est enfin signé le traité des Pyrénées qui met fin à la guerre franco-espagnole. Ce minuscule morceau de terre garde jusqu'à aujourd'hui un statut bien particulier, celui de condominium. L'île des Faisans est placée sous souveraineté espagnole de février à juillet, puis sous autorité française de juillet à janvier. Une sorte de garde alternée diplomatique.
0: Je vois que l'ambiance est bonne ici aussi, hein. Mais je vais passer au salon pour alterner un peu.
8: L'île des Faisans, c'est un partage entre l'Espagne et la France, mais pas au point d'avoir comme plat emblématique de sa gastronomie la paella au camembert.
1: Oh, la paella au camembert, ah, c'est avant 8h comme ça, ça fait pas très envie. Merci beaucoup Stéphane Bern, plein d'autres anecdotes à retrouver, notamment sur notre site ici.fr. Non, pas tout de suite, attendez un petit peu. Il y avait l'histoire du stéthoscope aussi, hein, qu'on retrouve donc très facilement sur l'application ici également.
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1: 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Il est 8h.
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1: Le journal, c'est avec vous, Anne Fauvard, que même si la chaleur est loin d'être derrière nous, il n'est jamais trop tard pour faire des économies d'énergie.
10: D'autant que les prix du gaz et de l'électricité vont augmenter au mois de septembre. À Vesoul, en Haute-Saône, la municipalité propose à partir d'aujourd'hui à ses habitants un achat groupé d'énergie à la clé Jean-François Fernandez des tarifs préférentiels.
11: La ville de Vesoul s'est associée avec la société Achetons Groupé qui négocie au niveau national des tarifs intéressants. Pour en bénéficier, les Vésuliens doivent s'inscrire et donner leur estimation de consommation en gaz ou électricité sur toute l'année. Malika Bernardin, vice-présidente du CCAS de Vesoul.
12: Donc à partir du 25 août, la communication va être lancée. Donc les personnes vésuliennes pourront s'y inscrire. Et sur le site et sur les réseaux sociaux. Nous, au niveau du CCAS, nous allons aussi communiquer aux associations à caractère social de la ville pour ne passer à côté de personne.
11: Il y aura aussi des lieux physiques comme la mairie ou la maison de l'environnement. L'objectif est bien de permettre aux Vésuliens de payer moins cher leur énergie. Sandrine Abran-Grand-Girard, adjointe au maire en charge de l'écologie.
13: Du moment qu'il y a un aspect environnemental dans la recherche des sources d'énergie, que ce soit pour l'électricité ou le gaz, et un aspect financier, ça intéresse tous les citoyens de la ville. La formule qu'on a entendue il y a quelques années de ne pas d'opposer la fin du mois et la fin du monde, là pour le coup on les associe et c'est comme ça que l'écologie est vertueuse.
11: Les inscriptions sont ouvertes jusqu'à l'automne. Ceux qui acceptent bénéficieront de tarifs bloqués pendant au minimum un an.
10: Une économie estimée à environ 250 euros par foyer et par an.
1: Et vous aurez la parole entre 9h et 9h30 sur ce sujet. Trouvez-vous que l'énergie coûte trop cher? Eh bien, vous passez par le WhatsApp d'ici Besançon pour échanger avec Arnaud Fromage avec le 03 81 833 111. À Besançon, un accident a fait 2 blessés, dont 1 grave avenue Léo Lagrange au niveau du giratoire à 4h ce matin.
10: Oui, une seule voiture en cause. Un homme de 25 ans a été éjecté du véhicule et grièvement blessé selon les pompiers. Une femme du même âge, plus légèrement touchée. Les deux victimes ont été transportées au CHU Jean Mingeau de Besançon. À Montbéliardeau, près du Russet, dans le Haut-Doubs, un bâtiment agricole contenant 1500 à 2000 mètres cubes de fourrage s'est embrasé vers 15h hier. Une quarantaine de pompiers ont été mobilisés. Le hangar est totalement détruit. Une macabre découverte hier après-midi en Haute-Saône. Le corps d'un homme mort par balle a été retrouvé par les pompiers hier près d'une maison en feu à Aillevillers et Liaumont, à quelques kilomètres de Saint-Loup-sur-Semouse. L'incendie s'est déclaré au hameau des Granges de la Branleur. L'habitation a été entièrement détruite. Plus d'une trentaine de pompiers là sont intervenus. Une enquête en recherche des causes de la mort a été ouverte par le parquet de Vesoul. À Vesoul, où un habitant ivre a été interpellé dimanche dernier par la police après s'en être pris violemment à ses parents octogénaires. L'homme venait de frapper son père et sa mère, âgés tous deux de 81 ans, leur mettant une claque ainsi qu'un coup de poing. Son interpellation a été mouvementée. mouvementé. Il a tenté de frapper les policiers, y compris le conducteur de la voiture qui l'emmenait au commissariat. Placé en garde à vue, ce Vésulien présentait un taux d'alcoolémie de 3,16 g par litre de sang.
1: 8h03 sur Ici Besançon, avec 3 semaines d'avance sur le calendrier habituel, les vendanges sont quasiment terminées dans le Jura.
10: Face aux vagues de chaleur consécutives, les raisins sont de plus en plus petits et mûrissent plus vite, surtout à cause du soleil. Résultat, les vignerons ont vendangé dès la mi-août au lieu de début septembre. Ils cherchent même des solutions pour pallier ce changement de calendrier ainsi que ses conséquences sur le rendement. À Montaigu, à quelques kilomètres au sud de Lons-le-Saunier dans le Jura, Jean-Étienne Pigné du domaine Pigné a trouvé une solution pour que ces vignes résistent à la chaleur.
14: Là, on est en train de développer sur le domaine un cépage ancien du Jura qui s'appelle l'enfariné. L'enfariné est un cépage qui existait au 19e siècle, qui est très franc-comtois, parce qu'on en trouvait jusqu'à Besançon d'ailleurs. Cépage oublié et interdit au moment des appellations. Alors, on l'a déjà eu depuis quelques années à titre d'essai. Maintenant, avec le nouveau décret, on a le droit de le planter. L'enfariné est un très bon cépage, qui a peu d'alcool et qui apporte beaucoup d'acidité, et qui ne fait pas de vin pur. Le but, c'est toujours de le complanter. Planter, hein. Complanter veut dire planter à côté. Donc on en rajoute à peu près 5% dans le vignoble d'enfariné. Et l'enfariné apporte naturellement de l'acidité et diminue le taux d'alcool.
10: Un taux d'alcool qu'il est nécessaire de baisser puisque dans le Jura, certaines cuvées sont montées jusqu'à 15 voire 16 degrés. Des records jamais observés auparavant, nous disait l'invité d'ici matin à 7h45. Quentin Debelair, président de la société de viticulture d'Arbois. Les vignes souffrent, dit-il, mais le vigneron est optimiste et habitué des aléas climatiques. Son interview est en réécoute sur ici.fr Besançon. La rentrée scolaire aura bien lieu mardi 1er septembre au lycée des Aberges à Vesoul. L'établissement a été fermé sans préavis le 7 mai pour raison de sécurité et les élèves et personnels dispatchés dans des collèges et écoles dans Vesoul. Un lycée provisoire a été construit cet été à partir d'éléments préfabriqués sur le terrain de sport à côté de l'établissement.
1: Il n'y a pas d'âge pour danser, la preuve dans le Jura, Anne.
10: Où une centaine de personnes âgées de 70 à 90 ans, résidant de 9 EHPAD, de foyers de vie, de bénéficiaires des petits frères des pauvres, font la fête en discothèque, s'il vous plaît, une fois par an, sous les projecteurs du Calypso. C'est à Périgny, à côté de Lons-le-Saunier. Un événement qui est organisé depuis 3 ans par un groupement d'animateurs de maisons de retraite de Lons et environ. Viviane, résidente de l'EHPAD, le parc des Salines à Lons-le-Saunier, qui n'a pas voulu dévoiler son âge au micro, veut quand même dire à tous nos auditeurs, aux cheveux grisonnants, de se laisser tenter par les bienfaits de la fête et de la danse.
15: Mais on peut faire plein de choses après 70 ans. On peut même danser. Il faut qu'ils dansent, il faut qu'ils se lancent, il ne faut pas avoir peur. Ça aide les gens à être un petit peu dynamiques. Je trouve que c'est très bien. Je trouve que ça nous entraîne. Ça nous entraîne, ça nous oblige à faire des mouvements, ça nous oblige. C'est merveilleux. Moi, j'adore, hein, parce que j'adore danser. J'ai un peu de difficulté, mais bon, j'aime bien, j'aime beaucoup.
16: Ça vous rappelle des souvenirs ?
15: Oh oui ! Oh ben, il y en a qui sont pas racontables, ma foi.
10: Le reportage complet d'Emma Dewey en discothèque à Périgny aux côtés de ces personnes âgées. Ce sera dans l'info d'ici Besançon tout à l'heure, 8h32.
1: Et puis à 8h30, juste avant, on se penchera sur l'actualité en France et dans le monde, Anne.
10: Dans l'eau d'une tornade cause des dégâts considérables à Poma, 1 000 000 d'habitants. C'était hier après-midi, 300 maisons endommagées, mais aussi 41 personnes blessées et même 15 hospitalisées. Le ministre de l'Éducation nationale annonce un questionnaire sur les violences sexistes et sexuelles ajouté au questionnaire annuel sur le harcèlement scolaire distribué chaque année aux élèves. Édouard Geffray craint, dit-il, des résultats sismiques, rappelant que 1 enfant sur 10 est victime de violences sexuelles en France.
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10: On a quand même toujours des températures assez élevées. Hein.
1: C'est fou, hein, parce que les nuages sont là. On a eu de la pluie cette nuit, il pleut même encore ce matin dans le nord de la région. Et pourtant, oui, les températures sont toujours relativement hautes en Franche-Comté. La grisaille est donc bien installée pour ce qui est de la Haute-Saône. Un peu moins du côté du Doubs et du Jura, qui devrait réussir à apercevoir quelques belles éclaircies ce matin. Mais ensuite, la grisaille va gagner du terrain. Mais plus de pluie, au moins, annoncée par Météo France pour la deuxième partie de journée. 28 pour Besançon, Vesoul, Saint-Claude ou par exemple Baume-les-Dames, au meilleur de la journée aujourd'hui, jusqu'à 25 degrés. tirer si vous êtes à Pontarlier, Morteau et puis Valdan ou Ornans, 24 à Metz, jusqu'à 27 pour Gré et Luxeuil, et puis 29 à Dole. Donc en effet, il fera encore bon aujourd'hui. Demain, du soleil, quelques nuages, mais pas de pluie, et toujours à peu près les mêmes températures, en gros à peu près la même météo, mais il fera encore moins gris et moins de pluie. Pour ce qui est de la route en Franche-Comté, globalement, ça se passe bien parce qu'on reçoit pas de message WhatsApp de votre part, hein, au 03 80 833 111. Vous pouvez toujours le faire, hein, s'il se passe le moindre souci quelque part. On vous rappelle juste que la D437, donc le défilé d'entre roches, hein, comme on l'appelle, entre Pontarlier et Morteau, est fermé dans les deux sens au niveau de la Longeville quand vous arrivez de Pontarlier, et juste après Grand Comble, Châteleux ou Côte Brune, hein, quand vous arrivez depuis Morteau. Mais sinon, ça roule sans aucun souci. Des déviations sont mises en place.
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1: On va le faire revenir, le soleil, avec ce petit voyage en Italie que je vous propose tout de suite. Lily Cube, c'est sur Ici Besançon. Merci de nous avoir choisis.

0: plu, Arnaud, ce petit voyage en Italie là?
1: Bah écoutez, je ramène plein de souvenirs. Ah. J'ai mangé des pizzas et des pâtes.
2: Et vous avez bronzé.
1: C'est
2: magnifique.
1: C'est formidable.
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0: On va se préparer aussi à rencontrer les gens d'ici. Ce sera avec Thierry M un petit peu avant 8h30. Les gens d'ici, c'est vous en fait, hein, c'est les Franc-Comtois, hein, qui nous écoutent tous les matins. Et on parlera avec un boucher un peu spécial, hein, qui a donc repris une affaire qu'avait déjà son père et ainsi de suite. Hein, c'est vraiment une vraie histoire de famille. Mais pour le moment, Arnaud, c'est l'heure du...
1: C'est le 4 à la Suisse.
0: Mais oui, le 4 à la Suisse, le
1: incroyable
0: jeu que nous avons lancé hier.
1: Avec le meilleur jingle.
0: Ah, c'est le meilleur jingle. L'idée, c'est très simple, c'est d'identifier, eh bien, 4 chansons à la Suisse, à la suite, hein, finalement, en l'espace de moins d'une petite minute. Évidemment, ces chansons sont au ralenti parce que nos amis suisses parlent très lentement. Et comme on est très sympa, ben, chaque matin, on vous diffuse le premier extrait.
1: Ouais, ils sont passés il y a pas longtemps dans le Jura.
0: Il me semble, oui, en effet. Puis je crois qu'il y a le mot Vesoul aussi dans cette chanson qui apparaît.
1: Vous allez donner le titre, on y va ?
0: Non, c'est pas la chanson, c'est pas Jacques Brel, voilà. Mais bon, si vous l'avez, vous pouvez tout de suite aller sur WhatsApp d'ici Besançon et avec le 03 80 833 11, vous nous ajoutez, vous mettez votre réponse et on espère qu'on va jouer avec vous dans quelques instants parce que il y a un très joli cadeau à gagner, hein, aujourd'hui.
1: Ouais, 2 passes VIP Franche-Comté Évasion, c'est un pass qui réunit 14 sites culturels, naturels, de loisirs répartis sur les 4 départements de la Franche-Comté. Vous pourrez partir à la découverte de patrimoine d'exception comme le château de Joux, de tradition locale au tuyau du papy Gabi ou encore de la nature préservée au cœur de la grotte des Moidons ou encore au jardin d'Acorus.
0: Alors ça c'est si on trouve 1, 2 ou 3 extraits, mais si on arrive à faire le 4 à la Suisse.
1: Alors là je vous rajoute le gros lot, 50€ en carte carburant, c'est toujours bon à prendre, mais pour cela il faut réussir le 4 à la Suisse.
0: Ouais, le 4 à la Suisse, 03 80 833 111, vous nous ajoutez sur WhatsApp et vous envoyez tout de suite votre réponse pour participer dans quelques minutes. En attendant, eh bien on va retrouver Aude Razo, hein, parce que Aude Razo est là tous les matins pour nous permettre d'éviter les arnaques et les auditeurs vous alertent, Aude, à propos d'un article web mensonger à propos d'animateurs qu'on connaît bien, Nagui.
5: Oui, un spam particulièrement vicieux, c'est ce que m'écrit Virginie, une auditrice. Elle reçoit un mail, il fait très sérieux puisqu'il y a le logo de France Info. Je vous le lis, Nagui se confie sur son choix personnel, il évoque, presque en aparté nous dit-on, une décision qu'il aurait aimé prendre plus jeune. Donc la suspense, on a envie de savoir, on a envie de cliquer pour connaître ce grand secret de Nagui. Et ça tombe bien, il y a un bouton tout en bas, lire l'article avant qu'il ne soit enlevé. Alors, je m'arrête là-dessus, lire l'article avant qu'il ne soit enlevé, jamais un média sérieux ne vous enverra un message de ce genre. Ce n'est pas France Info qui écrit à Virginie et ce n'est pas un vrai article.
0: Mais du coup, on risque quoi si on clique sur l'article ?
5: Eh bien, ça n'a l'air de rien comme ça, mais attention, vous risquez de vous faire siphonner votre compte en banque. Oui, je vous explique. Je clique sur le lien qu'a reçu Virginie, je tombe sur le site franceéconomieinfoactu.com. C'est un média qui n'existe pas, mais le nom est ronflant, ça sonne bien. Et son but, c'est de vous faire croire que Nagui a trouvé un moyen infaillible pour gagner de l'argent sans rien faire, et que vous aussi, vous pouvez en profiter. En clair, c'est une arnaque à l'investissement. L'escroc vous pousse à verser de l'argent. C'est ce qu'a fait Isabelle, par exemple, une autre auditrice, elle y a cru. Elle a mis 250€ qu'elle ne reverra jamais. 250€, c'est beaucoup, mais j'ai envie de dire c'est un moindre mal puisque les victimes perdent souvent des sommes absolument astronomiques. Ces faux articles, ils sont tellement dangereux que l'autorité des marchés financiers a tiré la sonnette d'alarme pas plus tard que la semaine dernière. Elle s'inquiète de la multiplication de ces arnaques.
0: Ah, c'est vrai que c'est vite tentant, hein, de cliquer, mais on ne clique pas. Merci beaucoup, Aude Razo. C'est bientôt l'heure du 4 à la Suisse. Vous ne bougez pas, on joue dans quoi ? Allez, un peu plus de 30 secondes.
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0: Ah oui, la Franche-Comté qui borde la Suisse. C'est l'heure du
1: 4 à la Suisse.
0: Ouais, c'est le 4 à la Suisse.
1: Ta ta ta ta ta ta.
0: Eh mais ça j'adore. Et moi vraiment, C'est un des meilleurs choix qu'on ait fait pour cette rentrée, je trouve. C'est le jingle du 4 à la Suisse, quoi. La petite musique, le tap, tap, bip, bip. On a envie de se prendre pour un animateur télé, quoi, de se faire plaisir. Ça tombe bien parce qu'on sera à la télé la semaine prochaine. Donc, et on pourra le faire vraiment. Le 4 à la Suisse, donc des extraits à retrouver qui sont au ralenti avec des cadeaux à la clé. Gilles, bonjour.
6: Oui, bonjour.
0: Bonjour, bonjour. J'ai eu peur qu'on ne vous ait pas, Gilles, hein, parce que une petite latence, vous nous appelez de Saône, c'est ça?
6: Ah oui, mais bon, je ne suis pas à Saône, là.
0: Ah, mais pas à Saône. C'est pour ça que ça passe mal. Vous êtes où, là, Gilles?
6: À Tour de C.
0: Tour de C. Bon, bon ça va, c'est pas non plus le bout du monde. On devrait vous entendre correctement. Gilles, vous avez voulu tenter de relever le 4 à la Suisse. Bon, je rappelle qu'on a diffusé un premier extrait. Hein. Il faut peut-être ensuite essayer d'aller chercher les 4 à la Suisse. Parce que si vous avez un, deux ou trois extraits, vous aurez le cadeau qu'on a annoncé, donc classique, Arnaud. Et puis ensuite, eh bien, si vous arrivez à faire le 4 à la Suisse, alors là, c'est le gros cadeau, c'est 50 euros de carburant à gagner, Gilles, aujourd'hui. Est-ce que vous êtes prêt, déjà?
6: On est prêt.
0: Ah, il faut. Vous aurez une petite minute pour trouver tous les extraits. Vous avez le droit de dire l'artiste ou le titre à chaque fois. Je le précise. Si vous trouvez, on enchaîne. On passe à la suite et on voit si au bout d'une minute, vous avez réussi à faire le 4 à la Suisse avec ces extraits au ralenti. Parce que les Suisses parlent très lentement. Gilles, on est parti?
6: Ok.
0: Allez, on lance le chrono et la première musique. Alors Gilles.
6: Voilà,
0: vous l'avez pas, c'est ce qu'on a écouté tout à l'heure. Qui est venu dans le Jura il n'y a pas très longtemps.
6: Ah, c'est au Polichin.
0: Non, c'est pas ça.
6: Non.
1: C'est du français.
0: Peut-être alors le titre au moins. C'est pas un bonnet, on met quoi?
6: Un chapeau.
1: Quand on veut commettre un braquage.
6: Ah d'accord.
0: Si vous voulez commettre un braquage, qu'est-ce qu'on met sur la tête? Ou si vous êtes très très froid l'hiver, Gilles?
6: Un bonnet,
5: casque de moto.
6: À part ça, oui.
5: C'est un mot féminin.
0: Ah là là là là là là là là.
6: Casquette.
0: Ah non, ce sera pas une casquette. C'était la cagoule, Gilles. C'était la cagoule, foot à cagoule. Okay. Ouais. Et oui, pour l'instant, eh bien, c'est perdu, Gilles. Vous n'auriez même pas le cadeau de base. C'est dommage.
6: C'est pas grave.
1: Non, mais c'est pas grave. Hein.
0: C'est comme ça. On peut pas gagner tous les coups. Hein.
1: Vous avez réussi zéro à la suite.
0: Ouais. C'est le zéro à la Suisse, Gilles. Bon, écoutez, vous êtes le premier perdant. Il fallait bien un perdant aussi. Voilà, c'est comme ça. Hein. On peut pas gagner à tous les coups.
1: Désolé.
0: Gilles, vous pourrez tenter votre chance prochainement quand même. Mais oui, il y aura une prochaine fois, j'en suis certain. En tout cas, passez une excellente journée. Puis à très bientôt.
6: Ok, je vous remercie, bonne journée à vous.
0: Avec grand plaisir, le 4 à la Suisse. Il revient demain à la même heure et on repartira avec les mêmes extraits, je le précise. Donc pour ceux qui ce matin avaient peut-être trouvé le premier là, on a déjà donné beaucoup d'indices.
1: Ben oui.
0: Et ben vous pourrez retenter votre chance, c'est quand même ça qui est bien. C'est qu'on vous relaisse une chance demain. Et on espère que le 4 à la Suisse tombera aussi un jour quand même. Un jour peut-être.
1: Entre maintenant et mi-mai quoi.
0: Un jour peut-être, on verra bien. Pour l'instant, les gens d'ici se préparent, ils sont au micro de Thierry M. On va parler avec un boucher. Ce sera après les communards et Don't Leave Me This Way.
1: Sacré boucherie.

0: Comme Yard, Don't Leave Me This Way sur ici Besançon. Ça met l'ambiance, ça fait voilà, on a envie de danser quand on
1: écoute de Jimmy Somerville.
0: Voilà, ça fait envie. Vous connaissez Cyril Seguin, vous, Arnaud Fromage?
2: Ouais, je l'ai déjà croisé une fois ou deux.
0: Ouais, vous le croisez normalement tous les matins à 10h, parce que vous,
2: ah, oui,
0: vous passez
2: la
0: parole.
2: C'est lui, ce monsieur très mal habillé que je croise tout le temps.
0: Qui a une chemise à fleurs très souvent, vous savez, puis des tongs même en plein hiver.
2: Oui.
0: Il fait moins 40 dehors, il a quand même des tongs. Bah, Cyril Seguin, c'est lui qui nous propose une émission qui s'appelle Ici ça marche entre 10h et 11h, donc vous allez le voir tout à l'heure.
2: Ça marche du coup avec des claquettes.
0: Exactement. Il parlera de la famille Badoz aujourd'hui. La famille Badoz, on la connaît bien, un producteur de Mondor depuis plus de 100 ans maintenant. Et le Mondor, bah, il revient très bientôt, mine de rien. Et on va donc en parler ce matin. Rendez-vous entre 10h et 11h avec Cyril pour profiter, puis pour échanger aussi avec lui.
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0: Bon, puis quand il s'agit de parler de vous, eh ben on fait appel aussi à Thierry M. Hein. Thierry, c'est le globe-trotteur d'ici Besançon. Hein. Vous êtes l'homme qui tend le micro aux gens d'ici, Thierry. C'est toujours l'occasion de découvrir des vies, des passions, des métiers, puis plein d'autres choses. On va même bien manger, je crois bien, ce matin avec vous, je crois. Parce qu'on parle avec un boucher. Vous êtes avec qui, Thierry?
5: Alors, je suis avec Philippe Pagnot. Philippe Pagnot qui tient cette boucherie de son papa.
6: Voilà, oui, mon papa avait racheté la boucherie au père de son meilleur copain en 84 et depuis, ben, on a perduré le flambeau et la boucherie est ouverte depuis ce temps-là.
5: Alors, il y a eu un petit moment de fermeture, je crois, de flottement, parce que vous n'étiez pas là. Hein.
6: Exactement, ouais. Ben, ça a été la période où, avec le tram et tout ça, on a eu pas mal de travaux et puis on a perdu pas mal de chiffres d'affaires, donc on s'était réorienté vers une autre activité. C'était on fait toujours de la prestation de découpe pour les agriculteurs. Du coup, on a externalisé cette activité à Nau, vers Valdaon. Au premier sapin, tout à fait. Et du coup, on a pu rouvrir notre magasin familial depuis quelques mois. Et on en est très content.
5: Vous êtes passé par la Bretagne, vous ?
6: Oui, voilà, ouais. J'ai fait 8 ans en tant que responsable de production pour un gros groupe en Bretagne, ouais.
5: C'est quoi ?
6: Dans la viande.
5: Les cochons, les rois là-bas ?
6: Ouais, moi j'étais plus spécialisé dans le bœuf, mais oui, il y a pas mal de porcs aussi.
5: Alors ici, qu'est-ce que vous faites ? Quelles sont vos spécialités ? C'est la boucherie Pagnot, hein ?
6: C'est la boucherie Pagnot, voilà. Et j'ai à cœur de faire que de la viande ultra locale et que de la fabrication maison. Donc toutes nos fabrications se font à l'usine Anneau. Et puis pour les approvisionnements, on s'approvisionne un maximum directement chez le producteur dans le Doubs. Par exemple, les porcs viennent de Lièvremont, les agneaux viennent de Écurcé vers Pont-de-Roide. Enfin voilà, on essaye de faire du ultra local, ouais. Okay. Voilà.
5: Philippe, vous avez toujours fait que ce métier ?
6: Oui, je suis passionné par la viande, je suis passionné par les animaux du bétail. Donc voilà, j'ai trouvé un bon compromis avec ça, mais oui, j'ai toujours fait que ce métier, ouais.
5: Okay. Ouais. Ça, vous le devez à votre père ?
6: Oui, je suis tombé dans la potion étant petit, quoi, on va dire. Mm. Et puis oui, ça m'a toujours plu, ouais.
5: Là, ici, il y a Valentine qui travaille avec vous, c'est ça ?
6: Voilà, ouais. Moi, je passe une bonne partie de mon temps à Nau. Donc c'est Valentine, ma collègue, qui gère le magasin, qui le gère très bien. Et puis voilà, donc on en est aux prémices, on espère développer notre petite affaire, c'est ça l'essentiel.
5: La clientèle, c'est une clientèle de quartier ou
6: oui,
5: qui viennent de plus loin ?
6: De quartier, voilà. On a vu aussi les habitudes alimentaires pas mal changer entre du temps de mon papa et maintenant. Faut qu'on se fasse connaître à nouveau et puis qu'il y ait vraiment une dynamique, voilà, pour venir acheter de la viande de qualité, comme on disait dans le temps à la boucherie Pagnot René.
0: Ouais, la viande de qualité, ça se mérite, hein, on l'a bien compris avec ce rendez-vous des gens d'ici que vous nous proposez chaque matin, hein, Thierry M. Donc c'est en direct à la radio, bientôt à la télé aussi, à 6h20 et puis
1: bientôt en mondiovision.
0: Attention,
1: par satellite,
0: on pourra regarder absolument partout parce que c'est aussi disponible sur internet. Et là, que vous soyez au Canada, au Japon, enfin n'importe où, vous pourrez regarder et puis réécouter aussi les séquences.
2: Est-ce qu'au Zimbabwe ça passe, par exemple ?
0: Ça passe, oui. Si vous avez internet, à partir du moment où vous avez une connexion, vous pourrez réécouter eh bien, tous les échanges de Thierry M. avec les gens d'ici. Là, on a parlé avec un boucher, mais il y a aussi plein d'autres parcours à découvrir, hein, d'autres métiers. Des images, une version podcast un petit peu plus longue aussi, hein, qui permet d'en apprendre un petit peu plus.
2: Qu'est-ce qu'il ne fait pas, cet homme, finalement ?
0: Et puis plein d'infos pratiques. Bah, il donne tout. C'est Thierry M. avec les gens d'ici. Et dans quelques instants, ce sera à vous, Anne Fauvarc, hein, pour l'actualité dans quelques instants. Donc, sur l'antenne d'ici Besançon.
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2: L'info d'ici, on y jette un œil avec vous, Anne Fauvarc.
3: À Besançon, un accident a fait 2 blessés, dont 1 grave, avenue Léo Lagrange, au niveau du giratoire. À 4h ce matin, une seule voiture en cause. Un homme de 25 ans a été éjecté du véhicule et grièvement blessé, selon les pompiers. Une femme du même âge, plus légèrement touchée. Les deux victimes ont été transportées au CHU Jean Mingeot. Dans le Jura, les vendanges sont quasiment terminées. 3 semaines d'avance sur une année habituelle. Une récolte historiquement précoce en raison des vagues de chaleur successives qui donne aussi des raisins plus petits. Les vignerons doivent s'adapter au changement climatique. Nous irons au domaine Pigné à Montaigu, c'est près de Lons-le-Saunier. Ce sera dans le journal de 9h avec le reportage d'Emma Bévivino.
2: Et puis dans quelques instants, on regardera aussi un petit peu ce qui nous attend côté météo en Franche-Comté. Ce sera dans quelques minutes.
3: À 8h30, l'info en France et dans le monde sur ICI, c'est le 90 secondes. Info avec vous, Valentine Letès.
4: Pour l'instant, personne ne manque à l'appel, confirme ce matin la préfecture de l'Aude, où le village de Poma a été littéralement soufflé hier par une immense tornade.
5: J'ai entendu ce gros bruit et puis plus rien, j'ai vu tout partir en l'air. Et le temps de réagir, j'ai le toit qui est tombé, les cloisons qui me sont tombées dessus et tout.
4: Une 40aine de blessés, dont 15 sont à l'hôpital, 300 maisons touchées, parfois complètement rasées, et plus de courant dans des milliers de foyers, 21 000 au total dans le sud de la France où les orages sont passés hier. Encore quelques retards et suppressions de trains sur les rails ce matin, mais la vigilance météo orange est levée dans tous les départements. Avez-vous déjà subi des violences sexuelles? La question sera posée à chaque enfant, de la grande section de maternelle à la terminale, dans des termes évidemment adaptés à leur âge. Le questionnaire sur le harcèlement distribué désormais à chaque rentrée évolue. Le ministre de l'Éducation anticipe déjà un séisme. 10 euros de plus environ à payer par an, c'est l'estimation pour chaque Français de l'augmentation des franchises médicales. Le reste à charge des assurés, prévu par le gouvernement pour octobre dans le but d'équilibrer les comptes de la Sécu. Une annonce hors norme pour une opportunité historique, c'est le projet de tous les superlatifs en Île-de-France où 3 parcs d'attractions seront créés grâce à 6 milliards d'euros d'investissement de l'Arabie Saoudite. Et puis avec 3 victoires en 3 matchs, les volleyeuses françaises se sont qualifiées hier pour les 8e de finale de l'Euro, c'est en Suède.
3: Merci Valentine Letès. L'info d'ici Besançon avec 90 personnes âgées de 70 à 90 ans, résidents d'EHPAD, de foyers de vie et bénéficiaires des petits frères des pauvres qui vont une fois par an en discothèque dans le Jura. Un événement organisé depuis 3 ans par un groupement d'animateurs de maisons de retraite de Lons et environ. Vous les avez accompagnés, Emma Dewey, au Calypso à Périgny, à côté de Lons-le-Saunier.
6: C'est un ballet de déambulateurs.
7: Attention, levez les pieds.
6: Qui défile devant l'entrée de la boîte.
8: Ouais, c'est pas très pratique.
6: Et avec l'accueil de la patronne, pas tout pour les intimes.
9: Bonjour, comment allez-vous?
10: Comme une vieille.
9: Oh non, pas dire ça.
10: Mon petit nom, Viviane.
6: Viviane, d'un EHPAD à Lons-le-Saunier, un peu rouillé des hanches, mais ça c'est du passé.
10: C'est merveilleux, j'ai un peu de difficulté, mais bon, j'aime bien.
6: Elle aime beaucoup, beaucoup même.
10: Moi j'adore, hein, parce que j'adore danser. J'ai adoré danser. Parce que je danse un peu moins maintenant.
6: Vous rappelez des souvenirs?
10: Oh oui. Oh ben, il y en a qui ne sont pas racontables, ma foi.
6: Bon, on ne va pas dévoiler ses souvenirs de jeunesse pour ne pas irriter les oreilles chastes. Mais ces souvenirs pourraient bien se réveiller avec ce jeune animateur d'EHPAD.
11: Monsieur, vous l'avez fait danser un peu comme jamais.
12: Bien sûr, mais elle avait un petit peu mal au genou, alors il fallait faire une pause. J'allais un peu vite au début, du coup je me suis un peu calmé pour m'adapter à son rythme.
6: Et puis d'autres préfèrent faire vibrer les cordes vocales.
13: Dans la soute à charbon.
6: Emmanuel, les larmes aux yeux, fait bouger les roues de son fauteuil au rythme de la musique.
13: Essayer de danser en fauteuil, ça prouve que même en ayant des difficultés, on peut arriver presque à tout faire. C'est un pur moment de bonheur. Ça met le cœur en joie, on oublie tous nos problèmes.
6: Tout oublié pour aller au pays des merveilles en chantant très fort Charles Aznavour.
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3: Emma Dewey qui a filmé, qui n'a pas chanté, hein, qui a filmé ses pas de danse mémorables. C'est à voir en vidéo sur les réseaux sociaux, bien sûr, d'ici Besançon.
2: J'ai presque espéré que vous chantiez, à la fin.
3: Non.
1: Ça sera dans votre blind test.
2: Non, mais c'est parce que Anne s'est dit que voilà, la pluie devait s'arrêter de tomber, et c'est le cas d'après Météo France. Ah. Elle devrait s'arrêter de tomber. Donc on n'a pas chanté avec Arnaud ni vous, donc normalement ça devrait se calmer. La pluie elle tombe actuellement dans le nord de la région, surtout un peu de grisaille aussi dans la basse vallée du Doubs, et puis donc la grisaille va gagner en sud du terrain, mais les gouttes de pluie ne tomberont plus sur le sol franc-comtois d'après les prévisionnistes. Bon, je reste vigilant parce que on sait que voilà, quand la grisaille est là, la pluie peut tomber peut-être sur les hauteurs, hein, le long de la frontière suisse ou encore sur les premiers plateaux, mais normalement pas de grosses pluies attendu aujourd'hui. Les températures, pas trop mal, on aura encore un peu chaud quand même, hein, 28 pour Besançon, Vesoul, Saint-Claude et puis Baume-les-Dames attendu aujourd'hui, jusqu'à 25 à Pontardier, Morteau et Valdaon. Du côté de Mèche, 24 degrés annoncés, jusqu'à 27 pour Gré et Luxeuil ou encore 29 à Dole. Demain, un peu plus de soleil, quelques petits nuages, mais en tout cas pas de pluie annoncée par les prévisionnistes. Sur la route, ça se passe bien à peu près partout, juste vous dire que au niveau du défilé d'Entre-Roches, hein, sur la D437, quand vous arrivez depuis Pontardier après Mont-Benoît, eh bien, la route est fermé à la circulation et donc dans les deux sens. Donc quand vous arrivez depuis Morteau, après Grand Conche Châteleux, là aussi vous ne pouvez pas passer, mais des déviations sont mises en place et ça se passe plutôt bien jusque là. Sinon vous passez par le WhatsApp d'ici Besançon avec le 03 81 833 111.
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2: J'ai vu que Nicolas Sirkis avait posé avec le maillot du RC Lens qu'on lui a offert. Il faut lui offrir le maillot du FCSM, de Sochaux, qui fasse de la pub pour nous aussi quand même. Pas possible ça.
1: Peut-être qu'il a pas envie.
2: Je sais rien moi. Le voici avec Indochine donc.

0: On se prend tous la main et on
1: Allez,
0: chante
1: on
0: ensemble.
1: Une... Ah oui, on fait une ronde.
0: Ah, la belle ronde avec Indochine et 3ème sexe à l'instant sur Ici Besançon.
1: Ça s'arrête.
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0: Ah, ça tombe bien, ça s'arrête maintenant parce qu'il est temps de parler un peu de la presse. Hein, parce qu'on fait une revue de presse tous les matins, des hebdos du Doubs et de la Haute-Saône avec vous, Arnaud. Et vous feuilletez les pages de l'Hebdo 25, journal gratuit avec deux éditions pour le Grand Besançon puis le Haut-Doubs.
1: Ouais, avec 100 000 lecteurs chaque semaine. Et ben vous savez quoi, j'ai lu les deux. Dans celle de Besançon, on retrouvera des nouvelles du feuilleton de l'été à Besançon, celui de la gestion de l'eau par la ville. Dossier complet pour vous remettre un petit peu à niveau si vous avez manqué les épisodes précédents. Tout est parti de la décision de la mairie de Besançon d'utiliser de l'eau du Doubs et des réserves de la piscine Mallarmé pour arroser les fleurs nouvellement plantées, mais aussi la pelouse du stade Léo Lagrange et les jeunes arbres fragiles. De l'autre côté, l'opposition a lancé une action coup de poing pour protester. Les membres du Parti communiste ont ensuite tenté d'interpeller le préfet du Doubs avant de se tourner vers la préfète de région. Je vous disais, c'est une véritable saga politique à base de pots de fleurs, dont tous les détails sont à retrouver dans l'Hebdo 25 édition Besançon.
0: Et à Pontarlier, pendant dans ce temps-là, on tente de trouver une solution face aux bouchons sur la rocade.
1: Oui, c'est un problème récurrent dans la capitale du Haut-Doubs. Il n'y a pas un jour sans qu'on annonce ici même des bouchons à la sortie de la RN57 dans le contournement de la ville de Pontarlier.

0: Bref, d'autres sujets qui valent le coup,
1: Arnaud ? Ouais, on en parlait hier. En ce moment, avec la chasse aux économies, au rayon fourniture scolaire, et puis les coulisses du départ du pôle France Relève VTT, un centre de formation installé à Besançon depuis 20 ans et qui a fait ses valises cet été direction le Var. Alors, quelles sont les raisons de ce choix pour, alors que Besançon se rêvait en capitale française du vélo? Toutes les infos sont à retrouver dans les deux éditions ou sur le site internet hebdo25.net.
0: Merci beaucoup Arnaud pour cette revue de presse et on salue nos collègues, nos confrères de Hebdo 25 ce matin. Dans un petit instant, on va s'intéresser à votre émission qui arrive juste après, donc de 9h à 10h, avec deux sujets à aborder. On parlera des coachs, puis aussi de l'énergie aujourd'hui.
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0: 9h moins le quart, on approche tout doucement de votre émission Arnaud, parce que juste après le journal de 9h, bah, vous restez avec nous pour le tout nouveau rendez-vous pardon, de la rentrée. Ici c'est vous et on parlera de quoi ce matin ?
1: Eh bien de ce dont vous n'avez pas besoin Loïs, puisque vous êtes formidable. On parle des coachs aujourd'hui, coach sportif, coach en séduction, coach au travail, voire même coach de vie. Mais qui a inventé ce métier ? Et est-ce que ça sert vraiment à quelque chose ou est-ce que c'est juste une pompe à fric pour que certains nous prennent tout notre oseille en nous prenant pour des pigeons ? Venez réagir en direct à partir de 9h30. Et vous Loïs, vous avez eu besoin d'un coach?
0: Bah, par le passé, j'ai été dans des clubs et là, si j'avais pas eu de coach, on est jeune en tout cas, je trouve que c'est vraiment essentiel pour essayer d'avancer un peu, d'apprendre le sport, etc. Maintenant, j'ai plus forcément de coach, je me fais moi-même mon petit programme, etc. Mais je sais que voilà, il y en a qui aiment bien ça. Alexis, notre technicien ce matin, typiquement, il a un coach, il suit un programme et c'est vrai que pour s'y tenir aussi, parfois c'est intéressant. Donc j'avoue que j'hésite parfois, mais pour l'instant je fais mon petit emploi du temps, ça me va très bien. Je vais courir un coup quand ça me donne envie et puis je m'en sors comme ça.
1: Et puis coach sportif, oui. Coach de vie,
0: Non, pour l'instant j'y ai pas pensé. Mais
1: formation à 5000 balles, non.
0: Ah non, 5000 balles. Écoutez, je vais les garder pour d'autres choses, pour les vacances peut-être, j'en sais rien. Puis il sera question d'un tout autre sujet aussi. On parlera des factures d'énergie. Ça, ce sera entre 9h et 9h30 pour le coup.
1: Ouais, c'est bien simple. Elles explosent ces factures d'énergie. L'essence est devenue un bien de luxe. L'électricité a pris 2,5% début août. Le gaz va augmenter de 5,6% au 1er septembre. Alors, est-ce que ça a changé quelque chose dans votre quotidien ? Est-ce que vous avez fait des travaux ? Est-ce que vous comptez passer à l'électrique pour la voiture ? Qu'est-ce que ça a changé dans votre vie professionnelle aussi ? Venez nous faire votre témoignage, vous qui faites beaucoup de routes. On va essayer de parler la langue
0: la
1: quand même.
0: Conjugaison.
1: Peut-être un coach en orthographe, enfin en conjugaison, ça pourrait être utile. Vous qui utilisez beaucoup d'électricité, de gaz au travail, venez nous raconter comment ça se passe pour vous. Puis j'aurais peut-être une solution à vous proposer à Vesoul avec ce projet d'achat groupé d'énergie qui vient d'être lancé. Pour intervenir, pour donner votre avis, c'est le 03 80 833 111 sur le web. WhatsApp, ici Besançon.
0: On peut faire des vocaux, des messages, on réagit quoi.
1: Exactement.
0: Et puis, vous lisez tout ça,
1: ce que vous en pensez.
0: Ça passe même par les réseaux, si vous voulez passer sur Instagram, sur Facebook d'ici Besançon.
1: Sur TikTok,
0: Partout. TikTok, on n'y est pas encore, donc n'y allez pas trop vite. Mais Instagram et Facebook, ça se fait aussi, vous lisez absolument partout, tout ce qui traîne, Arnaud Fromage sur le sujet, vous avez la parole en tout cas. Tout à l'heure, ici c'est vous, entre 9h et 10h. On va écouter Zazie, puis juste après, on va essayer de trouver son sport. Justement, vous nous parlez des coachs. Eh ben, on peut aussi trouver tout simplement un sport, parce qu'il y en a des jeunes qui cherchent, qui ne savent pas encore forcément quoi faire. Est-ce qu'il faut faire de la course à pied, un sport collectif ? Il y a une super opération qui se prépare au stade Léo Lagrange de Besançon, ça arrive samedi, et on va en discuter avec l'un des organisateurs. Pour l'instant, peu importe.

0: importe.
1: Zazie et son titre Peu importe sur Ici Besançon. On va essayer de trouver son sport, hein, tout simplement, du côté de Besançon, au stade Léo Lagrange ce samedi, avec l'événement qui s'appelle tout simplement Trouve ton sport. C'est organisé par la ville de Besançon et par l'Office municipal du sport, hein, qu'on peut appeler aussi OMS, hein, c'est pas l'Organisation mondiale de la santé, mais l'Office municipal du sport. Rendez-vous donc entre 10h et 17h. On va discuter avec Christian Morel ce matin. Bonjour Christian.
2: Bonjour à vous.
1: Vous êtes président, hein, de l'Office municipal du sport. Alors déjà, en quoi cette journée est-elle nécessaire selon vous ?
2: Alors c'est une journée qui a été faite juste après le Covid, où on a voulu démontrer que les clubs byzantins étaient toujours présents, et on s'est aperçu que c'est devenu un véritable service, un engouement, puisque on aura samedi près de 70 clubs présents.
1: Ouais, 70 clubs, ça fait du monde. Ça va s'articuler comment ? Parce que 70 clubs, il faut s'organiser, quoi.
2: Alors, c'est un véritable village qui va se mettre en place autour de la piste de l'athlétisme. C'est l'occasion de venir essayer gratuitement les nombreuses disciplines qui vont être représentées. Un seul lieu, en une seule journée, on vient comme on veut, on découvre, on teste, on discute directement avec les clubs et leurs bénévoles qui se mobilisent pour faire partager leur passion.
1: On pourra tester quel sport dans les grandes lignes, parce que vous avez dit 70 clubs, j'imagine que ça fait quasiment autant de sports, hein, mais
2: ça fait pas autant de sports, bon, puisqu'il y a
1: plusieurs clubs par sport quand même.
2: Mais on aura toutes les disciplines, hein, on a un véritable panel, hein, je vais pas commencer à les énumérer puisque forcément j'en oublierai, ce serait pas bien. Mais sport collectif, sport individuel, des sports de combat, athlétisme, etc., etc. Donc c'est moi, ce que je veux souligner aussi, c'est que cette manifestation, c'est avant tout le travail collectif des clubs et de leurs bénévoles, hein, des services de la ville de Besançon qui seront présents, service des sports bien sûr, qui va présenter les activités des piscines, de la patinoire notamment, la direction de la ville des quartiers aussi qui va présenter les dispositifs, différents dispositifs d'aide qui sont proposés aux clubs et au grand public, la direction de l'eau et de l'assainissement qui va proposer aussi des animations autour de l'eau, et cette année on aura une association qui sera présente aussi, qui est l'association Fleurs de Peau, qui vient nous parler des préventions et des risques sur les cancers de la peau.
1: Ouais, ça va être complet, plein d'animations, plein de choses à découvrir, et puis parfois il y a aussi la partie administrative, hein, je pense à ça, d'une inscription qui peut faire peur. Comment on sera accompagné au stade Léo Lagrange là, pour tout ce qui est inscription, licence, etc.?
2: Alors, vous savez, les clubs et leurs bénévoles, ce sont des professionnels. Donc, j'ai dit tout à l'heure, la ville de Besançon, à travers leurs dispositifs, et les clubs ont l'habitude, connaissent, savent monter les dossiers, savent aider les familles. Donc, bon, je rappelle que c'est un accès libre et gratuit. Il y a même une possibilité de se restaurer sur place. Bon. Quoi passer vraiment une belle journée sans contrainte.
1: Ouais, c'est clair, une bien belle journée qui nous attend ce samedi entre 10h et 17h. Pour terminer, Christian, est-ce que vous avez trouvé votre sport ou pas ?
2: Alors, oui, alors bon, je suis un judoka dans l'âme depuis très longtemps, mais bon, en vieillissant, ben, je pratique le VTT et tout ce qui est, on va dire, grandeur nature, hein, puisque Besançon est un véritable écrin quand même. Et je le rappelle, Besançon était vraiment une ville sportive et son mouvement sportif est très riche, les clubs sont vraiment engagés sur à Besançon, donc venez nous rencontrer samedi, vous verrez, vous allez rencontrer des tas de bénévoles qui vont vous faire partager leur passion.
1: Voilà, n'hésitez pas à trouver votre sport avec l'événement Trouve ton sport au stade Léo Lagrange de Besançon, organisé, je le rappelle, hein, par la ville et puis également par l'Office municipal du sport que vous présidez, Christian Morel. Merci beaucoup, rendez-vous entre 10h et 17h et à très bientôt. On va rester en forme, vous savez que la santé, hein, ce matin, c'est Dr Kirzek qui nous rejoint.
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1: Et oui, et ce matin, eh bien, on continue la reprise en douceur, notamment en enlevant l'anxiété autour des mails, docteur. Bonjour.
4: Bonjour à toutes et à tous, c'est la rentrée et vous les sentez, ces quelques centaines de messages qui vous regardent d'un œil accusateur depuis votre téléphone. Le syndrome de la boîte mail qui déborde, une épreuve presque aussi redoutée que le réveil le matin. Alors comment gérer ce stress numérique sans se laisser submerger? C'est vrai que les boîtes mail débordantes génèrent de l'anxiété, des nuits hachées, parfois même des troubles musculo-squelettiques liés à l'hyperconnexion. Chaque message non lu, c'est un signal que notre cerveau interprète comme une menace sociale. Les notifications déclenchent une micro-poussée de cortisol, l'hormone du stress, et à la rentrée, après des jours sans consulter ses mails, le cerveau reçoit un flot brutal de ces petits signaux comme une décharge électrique. Cela peut générer un sentiment d'échec et de paralysie. Et malheureusement, on a tendance à aggraver la situation en faisant quelques erreurs. La plus courante, c'est le tri perpétuel. On ouvre un mail, on le ferme. On en ouvre un autre, on ne termine rien. C'est épuisant, inefficace. Autre piège, la vérification compulsive dès le réveil, avant même le café. Cela ancre la journée dans l'urgence. Troisième mauvaise habitude, répondre systématiquement à chaque courrier dans l'heure, même pour dire « je m'en occupe », cela entretient une culture du tout de suite.
1: Alors concrètement, on commence par quoi pour vider sa boîte mail sans stress?
4: On bloque une heure sans aucune notification, on coupe les sonneries, on ferme Outlook ou Gmail et on ne fait que cette tâche. Une heure de tri actif vaut mieux que cinq journées de petites vérifications anxieuses. Ensuite, on applique la méthode 4D. Delete, delegate, defer, do. Ça, c'est de l'anglais. On supprime ce qui est inutile, on délègue ce qui ne dépend pas de vous, on reporte à plus tard ce qui n'est pas urgent et on fait immédiatement ce qui prend moins de 2 minutes. Ensuite, on instaure une boîte de décantation, un dossier nommé à traiter plus tard, où l'on glisse les messages non urgents, on les programme dans son agenda et on y reviendra à un moment précis. Et si le stress des mails vous empêche de dormir, si vous ressassez des messages dans votre lit, si vous ressentez des tensions dans la nuque ou des palpitations le dimanche soir, il faut agir, le burn-out numérique existe. Et dans ce cas, on peut en parler à son médecin traitant, on réduit les connexions, on fixe des plages horaires strictes et parfois une simple déconnexion de 24 heures le week-end, c'est bientôt là, ça suffit à retrouver un équilibre. Allez, courage et d'ici là, portez-vous bien.
1: Merci pour ce courage, on reprend sans pression. Merci beaucoup, docteur.
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1: Arnaud Fromage, c'est à vous de jouer, mais aussi aux auditeurs qui ont la parole.
7: Exactement, ici c'est vous jusqu'à 10h tous les jours. Deux sujets d'actualité sur lesquels on peut discuter. Vous pouvez bien évidemment commencer à nous envoyer vos petits messages sur le WhatsApp ici Besançon au 0380 833 111. On va notamment s'intéresser à nos factures d'énergie qui explosent, l'essence, l'électricité, le gaz, le pelé aussi, tout augmente. 0380 833 111. Comment est-ce que vous, eh bien ça vous impact au quotidien, que vous soyez à la maison ou professionnel, parce que pour les professionnels, ça représente un coût extrêmement important aussi. Puis on aura peut-être une solution à vous proposer. Ça se passe du côté de Vesoul. On y était hier. On vous proposera de réécouter ce reportage réalisé par Jean-François Fernandez. À Vesoul, un projet d'achat groupé pour l'énergie vient d'être lancé. Alors, est-ce que ça peut être une bonne solution? On va en discuter avec vous.
8: Et bien, on a hâte de savoir si c'est une bonne solution. Merci Arnaud.
7: À demain.
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7: Ici, première radio locale, en Franche-Comté, il est 9h. Le journal Anne Fauvarc, cette macabre découverte en Haute-Saône.
9: Oui, un corps a été retrouvé hier après-midi par les pompiers près d'une maison en feu à Aivillères et Liaumont. On est à quelques kilomètres de Saint-Loup-sur-Semouse. L'incendie s'est déclaré au hameau des Granges de la Branleur. Bonjour Cédric Lieto.
10: Bonjour Anne Fauvarc, bonjour à tous.
9: Une victime en fait morte par balle.
10: Ouais, ce sont les pompiers qui ont découvert le corps de cet homme d'une vingtaine d'années décédé par arme à feu. Il était à proximité de cette maison incendiée. C'était l'un des occupants de la maison qui a été détruit. détruite par les flammes. Selon le parquet de Vesoul, une arme à feu a été retrouvée à proximité de la victime. On ne sait pas pour l'instant s'il s'agit d'un suicide ou d'un homicide. Une autopsie a été ordonnée, indique le procureur. Elle doit permettre d'orienter l'enquête vers l'une ou l'autre de ces hypothèses. Enquête ouverte en recherche des causes de la mort est confiée à la gendarmerie de Haute-Saône. L'habitation a, elle, été complètement détruite par les flammes. Pour une raison encore indéterminée, l'incendie a mobilisé plus d'une trentaine de pompiers pour éviter notamment la propagation à deux maisons mitoyennes.
9: Merci Cédric Lieto. Cette info est à retrouver bien sûr sur ici.fr Besançon et votre appli ici. À Besançon, un accident a fait deux blessés, dont un grave. Avenue Léo Lagrange, au niveau du giratoire, à 4h ce matin, une seule voiture en cause. Un homme de 25 ans a été éjecté du véhicule et grièvement blessé selon les pompiers. Et une femme du même âge, plus légèrement touchée. Les deux victimes ont été transportées au CHU Jean Mingeau de Besançon. Un gros excès de vitesse a été relevé ce week-end dans la capitale comtoise. Un automobiliste a été intercepté dans la nuit de dimanche à lundi vers 2h du matin, rue de Dole, à 125 km/h. La rue de Dole est bien sûr limitée à 50 km/h. Son permis de conduire lui a été retiré immédiatement et son véhicule a terminé en fourrière.
7: Entre la chaleur, la canicule et le manque d'eau, les vendanges dans le Jura ont débuté à la mi-août.
9: Oui, des vendanges avec 3 semaines d'avance et qui devraient d'ailleurs être terminées à la fin de la semaine. Emma Bévivino, vous êtes rendue à Montaigu, près de Lons-le-Saunier, au domaine Pigné, 2 hectares, 7000 pieds de vigne, un domaine qui n'a jamais vendangé aussitôt.
11: Avec son sécateur, Louis coupe les grappes et les dépose dans de grands bacs rouges.
12: On trie en même temps un peu, c'est qu'ils sont trop sèches, on les met pas dans le seau parce que sinon ça fait du mauvais vin. Un raisin sec, ça va être, il y aura pas beaucoup de goût, il n'y aura pas goût de fruité, il va être un peu fripé, violet. Et du coup, il n'y a pas de jus, il n'y a aucun intérêt à presser à part amener de l'amertume dans le vin.
11: Contrairement à un raisin qui est bon, il est comment ?
12: Il va être bien jaune.
11: Dans l'allée d'à côté, Sébastien, employé du domaine, coupe les feuilles pour accéder au raisin et il est particulièrement inquiet pour l'état des vignes.
13: Sur du chardonnay, il a des feuilles sèches plus qu'à l'habitude. Cette année, il y a beaucoup de raisins et c'est ce qui rattrape le fait que ce soit sec. Il y a Jean-Étienne qui arrive.
14: Bonjour.
15: Non, Étienne Pignier.
16: C'est magnifique, hein, d'habitude ici. Là, bon, c'est un peu sec. Hein.
14: Comment vont vos vignes ?
16: La vigne souffre, on voit quand même des feuilles sèches, mais quand même, elle s'en est bien sortie. La vigne va chercher de l'eau en profondeur. On a eu un petit coup de pluie ce matin, c'est vrai qu'on est heureux, ça nous fait du bien, mais il n'y en a pas assez, il y en faudrait beaucoup plus.
11: Juste à côté de lui, Brigitte charge les caisses remplies sur le camion. Et vous ne trouvez pas que la terre est plus sèche que d'habitude ?
17: Ah ben oui, bien sûr. Pour nous, c'est pas trop gênant. On n'a pas besoin de mettre les bottes pour travailler. C'est plutôt agréable.
11: Avec un sol trop sec, la vigne cherche de l'eau ailleurs.
16: Pour sa survie, il prend de l'eau dans le raisin et c'est le fruit qui en pâtit. Et on a des raisins qui commencent à flétrir un peu.
11: Le raisin mûrit alors trop vite, ce qui bouscule le calendrier des pousses, donc des récoltes.
16: Cette année, on va finir au mois d'août. Alors ça, pour le coup, c'est vraiment exceptionnel. Tous les cépages sont mûrs quasiment en même temps. Tout va très vite, on brûle les étapes. Et on devrait déjà presque avoir fini à l'heure actuelle. Quoi.
11: Une solution serait de planter des cépages venus des régions du sud de la France plus résistants à la chaleur. Mais pour Jean-Étienne Pigné, hors de question de dénaturer le vin du Jura. Il préfère planter d'anciens cépages du Jura comme l'enfarine.
16: Maintenant, avec le nouveau décret, on a le droit de le planter. L'enfarigné est un très bon cépage, qui a peu d'alcool et qui apporte beaucoup d'acidité.
11: Le vigneron en a déjà planté 5% dans son vignoble.
9: Le reportage d'Emma Bévivino à Montaigu dans le Jura, en réécoute sur ici.fr Besançon et votre appli ici. La rentrée scolaire aura bien lieu mardi 1er septembre au lycée des Aberges à Vesoul. L'établissement a été fermé sans préavis le 7 mai pour raison de sécurité. Les élèves et personnels dispatchés à l'époque dans des collèges et écoles dans Vesoul. Mais un lycée provisoire a été construit cet été à partir d'éléments préfabriqués sur le terrain de sport à côté de l'établissement aux Aberges, donc à Vesoul.
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9: Alors, aujourd'hui, les températures d'abord.
7: Les températures, eh bien, conformes au normal de saison, j'ai envie de vous dire, juste
9: c'est
7: en dessous.
9: Pas plus chaud.
7: Non, il fera.
9: On a tout le temps chaud, donc c'est pour ça qu'on a l'impression que c'est supérieur, mais non.
7: On est même légèrement en dessous.
9: Oh,
7: voilà.
9: Mais non.
7: Si, avec 27 degrés cet après-midi à Vesoul, c'est 1 degré en dessous des normales de saison. 29 degrés cet après-midi à Dole, 28 à Lons comme à Poligny, 27 degrés donc pour Vesoul, Besançon et Grès, 26 degrés du côté de Champs. Champagnol, comptait 25 degrés à Luxeuil-les-Bains comme à Pontarlier. Et puis alors, côté ciel, la Franche-Comté est divisée. C'est-à-dire qu'au nord de la Franche-Comté, c'est-à-dire pour le moment le nord Haute-Saône, mais ça va gagner le Doubs dans l'après-midi, eh bien alternance de pluie et de soleil, avec même quelques risques d'ondées orageuses dans l'après-midi. Si vous êtes plutôt sud du Doubs et Jura, là pour le moment vous êtes sous le soleil, mais ce soir, eh bien ça va se couvrir pour tout le monde avec de fines pluies qui vont se généraliser. Du côté de la route, pas de souci à vous signaler ce matin, hein, rien d'inhabituel, vous nous tenez au courant comme d'habitude. Au 0380 833 111, vous nous envoyez un petit message sur le Facebook ici Besançon. Merci beaucoup Anne Fauvarc.
9: À tout à l'heure.
7: À tout à l'heure, 10h.
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7: Cet été, je suis allé rendre visite à un ami qui vit dans le sud. Il est sympa et en plus, il a une piscine, ce qui m'arrangeait bien en pleine canicule. Moi, le bisontin qui vit dans un appartement sans balcon. Un matin, un camion de livraison sonne à la porte pour apporter un stock de granulés de bois de chauffage. Et mon ami m'explique que c'est la solution qu'il a trouvée pour les payer moins cher, quand personne n'y pense, en plein milieu de l'été. Il faut dire que l'énergie, au sens large, c'est le deuxième poste de dépense des ménages, juste après le logement. Dans un monde où l'essence est à plus de 2 euros, les factures de gaz et d'électricité ne font que grimper, nous sommes nombreux à avoir dû changer nos habitudes. Sauf que les injonctions sont parfois contradictoires. Prendre le train, oui, mais les tarifs de la SNCF sont exorbitants. Passer à l'électrique pour sa voiture, économique, mais jusqu'à quand avec l'électricité qui flambe? Et faire des travaux chez soi avec des aides peu lisibles, pour ne pas dire incompréhensibles, portées par des dispositifs qui changent tous les 4 matins. Bref, quels sont les impacts au quotidien de la flambée des prix de l'énergie et quels sont vos solution, Romain Parot est allé vous poser la question.
15: Dans le quotidien, obligatoirement, ça impacte notre budget familial au quotidien, quoi. Donc on fait attention à nos déplacements, on fait attention à peu près à tout, quoi.
18: Ça restera sur nos loisirs, quoi. Les vacances, pas de vacances cette année. On fait des moins de sorties, moins de restos, un resto par an, et puis voilà, quoi.
19: Ah ben, c'est sûr que ça impacte parce que on fait moins de choses. Hein, je veux dire, on voit bien que quand on a un salaire minima, c'est quand même complexe pour pouvoir avancer. C'est parfois limite un peu de la survie.
20: Bah, c'est plus au niveau du gasoil, on fait moins d'aller-retour parce qu'on fait attention vu le prix que ça coûte.
21: Bah, moi, j'ai pas le choix que d'aller au boulot, donc ça change rien dans mes trajets parce que mes trajets principaux restent au boulot, mais financièrement, oui, ça se ressent.
20: Moi, j'habite un peu plus loin, donc je viens moins sur Besançon en vue du prix du gasoil, oui.
22: Alors, au niveau du chauffage, on fait évidemment très très attention, on chauffe moins, on veille à ne pas trop aérer l'appartement en hiver. De manière très générale, on est très attentif au coût d'énergie. De toute façon, on peut pas aujourd'hui ignorer que se chauffer, se déplacer à un coût réel sur la vie quotidienne.
15: Moi, je suis coach sportif au niveau football. Quand on fait des déplacements de plus de 100 km, avant, on avait des pleins qui tournaient aux 70, 75 euros. Maintenant, on arrive à 100, 110 euros. Et on part tous les week-ends avec nos voitures, emmener nos joueurs en Franche-Comté, du nord de la Franche-Comté au sud de la Franche-Comté, à l'est, à l'ouest. Donc ça nous fait quand même en bénévolat en plus. Hein. Et on continue à le faire parce qu'on aime ça. Mais par contre, ça a un coût, quoi. Ça a un coût énorme.
23: Ben, pour le moment, on n'a pas encore vu la flambée du chauffage. Alors...
7: La vie des Franc-Comtois au micro de Romain Parot. Et vous, est-ce que vous avez dû rogner sur les loisirs? Est-ce que vous avez finalement décidé de chauffer moins, de faire un peu moins de trajets? Réagissez au 0381 833 111. Vous nous envoyez un petit message sur le WhatsApp ici Besançon. Et puis dans quelques instants, eh bien, on va vous proposer, ou en tout cas mettre en lumière, une des solutions qu'a trouvé la mairie de Vesoul, le CCAS de Vesoul, avec les achats d'énergie en groupé. On va en parler dans un instant. Ce sera juste après Alain Souchon qui arrive tout de suite.
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7: Flambée des prix de l'énergie, quel impact pour vous au quotidien? Pour réagir, c'est le 0380 833 111 sur le WhatsApp Ici Besançon. Alain Souchon, comme promis, avec la balade de Jim. Belle matinée avec Ici Besançon.

0: Ici Besançon et Alain Souchon avec la balade de Jim en 1985.
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0: Avec la question du jour, la flambée des prix de l'énergie impacte-t-il votre quotidien? Pour réagir, pour donner votre avis, eh bien ça se passe sur le WhatsApp ici Besançon au 03 81 833 111. Alors il y a le constat et puis il y a aussi les solutions. La ville de Vesoul lance à partir d'aujourd'hui la possibilité aux habitants qu'ils souhaitent évidemment de passer par un achat groupé pour leur énergie. C'est le CCAS de la ville qui a signé une convention avec la société Groupé. Son responsable développement territorial est avec nous ce matin. Bonjour Michael Alves.
3: Bonjour Arnaud.
0: Quel est le constat déjà au départ sur les prix de l'énergie? Est-ce que vous aussi, vous constatez que ça augmente de partout et que c'est pour ça finalement que les collectivités viennent vous chercher?
3: Exactement, les prix des énergies, donc à la fois de l'électricité et du gaz, augmentent. Ils ont encore augmenté cet été, donc au mois d'août pour l'électricité et à cette rentrée de septembre pour le gaz. Mmh. Et effectivement, on reçoit de plus en plus d'appels entrants ou de demandes entrantes, en tout cas de la part des collectivités, des CCAS, voire des agglomérations pour justement avoir recours à ce type d'opération.
0: Ce qui est intéressant avec vous, c'est que vous travaillez aussi bien avec les ménages qu'avec les entreprises et donc avec les collectivités. C'est un poste de dépense qui est gigantesque pour une collectivité, pour une entreprise, comme pour les foyers.
3: Exactement, c'est une opération qui s'adresse à la fois aux particuliers, donc vraiment pour gagner en pouvoir d'achat. Et ça s'adresse aussi aux professionnels, donc que ce soit des entreprises, des syndics ou même des établissements publics, pour leur permettre aussi de bénéficier de cette opération, donc de prix négociés.
0: On connaît le principe de l'achat groupé. Il y avait notamment le site Groupon qui existait et qui permettait voilà d'acheter des objets en lot, d'acheter des semaines de vacances aussi à plusieurs. Qu'est-ce que ça change pour l'énergie particulièrement?
3: Alors, ce que on propose, et c'est la force aussi d'acheter groupé, c'est de pouvoir organiser des opérations dans différentes collectivités, que ce soit porté par des CCAS ou par des communes, et qu'on puisse ensuite regrouper tout le nombre total d'inscrits au niveau national pour que nous, on puisse aller négocier auprès des fournisseurs. Ça permet à toutes les communes, quelle que soit sa taille, de pouvoir bénéficier de ces tarifs négociants.
0: Parce que l'entreprise Acheton Groupé, c'est une entreprise nationale et l'intérêt pour des villes moyennes comme Vesoul, c'est que on va pouvoir négocier non seulement pour Vesoul, mais aussi pour d'autres communes de France. Ça fait un pack et ça fait drastiquement baisser les prix. Hein.
3: Exactement, c'est la force du nombre qui nous permet de notre côté d'aller négocier avec les fournisseurs. Ça fonctionne par un appel d'offres auprès des fournisseurs, mais vraiment, c'est grâce au nombre qu'on peut aller négocier. Donc, plus on est, plus on peut aller négocier des prix intéressants.
0: Là, vous le faites à Vesoul pour le gaz et l'électricité, me semble-t-il. Vous le proposez aussi pour d'autres produits, typiquement des récupérateurs d'eau, des panneaux solaires. Il y a un côté social et toujours cette fibre écologique aussi, parce que payer son énergie moins cher, oui, mais sans négliger quand même la dimension écologique que tout ça doit avoir.
3: Exactement, surtout avec la conjoncture actuelle ou tout ce qui a pu se passer cet été. Chez Acheton Groupé, on a toujours eu ce message maintenant depuis plus de 6 ans, c'est d'avoir toujours ce message écologique et de toujours proposer par exemple de l'énergie verte et des produits à caractère responsable, on va dire, donc des récupérateurs d'eau, des composteurs, même des vélos électriques, des pellets de bois. Et vraiment, le message qu'on essaie de transmettre, c'est ce n'est pas parce qu'on souhaite ou qu'on veut consommer responsable ou vert que ça coûte forcément plus cher.
0: Pour parler concrètement à Vesoul, les personnes qui vont souscrire à cette offre groupée, elles peuvent espérer une baisse de combien sur leur facture?
3: Alors, avec le recul qu'on a pu avoir, on est vraiment sur une moyenne, voire plus, de 250 euros d'économie par an, par foyer. Ce qui n'est pas négligeable, oui, oui. Sur une facture d'électricité.
0: Alors comment ça se passe pour s'inscrire? Est-ce que ça peut être une solution pour faire baisser justement les prix du gaz et de l'électricité? Est-ce que vous, vous trouvez que c'est une bonne idée? Réagissez au 03 80 833 111. On continue d'en discuter avec notre invité Michael Alves juste après Mylène Farmer. C'est son nouveau titre, À qui le tour, sur ICI Besançon, 9h19.

0: Mylène Farmer, c'est à qui le tour sur ICI Besançon. Nouveauté de cet été, on parle des prix de l'énergie qui ne cessent d'augmenter. L'électricité a pris 2,5% début août, ça va être 5,6% pour le gaz dans quelques jours, là, début septembre. Alors quels sont les impacts que ça a pour vous au quotidien? Vous pouvez réagir sur le WhatsApp ICI Besançon au 0381 833 111. Nous sommes avec Michael Alves, qui est le responsable développement territorial de chez Acheton Groupé, et qui va proposer, ça a démarré hier d'ailleurs, une grande souscription pour les Vésuliens qui voudraient bénéficier de tarifs préférentiels pour l'achat groupé de gaz et d'électricité. Michael Alves, comment est-ce que ça fonctionne? Comment est-ce qu'on s'inscrit?
1: Alors effectivement, c'est une opération qui est organisée par le CCAS de Vesoul, soutenue par la ville. Et du coup, il y a une communication qui est faite à la fois sur les réseaux sociaux, sur le site de vesoul.fr. Et bien sûr, il y aura les affichages à la mairie, donc dans le public. Donc il y aura un QR code que chacun pourra flasher, qui les renverra sur une page d'inscription pour s'inscrire à l'opération. Donc il y a la loi RGPD, donc aucun problème, il n'y a aucune information personnelle qui sont demandées, c'est uniquement des informations liées à leur lieu d'habitation. Et suite à ça, il suffit juste de valider, et comme ça, ils seront comptabilisés, et du coup, ils recevront l'offre retenue 2 mois après.
0: D'accord, donc là, il y a une première phase d'inscription qui a démarré hier, une deuxième pour les retardataires qui aura lieu en octobre, et ensuite, vous allez tout centraliser au niveau national, aller démarcher les fournisseurs d'énergie et revenir avec votre proposition. On peut l'attendre pour quand est-ce qu'on aura le gaz choisi dans notre tuyau?
1: Alors, dès le mois de novembre, les personnes qui se sont inscrites recevront déjà les premières offres retenues. Ce sont donc des fournisseurs qui proposeront les meilleures offres, donc les meilleurs prix, avec éventuellement aussi de l'électricité verte. Et il faut savoir que c'est toujours aussi des fournisseurs ou des producteurs français. Mmh. Ça, c'est quelque chose aussi qu'on essaie de mettre en avant.
0: La première phase donc a démarré là. Ça prend du temps de négocier avec les communes. Quand est-ce que la mairie de Vesoul est venue vous voir pour vous dire nous, ça nous intéresse ce projet-là?
1: Alors effectivement, on a parlé du courant avril-mai, donc ça va assez vite pour. Exactement, c'est rapide, mais ça prend du temps aussi pour. Donc, il y avait cette année les élections municipales. Donc, il y avait toute cette organisation à la fois en interne et à la fois de rencontrer à la fois les équipes de CCAS, puisque du coup, on a commencé à discuter avec les équipes de CCAS, qui devaient ensuite discuter avec les élus, les nouveaux élus, pour justement organiser tout ça en interne et pouvoir justement travailler sur la stratégie de communication qui est l'élément essentiel pour la réussite de cette opération.
0: Là, cette opération, elle va donc avoir lieu à Vesoul. Vous pouvez aussi, s'il y a des municipalités qui nous écoutent, proposer le même type d'offre pour des communes plus grandes, plus petites, sur des métropoles aussi, pourquoi pas?
1: Exactement, il suffit juste de nous contacter donc directement sur achetongroupé.org ou bien directement éventuellement une personne de Vesoul avec qui on est en contact quotidiennement.
0: Et bien dans un instant justement, vous allez entendre le reportage qu'a réalisé notre reporter Jean-François Fernandez qui était hier au lancement de cette opération à Vesoul. Voilà en tout cas une belle solution pour faire baisser un petit peu les prix de l'énergie. Merci beaucoup Michael Alves d'avoir pris ces quelques minutes pour nous. Responsable développement territorial chez Acheton Groupé. On continue de recueillir vos réactions sur le Facebook ICI Besançon, sur le WhatsApp également, au 03 81 833 111. Et Rose Ramazzotti arrive dans 30 secondes avec Sebastase Una Canzone.
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0: Eros Ramazzotti avec Sébastase Una Canzone sur Ici Besançon.
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0: Ici Besançon, ici c'est vous avec cette question aujourd'hui face à la flambée des prix de l'énergie. Quels impacts pour vous au quotidien? On attend vos témoignages, vos réactions sur le WhatsApp Ici Besançon au 03 81 833 111. On va continuer de parler de cette solution que semble avoir trouvé la mairie de Vesoul qui a missionné le CCAS pour tenter de mettre en place un achat groupé d'énergie, le gaz, l'électricité pour tous les habitants de la commune de Vesoul, pas encore ceux de l'agglo, mais ça pourrait venir, un achat groupé à un tarif très intéressant. Donc Jean-François Fernandez est allé mener l'enquête.
3: La ville de Vesoul s'est associée avec la société Achetons Groupé qui négocie au niveau national des tarifs intéressants. Pour en bénéficier, les Vesouliens doivent s'inscrire et donner leur estimation de consommation en gaz ou électricité sur toute l'année. Malika Bernardin, vice-présidente du CCAS de Vesoul.
4: Donc à partir du 25 août, la communication va être lancée. Donc les personnes vésuliennes pourront s'y inscrire. Et sur le site et sur les réseaux sociaux, nous, au niveau du CCAS, nous allons aussi communiquer aux associations à caractère social de la ville pour ne passer à côté de personne.
3: Il y aura aussi des lieux physiques comme la mairie ou la maison de l'environnement. L'objectif est bien de permettre aux Vésuliens de payer moins cher leur énergie. Sandrine Abran-Grand-Girard, adjointe au maire en charge de l'écologie.
5: Du moment qu'il y a un aspect environnemental dans la recherche des sources d'énergie, que ce soit pour l'électricité ou le gaz, et un aspect financier, ça intéresse tous les citoyens de la ville. La formule qu'on a entendue il y a quelques années de ne pas d'opposer la fin du mois et la fin du monde, là, pour le coup, on les associe et c'est comme ça que l'écologie est vertueuse.
3: Les inscriptions sont ouvertes jusqu'à l'automne. Ceux qui acceptent bénéficieront de tarifs bloqués pendant au minimum un an.
0: Les précisions de Jean-François Fernandez. Et pour vous, est-ce que c'est une bonne solution à cet hashtag groupé piloté par les communes? Vos réactions 03 81 833 111. On va revenir sur notre sujet initial parce qu'on a un petit peu dérivé avec Roger qui nous appelle depuis Pontarlier. Bonjour Roger.
6: Oui, bonjour.
0: Justement, on parlait de cette flambée des prix de l'énergie sur l'impact que ça a pour nous au quotidien. Il y a quelque chose que vous comprenez pas, vous, dans l'équation?
6: Ah ben, complètement. Je pense que malheureusement, les Français, il faudrait qu'ils se renseignent déjà, qu'on les informe, que le prix du Brent, ce n'est pas en hausse, mais il est en baisse. Le prix du Brent, à l'heure actuelle, est à 87$ le baril. Alors qu'il était à plus de 100$ il y a à peu près un mois et demi, deux mois. Donc il faudrait quand même réaliser que la hausse que nous subissons n'est pas due du tout à la hausse du pétrole, puisqu'il est en baisse, et elle est beaucoup plus impactée de par nos choix politiques vis-à-vis de l'Europe. Et que les prix nous sont imposés par l'Europe. Que ce soit énergie, que ce soit gaz, que ce soit électricité et essence.
0: Vous estimez qu'on se fait pigeonner,
6: et
0: en gros?
6: À qui profitent les prix? Pas à nous.
0: Ah ça c'est sûr que oui. Tout ce qui est achat groupé comme ça peut être mis en place à Vesoul, est-ce que pour vous ça peut être une bonne solution?
6: L'idée de l'achat groupé était très bien, mais ça ne répond pas toujours pas à la nécessité de baisser les prix. Si les prix baissaient, il n'y aurait pas de problème, on aurait encore moins de besoin de faire des achats groupés et de faire un nuage pour cacher la vérité politique.
0: C'est sûr, oui. Merci beaucoup en tout cas de votre témoignage, Roger. Je vous souhaite une bonne journée du côté de Pontarlier. Si vous aussi vous avez une réaction, eh bien n'hésitez pas à nous passer un petit coup de fil, en tout cas nous envoyer un message sur le WhatsApp Ici Besançon au 03 81 833 111.
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0: Ici Besançon, vos idées sorties en Franche-Comté. Et aujourd'hui, nous sommes mardi. C'est le dernier mardi des rives de cet été. Une fin en fanfare à Besançon, au parc de la Rodia, à partir de 18h30 et jusqu'à 22h30, avec la soul des Butt Shakers et puis la douce voix de Valérie Écoumé, qui était d'ailleurs l'invité de Louis Pain hier après-midi. 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Ici Besançon, d'autres infos pratiques arrivent, ce sera dans une heure.
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0: Ici Besançon, ici c'est vous. Dans quelques minutes, nous allons continuer à discuter ensemble à propos de ces prix, de l'énergie. Est-ce qu'on se fait pigeonner, hein, pour être tout à fait clair? Est-ce que vous trouvez qu'on paye trop cher? Comment est-ce que vous avez réussi à faire baisser, pourquoi pas, un petit peu la facture? 03 80 833 100 sur le WhatsApp Ici Besançon.
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0: Et puis je vous lance d'ores et déjà le deuxième sujet qui va nous intéresser dans les prochaines minutes. Les coachs en séduction, les coachs sportifs, les coachs au travail, à quoi ça sert? Eh bien, si vous faites appel à un coach en particulier, dites-nous à quoi ça peut vous servir, coach sportif, ça peut être très utile. 03 80 833 111, c'est le numéro à bien noter dans votre WhatsApp. Étienne Dao. Le grand sommeil, c'est sur Ici Besançon, ici c'est vous.

0: Étienne Daou avec le grand sommeil sur Ici Besançon. J'espère que vous êtes réveillés quand même.
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0: Ici, c'est vous. Tous les matins, on évoque les problèmes du quotidien avec vos avis, vos réactions, vos témoignages au 0381 833 111 sur le WhatsApp. Ici, Besançon, depuis 9h, on s'intéresse à la problématique des prix de l'énergie qui ne font qu'augmenter. On a bien retenu vos solutions à vous. Hein. C'est souvent faire un peu moins de trajet quand on peut, essayer de rogner un peu sur les loisirs, voire penser à chauffer moins pour cet hiver. Il y a ceux qui prévoient aussi en achetant un petit peu à l'avance, par exemple pour ce qui concerne les granulés ou les pellets de bois pour cet hiver. Et puis cette solution que semble avoir trouvée la mairie de Vesoul avec le CCAS et puis cet achat groupé de gaz et d'électricité qui vient d'être lancé, qui devrait être effective, ou en tout cas les premières propositions de contrat devraient être envoyées d'ici la fin de l'année. Ça semble être une solution tout à fait intéressante. On en a discuté tout à l'heure avec notre invité Michael Alves de chez Achetons Groupé. Si ça vous intéresse, d'ailleurs, si vous êtes à Vesoul, eh bien, vous pouvez passer un petit

50 millions d'euros en 2024. Plus de 15 000 coachs seraient en activité dans le pays. Depuis le Covid, le secteur a progressé de 10% par an, aussi bien pour les entreprises que les particuliers. Mais est-ce qu'on a besoin d'être coaché pour savoir quoi faire de notre vie? Et est-ce qu'on sait encore faire des choses tout seul? Vos témoignages, vos avis, vos réactions au 0381 833 111. Et juste après, les Pretenders. Don't get me wrong. Oui, don't get me wrong. Ah bah en le disant, c'est plus simple. Hein. Don't get me wrong, sur ICI Besançon, 10h moins le quart.

0: Les Pretenders sont sur ici Besançon. Don't get me wrong, il est 9h47, dites donc.
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0: L'émission qui vous fait réagir chaque matin au 0380 830 300 sur le WhatsApp Ici Besançon, en attendant que le standard soit réparé. Vous réagissez ce matin sur la thématique des coachs. Il y en a de plus en plus, ça se développe aussi bien pour les particuliers que pour les entreprises. Mais alors, est-ce qu'ils sont réellement devenus indispensables aujourd'hui? Est-ce qu'on est capable de décider encore seul? Pourquoi est-ce qu'il existe aujourd'hui des coachs pour presque tout dans la vie? Quand je vous disais que ça fait réagir, on a Françoise qui nous appelle depuis Besançon. Bonjour Françoise.
3: Bonjour.
0: Votre témoignage va être précieux parce que vous-même, vous êtes coach dans la vie.
3: Oui, voilà. Alors moi, je m'appelle conseillère en images, mais

0: du coaching, bien évidemment, bien sûr.
1: Voilà. C'est quoi votre travail au quotidien, justement?
0: Comment? Excusez-moi, j'ai pas compris.
1: Il consiste en quoi, du coup, votre travail au quotidien?
0: Alors, on va dire, le gros mot, c'est relooking.
1: Ouais.
0: Mais en fait, voilà, j'ai dit le gros mot parce que c'est pas ça. Le relooking, c'est ça, ce qui est montré à la division haute.
1: Oui, voilà.
0: On n'a pas toujours besoin de changement. Et en fait, maintenant, les codes ont tellement changé. Quand j'étais jeune, il y avait des vendeuses qui savaient faire leur travail, qui pouvaient conseiller. Je ne dis pas que maintenant, elles ne savent plus faire leur travail. Non. Je dis qu'elles ont un truc à vendre, elles ont une mode à vendre, elles n'ont que ça. Donc, elles ne peuvent pas faire autrement. Mmh. Mais simplement, avec le temps, les corps qui changent, la mode qui évolue, le but est de nous faire consommer beaucoup, beaucoup, beaucoup, mmh. Eh bien, les gens s'y perdent. Voilà. Dans les coachings en entreprise, il y a des codes qui ne sont pas écrits, mais qu'il faut respecter. Et maintenant, la mode est très cool. Je suis bon, pas d'accord, mais enfin, bon, c'est pas mon problème. Mais simplement, les jeunes pensent que c'est comme ça qu'on doit être. Et ils vont comme ça. Je vois des jeunes qui arrivent en entreprise en jogging. Non, je suis désolée. Le patron, il est en costume. Donc, voilà. Donc, voilà, il y a des choses comme ça qui doivent être un peu dites. Et comme je dis toujours, ça va sans dire, mais si on le dit, ça va beaucoup mieux.
1: Je retiens plusieurs choses dans ce que vous nous dites. Il y a à la fois un côté pression sociale du fait de savoir correctement se comporter à l'extérieur, en entreprise. Et puis, il y a aussi cet aspect de mauvaise éducation, j'allais dire, de gens qui ne savent pas qu'on s'habille correctement quand on va au travail.
0: Oui, c'est pas mauvaise éducation, c'est la rue, c'est les réseaux sociaux, c'est la rue qui fait la mode. Bah oui, mais pas dans l'entreprise, quoi.
1: Est-ce que aujourd'hui on regroupe sous le terme de coach beaucoup de choses? Est-ce que finalement c'était pas ce qu'on appelait avant des formateurs, tout simplement?
0: Oui, moi je dis, je suis conseillère.
1: Voilà.
0: Je donne des conseils. Alors voilà, c'est le mot, je coach, mais je suis conseillère en image. Et en image, et quelquefois, le changement n'est pas systématiquement, c'est pour ça que je dis que le gros mot, c'est relooking, parce que c'est pas systématiquement changer, c'est trouver ce avec quoi on va être bien. C'est trouver le style, trouver son style. Bah oui, on va vous dire, j'ai le style cool, le style casual ou autre. Non, non, c'est pas un style, c'est un registre.
1: Oui.
0: Voilà. On a inventé des mots, et pour mettre quelque chose derrière. Et c'est vrai que les gens s'y perdent un peu. Et il y a toute une éducation qu'on a eue, et puis, ou qu'on n'a pas eue. Mais voilà, il y a plein de choses qui font que, on se perd un peu. Et après, pour les femmes et les hommes d'ailleurs, il y a les corps qui changent, il y a plein de choses qui font que, on a un peu besoin d'être aidé. Et c'est être aidé, c'est bon, voilà.
1: Oui.
0: Alors après, dans les autres coachings, je ne sais pas, mais je parle du mien.
1: Bon, c'était important d'avoir votre témoignage. Merci beaucoup, Françoise. On retient donc coach, c'est le gros mot. On préférera conseiller, on préférera formateur. C'est beaucoup plus sympa. Merci beaucoup.
0: Éventuellement, voilà.
1: Je vous souhaite une bonne journée en tout cas.
0: À vous également et à vos auditeurs. Merci beaucoup. Au revoir.
1: À très bientôt. Et vous, est-ce que vous avez eu besoin d'un coach dans la vie, pour apprendre à mieux s'habiller, par exemple? Mais ça peut être aussi un coach sportif, un coach en séduction quand on n'est pas forcément toujours à l'aise. 03 80 833 111. Vous nous envoyez un petit message sur le WhatsApp ici Besançon.
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0: Vita avec Ça fait mal sur ici Besançon. Une réaction de la part de Baptiste sur le WhatsApp ici Besançon à propos de nos thématiques des coachs. Il nous dit c'est du bullshit, c'est pas réglementé, ça va d'ailleurs sûrement l'être. C'est difficile en effet d'évaluer les vraies expertises de chacun, nous dit-il. Le WhatsApp ici Besançon avec vos réactions, vos avis. L'antenne vous est ouverte tous les matins de 9h à 10h. Et pour terminer ce sujet sur les coachs, comme chaque jour, on va terminer avec notre petite archive du jour. Aujourd'hui, je vous ramène en 1984, quand les deux plus célèbres coachs de la télévision, Véronique et Davina, recevaient Bernard Tapie.
1: Bravo Bernard, t'as bien suivi, viens pas avec nous. Allez Bernard, c'est le jogging. On respire bien, souple. J'espère que vous avez pris de l'endurance. Allez, tout le monde nous suit.

0: mannequin célèbre, un homme d'affaires connu par Mons et par Vaux, qui dirige des tas de sociétés, mais avec une pêche et une forme incroyable.
1: Alors, oui, mais moi je suis très content, d'autant que d'après ce que je sais, à la fin il y a une douche. Et je suis venu parce qu'on m'a promis, j'irai à la douche. Alors on va à la douche maintenant.
0: Allez, on va à la douche.
2: On y va.
0: Venez avec nous. Au revoir. À la semaine prochaine.
3: Véronique et Davina et Bernard Tapie, donc, pour cette séquence culte de la télévision, la petite pépite, la petite archive du jour retrouvée par nos copains de l'INA. Demain, on s'intéressera à un autre sujet. Vous êtes grands-parents et vous en avez ras le bol de vous récupérer les petits-enfants. Tous les week-ends, vous n'osez pas dire non à vos enfants. Garder ces enfants, est-ce que c'est un plaisir? Est-ce que c'est un devoir familial ou une corvée? On en parle demain entre 9h30 et 10h. Bonjour Cyril Seguin.
4: Bonjour à tous.
3: Ça va être à vous jusqu'à midi. Oui. Il vous plaît le sujet de demain?
4: Le sujet me fait rire, oui, parce qu'évidemment, on est tous dans les familles concernées, effectivement, voilà, l'abus de certains. Allez hop, je te donne
3: c'est les enfants. C'est pas grave, il y a les grands-parents.
4: Bah oui, voilà, on se débrouillera pendant les vacances. Tout va bien, on va parler Mondor ce matin, Arnaud.
3: Ah, les gourmands seront ravis.
4: Et évidemment, la fabrication a repris il y a une petite quinzaine. Le Mondor est officiellement commercialisé à partir de la mi-septembre chaque année. Il répond à un cahier des charges très précis. Il y a des familles emblématiques dans le Mondor, comme la famille Badoz. Ils seront nos invités après les infos de 10h dans l'émission Ici, ça marche, parce que le Mondor, effectivement, ce fromage saisonnier, c'est un carton, toujours et encore, on en parlera avec notre invité.
3: Et ben, j'ai déjà faim.
4: Oui, hein, vous avez vu, c'est magique. Mondor égale fringale qui arrive directement.
3: C'est fou. Bonne émission.
4: Bye bye.
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4: Ici Besançon, première radio locale en Franche-Comté. Il est 10h. Et Anne Fauvard pour l'info vue d'ici. Bonjour Anne.
6: Bonjour.
4: Que s'est-il passé dans le hameau des Granges de la Branleur à Évillers et Liaumont, dans le nord de la Haute-Saône?
6: Une maison a été détruite par un incendie hier après-midi et un corps a été retrouvé à proximité, celui d'un homme d'une vingtaine d'années décédé par arme à feu. Ce sont les pompiers qui ont fait la macabre découverte. La victime est l'un des occupants de la maison, elle entièrement détruite. Une autopsie a été ordonnée et une enquête ouverte en recherche des causes de la mort, indique le parquet de Vesoul. À Besançon, un accident a fait 2 blessés, dont un grave, avenue Léo Lagrange, au niveau du giratoire à 4h ce matin. Une seule voiture en cause. Un homme de 25 ans a été éjecté du véhicule et grièvement blessé selon les pompiers, et une femme du même âge plus légèrement touchée. Les deux victimes ont été transportées à l'hôpital de Besançon. À Besançon, un gros excès de vitesse a été relevé ce week-end. Un automobiliste intercepté dans la nuit de dimanche à lundi vers 2h du matin, rue de Dole à 125 km/h. Une rue limité bien sûr à 50. Son permis de conduire lui a été retiré immédiatement et son véhicule a terminé en fourrière. La commune d'Audeux, dans le Grand Besançon, à nouveau victime de vandales. Dans la nuit de samedi à dimanche, de l'huile de vidange a été déversée sur les trottoirs et la grande rue récemment rénovée. Une plainte déposée. En juin déjà, à 2 reprises, des plantes avaient été arrachées et de l'huile déjà projetée dans l'espace public. La mairie va organiser à la mi-septembre une réunion publique et proposer un système de vidéosurveillance. Le conseil municipal a déjà émis un avis favorable à ce projet. Une info que vous retrouvez sur ici.fr Besançon et votre appli ici. La rentrée scolaire aura bien lieu mardi 1er septembre au lycée des Aberges à Vesoul. L'établissement a été fermé sans préavis le 7 mai pour raisons de sécurité et les élèves et personnels dispatchés alors dans des collèges et écoles dans Vesoul. Un lycée provisoire a été construit cet été à partir d'éléments préfabriqués sur le terrain de sport à côté de l'établissement, donc aux Aberges à Vesoul.
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6: Quel temps fait-il dehors? Parce que moi, je ne vois pas, les rideaux sont fermés.
4: C'est temps qu'on ouvre les volets quand même, à 10h dans ce studio. Ça sera sympa pour la météo aujourd'hui, avec du soleil, quelques nuages cet après-midi qui peuvent donner de rares averses sur le nord Franche-Comté, mais vraiment rien de bien méchant. Aujourd'hui, on aura des températures sympas, 26-27 degrés pour vous qui êtes du côté de Vesoul, du côté de Lons-le-Saunier dans le Jura, à Besançon, 26 degrés dans la vallée du Doubs également, et des températures entre 23 et 24 degrés de Champagnole à Morteau, en passant par Pontarlier pour les reliefs.
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4: Rendez-vous dans une heure pour le prochain point sur l'info avec toute l'équipe d'ici Besançon. Le Mont d'Or, notre célèbre fromage, l'une des signatures de la Franche-Comté, a fait son retour en mode fabrication il y a une quinzaine de jours. Pas encore dans les magasins, ça sera à partir de la mi-septembre. Il faut le temps de lancer ce Mont d'Or, l'affinage, le travail. Le Mont d'Or, c'est l'un des cartons de cet automne sur les plateaux de fromage. Vous en aurez forcément un moment ou un autre durant la saison hivernale dans votre frigo. On en parlera dans quelques minutes avec notre invité. Ici, ça marche, l'émission accueille Vincent Badoz. Sa famille est productrice de Mont d'Or, notamment depuis des générations et des générations. Ils sont l'un des emblèmes de la Franche-Comté, invités jusqu'à 11h sur Ici Besançon.
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4: Henri a dans un instant avec sa soirée mondaine et Francis Cabrel dans les années 70, les murs de poussière sur Ici Besançon.

0: Les Murs de Poussière et Francis Cabrel sur Ici Besançon, il est 10h05.
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0: Le Mont d'Or est de retour en mode fabrication tout d'abord et puis commercialisation dans quelques jours. L'un des emblèmes de la Franche-Comté sur les plateaux de fromage qui rencontre chaque année de nouveaux passionnés, de nouveaux adeptes, en plus de tous ceux qu'il sait séduire depuis déjà de très nombreuses années, voire même quelques siècles. On va en parler ce matin avec le représentant d'une famille dont le nom résonne partout en Franche-Comté, la famille Badoz. Bonjour Vincent Badoz. Bienvenue sur Ici Besançon. Vous êtes l'actuel PDG de cette boîte basée à Pontarlier. J'étais surpris de voir que le début de l'aventure, finalement, ne remonte pas au siècle dernier, mais au siècle d'avant, encore au 19e.
3: Oui, voilà. On est fromager de père en fils depuis 1830. Hein, c'est peut-être avant, mais on n'arrive pas à trouver de traces. Voilà, et c'est notre grand-père qui a fondé la fromagerie en se mettant à son compte, tout simplement en 1961, et donc ensuite nos parents, et ensuite, voilà, on est plusieurs frères à travailler dans l'entreprise et à perpétuer la tradition familiale.
0: L'entreprise a toujours été basée à Pontarlier ou elle a bougé également, Vincent?
3: Alors, déjà aujourd'hui, il n'est pas situé qu'à Pontarlier. Hein. On a Pontarlier, on a plusieurs fromageries. Pour par exemple une autre qui fait de la cancoyotte, et on ne peut pas faire au même endroit du Mont d'Or et de la cancoyotte. C'est des technologies très différentes. On a aussi une fruitière à levier avec nos partenaires agriculteurs, une fruitière au Fournet Comaine et une fruitière dans la République du Saugeais, voilà, à la Longeville.
0: Et cette entreprise, évidemment, elle s'est développée avec les années, puisqu'on va beaucoup parler du Mont d'Or aujourd'hui dans cette émission, mais vous l'avez dit également, vous êtes en plus affineur, vous êtes aussi en plus fabricant de cancoyottes. Ces fromages-là servent à servir une entreprise et une histoire. Pourquoi est-ce que vous n'êtes encore pas plus développé au fur et à mesure des années et partir dans d'autres fabrications, peut-être plus de niches?
3: Alors, déjà, on est assez atypique parce que dans la filière comtée, il y a souvent un système avec lequel qui nous convient très bien. Hein. Il en faut pour tout le monde et on s'entend très bien avec beaucoup de coopératives. Il y a un système où il y a des producteurs qui sont réunis au sein d'une coopérative, qui embauchent un fromager, qui fabriquent un comté en blanc et qui le vendent à un affineur. Ouais. Ça, c'est un système qui est très présent. Nous, déjà, on est fromager et affineur, c'est-à-dire qu'on ramasse du lait tous les soirs, à des producteurs avec lesquels on est en contrat depuis, pour certains, plus de 50 ans. On fabrique, et on affine et on est déjà multi-produits, multi-spécialités, c'est-à-dire qu'on fait déjà du comté, du Mont d'Or, du Morbier, qui sont des technologies très différentes. On fait aussi des petites pâtes molles, de la cancoyotte. On est déjà très atypique dans le milieu et justement, on propose déjà le plateau de fromage de Franche-Comté à nos clients, aux consommateurs. La seule chose qu'on ne peut pas faire, et on ne le fera pas, c'est le Blue Jack du Haut-Jura, puisqu'il a lui-même sa zone. Et c'est une spécialité encore différente, puisque c'est un bleu persillé.
0: On verra dans un instant, avec votre bon souvenir, que tout ça, c'est une histoire de famille. Depuis gamin, vous êtes baigné avec l'ensemble de vos frères dans cette ambiance, dans les gestes que faisaient vos parents, vos grands-parents. Vous nous raconterez ces moments passés dans l'enfance, du côté de la fromagerie, le temps d'écouter Auréa. Et soirée mondaine sur Ici Besançon, il est 10h10. Ici, ça marche ce matin, avec la famille Badoz pour le retour du Mont d'Or.

0: Aurilla, c'est une nouveauté. La nouvelle Piaf, comme on l'appelle, c'est vrai qu'il y a un petit quelque chose. C'est Soirée mondaine sur ici Besançon, il est 10h15. Ici, ça marche l'émission avec Vincent Badoz, notre invité ce matin. C'est une saga familiale qui se raconte à travers la fabrication de fromages emblématiques tels que le Mont d'Or qui fait son retour. Et surtout des souvenirs d'enfance dans la fromagerie qu'on évoque dans un instant avec notre invité.
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0: La saga Badoz, une histoire de fromage qui s'écrit depuis le 19e siècle avec la nouvelle génération et Vincent Badoz qui est le PDG de l'entreprise. Il est notre invité ce matin sur ICI Besançon. C'est l'heure de parler de ce bon souvenir, Vincent, que vous avez. Un souvenir qui est lié évidemment à vos parents, aux générations d'avant, puisque vos parents étaient plus qu'investis dans la fromagerie. Ils y passaient quasiment leur vie, hein, Vincent.
5: Oui, on peut dire comme ça. C'est des métiers, tout comme agriculteur. Ouais, c'est pas des métiers, c'est des vies. Voilà, et c'est pour ça qu'il faut aimer cela déjà. Hein. Il faut pas forcer les enfants à le faire. Nous, ça n'a pas du tout été notre cas. Ça s'est fait très naturellement. Et donc, on a passé notre enfance, c'est sûr, entre la maison où nos parents se réunissaient, travaillaient les deux ensemble, et le midi et le soir, ça servait de, on va dire, de salle de réunion. et puis aussi, après, pour aller, on allait les voir, on voulait les voir, leur demander quelque chose, tout simplement être avec eux, et ben on allait les rejoindre au bureau où notre papa qui était dans les caves. Ouais. Notre maman aux expéditions. Et puis après, ce qui est intéressant pour nous aussi, c'est qu'une autre partie de notre enfance, on a la chance d'avoir une moitié chez nous, c'est-à-dire de notre côté, notre papa qui était fromager, l'autre côté de notre maman qui était agriculteur. Ouais. Et on a passé aussi une partie de notre enfance à la ferme, à Falleran. Et ça, c'est très important parce qu'on a aussi appris ce que était la vie agricole. Oui. Et ça, pour notre métier, ça nous sert beaucoup.
0: Une maîtrise de la chaîne de A à Z, j'ai envie de dire. Alors Vincent, on va écouter une archive qui est très jolie, je trouve, et qui fera peut-être écho à ces moments que vous avez passés dans les caves d'affinage avec votre papa. C'est pas votre papa directement qu'on va écouter, mais un fromager qui travaille le Mont d'Or. Et une fois la fabrication du Mont d'Or faite, on passe dans la cave d'affinage avec des gestes vraiment très particuliers. Écoutez.
6: Là, je suis en train de retourner les planches de Mont d'Or, hein, pour les décoller, et puis pour pas qu'elles restent vraiment scotchées sur la planche d'épicerie. Bon, ça, c'est fait généralement tous les deux jours à peu près, hein, pour justement éviter qu'on ne soit trop collé aux planches, et puis que le Mont d'Or ne s'esquinte.
0: Ces bruits-là, ces gestes-là, Vincent, j'imagine qu'ils causent à votre oreille.
5: Bien sûr. Oui, ça y est, c'est parti. Hein. On a toute notre équipe de saisonniers et de saisonnières fidèles qui sont arrivés, qui sont présents. Et on les a reformés. Ils sont repartis dans les caves, comme l'année dernière. Ce qui est intéressant, c'est qu'une saison Mont d'Or... En fait, il y a une saison, c'est sûr, au niveau commercial, au niveau production. Mais nous, dans notre fromagerie, il n'y a pas de saison. C'est-à-dire que le Mont d'Or, lorsque l'on l'arrête, il faut déjà penser à la saison suivante. On commence déjà à refaire le point sur nos sangles, nos boîtes, le personnel, le matériel, etc. Et le Mont d'Or, il a pas de saison chez nous. Ces bruits-là sont des bruits. Moi, j'adore quand le Mont d'Or reprend chez nous parce que c'est complètement une autre façon de voir le fromage. Le comté prend son temps, voilà. Et le Mont d'Or, le monsieur l'a dit tous les deux jours. C'est-à-dire chaque chose doit être rythmée. C'est de la précision, c'est de l'orfèvrerie entre l'agriculture et la forêt.
0: C'est un monde passionnant qu'on découvre avec vous ce matin. C'est la pleine fabrication du Mont d'Or avant sa commercialisation mi-septembre. On parlera de votre bonne adresse dans quelques instants. On a beaucoup évoqué le Mont d'Or, mais on parlera du comté qu'on n'oublie pas également, avec un lieu que vous adorez particulièrement dans le Jura. Le temps d'écouter Electric Light Orchestra. Vous êtes sur ICI Besançon. C'est Last Train to London et Caroline Legrand. On se fait 10 minutes années 80 et ça va vous faire plaisir.

Last Train to London avec le groupe Electric Light Orchestra, c'est sur ici Besançon. 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Caroline Legrand dans les années 80 avec J'aurais voulu te dire, un grand slow de l'année 88. Et dans un instant, notre invité, spécialiste des fromages, la famille Badoz, nous parle de souvenirs d'un lieu qu'il aime. On prend la direction de Poligny dans quelques

0: Caroline Legrand, j'aurais voulu te dire, je vous avais promis ce beau souvenir ce matin sur Ici Besançon, on l'a partagé ensemble, il est 10h25.
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0: Des événements à prévoir, à programmer pour ce week-end et dans les jours qui viennent. Il y a une très belle exposition en Haute-Saône du côté de Champlit. Elle s'appelle la Fête foraine à monde à part. Elle a lieu jusqu'à la fin du mois d'octobre. Vous allez pouvoir approcher, venir découvrir des collections d'art forain d'exception qui sont réunies dans une exposition qui est totalement unique en France. À travers les mondes sociaux, la Fête foraine d'hier, d'aujourd'hui et même de demain, vous plongerez dans ce domaine qui plaît à la fois aux grands et aux petits, avec quelques manèges et des photos totalement inédites réunies au Château Musée des Arts et Traditions Populaires du côté de Champlit. L'écomusée Maison Michaud du côté du Haut-Doubs vous propose lui aussi un beau voyage dans le passé. Vous allez redécouvrir les traditions au bord du massif franco-suisse, la grande histoire des frontières, de la contrebande et de la vie à l'époque. Un endroit à ne pas manquer à visiter à Chapelle-des-Bois.
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0: Avec Vincent Badoz, notre invité aujourd'hui, il représente la famille Badoz qui, depuis le 19e siècle, fabrique Mondor, plus récemment Cancoyote, fromage également, qui sont peut-être moins connus, mais qui permettent de réaliser un plateau totalement aux couleurs de la Franche-Comté. Vincent, on va parler de la Cancoyote, si vous le voulez bien, puisque la Cancoyote, depuis quelques mois, connaît un regain de popularité énorme grâce aux réseaux sociaux. Elle s'est très bien vendue durant tout l'été, puisqu'elle est un allié minceur également, et puis elle a obtenu une IGP, une indication géographique protégée. Est-ce que pour vous, ces trois paramètres-là suffisent à expliquer le boom des ventes de Cancoyote?
3: Alors, déjà, on peut remercier cette personne sur les réseaux sociaux qui a fait la promotion de la Cancoyote comme un fromage à la fois qui est bon, tout en étant faible en matière grasse. Donc très bon pour la santé. Donc oui, l'IGP de la Cancoyote, en plus qu'on avait eu trois ans avant, a permis aussi de faire connaître un peu plus la Cancoyote. L'IGP, les réseaux sociaux, les deux mariés ont fait que ce produit qui est très bon, qui a des règles maintenant établies puisque c'est une indication géographique protégée, les deux ont fait que le mariage a été plutôt bon.
0: Mais IGP, ça ne veut pas dire standardisation du goût, hein, absolument pas, Vincent, on est d'accord.
3: Non, pas du tout. Non. Vous mettez 10 cancoyotes sur une table, il y a 10 cancoyotes différentes. Hein. Chez nous, on fait régulièrement des dégustations. L'origine du méton, l'affinage du méton, comment on le font, à quel moment on met le beurre, comment on met le beurre, etc. fait que non, justement, une IGP ou une AOP, c'est l'inverse que d'une standardisation du goût, puisque avec le même terroir, il faut faire un propre produit, et jamais on a le même produit, puisque... Mmh. Voilà, jamais on a le même produit.
0: Alors la Cancoyote d'ici qui marche énormément, qui s'exporte d'ailleurs de plus en plus hors de nos frontières, hein, Vincent.
3: Oui, elle se fait connaître un petit peu plus année après année. Alors, on va déjà parler hors des frontières de la Franche-Comté, puisque la Cancoyote au départ est un produit très franc-comtois, à connotation très franc-comtoise. Maintenant, elle s'exporte vraiment bien partout en France, voilà. Alors bien sûr, ils s'en mangent moins qu'en Franche-Comté. Chaque région est chauvin auprès de ses fromages, et c'est très bien comme ça. Et maintenant, oui, aussi, elle s'exporte en dehors de nos frontières. Alors, parce que la raison, c'est j'ai enfin un produit qui a du goût et qui est faible en matière grasse.
0: On va parler Comté dans un instant. Vincent, vous restez avec nous puisque vous avez un lieu à nous faire découvrir, direction Poligny. L'histoire, les hommes, la culture du Comté. On peut tout découvrir de ce fromage dans cette commune du Jura. Vous nous emmenez dans ce lieu que vous affectionnez particulièrement. Le temps d'écouter Michel Sardou sur Ici Besançon.
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0: Michel Sardou, les années 70, il y aura Diane Tell dans quelques minutes et on écoutera les Coldplay également avant 11h sur Ici Besançon.
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0: On parle du Mont d'Or ce matin qui va faire son grand retour dans quelques jours. On évoquera la coulée du Mont d'Or également qui marque officiellement la commercialisation du Mont d'Or avec Vincent Badoz, notre invité ce matin, qui est le PDG de Badoz, la fromagerie qui, au-delà du Mont d'Or, fabrique du fromage tout au long de l'année. Alors Vincent, je vous propose de découvrir une autre initiative, un autre truc qui marche ailleurs en France. Se faire un peu d'argent de poche en travaillant pendant les vacances, bah, c'est le quotidien de nombreux adolescents, de nombreux étudiants qui sont à la recherche d'un job saisonnier. À Béthune, on part dans le Nord. Le dispositif argent de poche qui est porté par la ville a séduit de nombreux jeunes cet été, Robin Bernot.
3: Très vite, le dispositif a affiché complet.
4: J'ai sauté sur l'occasion.
3: En effet, de nombreux adolescents, à l'image de Mathis, 17 ans, que vous venez d'entendre, ont répondu à l'offre de la ville de Béthune. Cette offre, elle est toute simple. La commune a proposé à des jeunes âgés de 16 à 25 ans de leur verser de l'argent de poche en échange de petits travaux pour la commune. Et lorsque Juliette Penn d'Issy-Nord est allée à leur rencontre, elle est tombée sur Iron, 17 ans.
5: On est en train de faire des sous-bossements et puis ça se passe bien pour l'instant.
3: Iron, s'il est là, c'est grâce à sa maman et aux réseaux sociaux.
5: C'est ma mère qui a trouvé ça sur Facebook avec l'annonce de la ville de Béthune qui cherchait des jeunes. Donc ma mère m'en a parlé vu que j'ai 17 ans, je viens d'avoir le bac et puis c'est un peu compliqué de trouver un job d'été. J'ai vu parler de ça et puis je me suis dit pourquoi pas.
3: Parmi les activités, il peut y avoir une matinée de nettoyage, du désherbage ou de la peinture. Et en échange, les jeunes sont rémunérés à hauteur de 20 euros. Pour Capucine, 16 ans, c'est l'occasion de mettre de côté.
6: C'est la première fois que je fais une activité l'été. Je me suis dit pour me lancer, ça peut être bien. En plus, on aide à embellir la ville. Ça va payer mon permis, rembourser un petit peu le code que je viens de passer. Donc voilà, c'est cool.
3: Vous venez de l'entendre, ici ça marche. Mais alors vous, qu'en pensez-vous? Je suis venu vous voir dans la rue et je vous ai montré l'article sur notre site. Je vous ai demandé votre regard sur cette initiative.
7: Alors.
3: Allez, on commence par Lucie.
7: À chaud. je trouve que c'est une bonne initiative pour les jeunes parce qu'on sait qu'il y a beaucoup de jeunes qui sont en précarité en ce moment.
3: Lily, quant à elle, est un poil plus dubitative.
8: Faut pas oublier que tout ça, c'est du travail. Et du coup, argent de poche, c'est un petit peu minimisant. Après, j'imagine que du coup, ils sont bénévoles, mais c'est sûrement des petits jeunes qui ont besoin vraiment d'argent et qui n'ont pas trouvé de travail pour l'été.
3: D'ailleurs, sur ce dernier point, j'ai rencontré Jazz qui est complètement d'accord.
9: Ça permet aux jeunes d'avoir un peu d'argent pour financer différents projets.
3: Et vous, tiens, est-ce que vous auriez pu vous inscrire à ce type de dispositif dans votre ville?
9: Oui, carrément. Je suis issue d'une famille de 5 enfants et mon père était seul à travailler, donc ça aurait pu mettre un peu de beurre dans les épinards.
3: Au total, cette année, dans le Nord, à Béthune, une soixantaine de jeunes a bénéficié de ce dispositif.
0: Et voilà, ça marche. Et c'est tous les matins sur Ici Besançon. On part en France pour découvrir un dispositif qui cartonne, se faire un peu d'argent de poche. Les vacances sont pas terminées encore. Ça peut tomber pour vous. Diane Tell dans les années 80 avec Faire à nouveau connaissance. Vous êtes sur Ici Besançon.

0: au sein d'une même maison. Et ça, c'est très, très bien. Toute la partie administrative et tous les bureaux de toutes nos AOP franc-comtoises pour ensemble réfléchir et travailler en bonne union. Poligny aussi parce qu'il y a la maison du comté qu'on a refait. Quand je dis on, c'est la filière, c'est tous ensemble. Voilà, tous les producteurs, toutes les fromageries, tous les affineurs. On a refait une maison du comté magnifique, très très belle au niveau architectural en utilisant le bois de notre région avec un très très beau hall de visite avec énormément d'animation pour les enfants. Pour les petits, les grands, des films, on explique tout, on explique notre terroir, on explique comment on fait un comté. On n'oublie pas aussi de parler de nos autres AOP. Et la maison du comté aussi pour une autre raison, parce que elle symbolise aussi ce qu'on a de plus fort chez nous, c'est-à-dire on discute et on travaille ensemble, agriculteurs, fromagers, affineurs, tous ensemble pour trouver les meilleures solutions pour nos AOP franc-comtoises. Mmh. Et ça, c'est quelque chose qu'il faut saluer, qui est assez unique, qui est unique en France, qui est un modèle, que ça soit dans le comté, dans le Mont-d'Or, dans le Morbihan ou dans le Gex. On est tous ensemble pour travailler pour la réussite de nos AOP. Et ça, c'est vraiment notre force. Dans notre région.
1: Pour revenir au comté, Vincent et cette maison du comté qui se visite, hein, par exemple, début septembre, tous les jours, de 10h à 18h en non-stop, c'est un exemple unique, j'imagine, dans le monde du fromage, d'avoir su fédérer tout le monde, tous les acteurs d'une même filière, en fait.
0: Oui, de cette façon-là, oui, c'est unique. Oui. Parce que vraiment, toutes les décisions se prennent en commun, parce qu'on a la maison du comté. C'est quand même c'est majestueux. Hein, donc, avoir un si bel endroit pour présenter un produit, c'est unique en France. Et puis, une nouvelle fois, arriver à communiquer et arriver à concevoir qu'ensemble, on sera plus fort. Ça, c'est unique en France.
1: Avec un lieu unique pour tous les gourmands, et ça se termine par une dégustation du comté, évidemment, après la visite, pour toute la famille, pour éveiller vos cinq sens dans un parcours ludique qui est réservé véritablement à tous les gourmands. Vincent Badoz, merci d'être avec nous ce matin. Vous restez là, puisque dans quelques minutes, on parlera d'un bel événement, la Coulée du Mont d'Or. C'est un événement, encore une fois, très fédérateur à la fois pour la profession, mais surtout pour le public, avec beaucoup d'animation, puis le lancement officiel de la commercialisation du Mont d'Or. On écoutera Coldplay dans quelques minutes sur ICI Besançon.
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0: Feels Like I'm Making Love, c'est sur ICI Besançon à 11h10.
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0: C'est le grand retour du Mont d'Or dans quelques jours avec un événement qui est associé à ce fromage et avec notre invité ce matin, Vincent Badoz, le PDG de la fromagerie Badoz, basée notamment à Pontarlier, mais qui a d'autres sites de fabrication dans le Houdoux. Vous vouliez évoquer cette coulée du Mont d'Or qui est à la fois un événement populaire, mais un événement qui réunit la profession, Vincent.
3: Oui, pour nous c'est important, ça marque une journée particulière, donc celle du 10 septembre. On a deux journées particulières dans le Mont d'Or, enfin trois même. On a le 15 août, c'est le premier jour auquel on a le droit de fabriquer le Mont d'Or. Et que ce soit un jour férié, on est pressé de le faire parce qu'on aime ce produit. Ouais. Le 10 septembre, tout simplement, parce que les consommateurs peuvent enfin retrouver ce produit. Puis on a le 15 mars, c'est le dernier jour de la fabrication du Mont d'Or.
0: C'est le calendrier du Mont d'Or, ça, en fait, voilà, véritablement.
3: Les règles de l'AOP, immuables, historiques, qui font partie de notre patrimoine. Et donc, voilà, et on fait le premier week-end après le 10 septembre. On organise ce qu'on appelle la coulée du Mont d'Or, où on présente la filière du Mont d'Or avec bien sûr des vaches montbéliardes. On présente aussi le travail du sanglier. On en profite pour faire une journée pour les scolaires, et ça, c'est vraiment important. Ça marque vraiment les enfants. Moi, j'ai ma fille qui a 14 ans, mais qui me parle encore de cette journée scolaire qu'elle a eue faite. Lorsqu'elle avait 7-8 ans, elle s'en rappelle parfaitement. Donc, l'importance aussi d'inculquer à nos enfants de la région le patrimoine duquel ils vont hériter. Et ensuite, une ouverture au public avec une dégustation. Cette année, on fait un repas géant. C'est une journée et un week-end très sympathique.
0: Alors cet événement, il est public évidemment, on aura l'occasion d'en parler sur ICI Besançon, mais d'ores et déjà l'annoncer. Le Mont d'Or, c'est la question qu'on doit certainement vous poser. Il sera comment cette année? Est-ce que l'impact de la sécheresse sur la production laitière va avoir une incidence sur le goût, Vincent?
3: Alors, on a la chance dans nos AOP d'avoir l'homme. Voilà, et l'homme fait tout. Alors bien sûr, on fait avec la nature, on fait avec la météo, et cette année, la nature nous joue quelques tours, et nous rend les choses difficiles, surtout pour les agriculteurs et pour les animaux. Il faut qu'ils boivent beaucoup d'eau, etc., etc. Et donc le travail du fromager, ça va être de s'adapter au lait qu'on va lui donner. Voilà, forcément, on a des matières protiques, des matières grasses qui sont différentes. Le fromager dans sa cuve va mettre la main, va sentir les choses avec la main, avec la couleur, et va adapter sa fabrication pour avoir un fromage qui soit optimum.
0: Alors on va évidemment surveiller de très près le retour du Mont d'Or, mi-septembre pour sa commercialisation, la grande fête du Mont d'Or avec la coulée du Mont d'Or, et vous remercier Vincent d'avoir été avec nous ce matin, puisqu'on a fait un grand bond dans l'histoire, celle de votre famille, la famille Badoz, et puis c'est l'occasion par votre intermédiaire de saluer tous les producteurs, les productrices, puisque vous nous l'avez dit, vous entretenez les uns les autres des liens assez ténus, il y a une belle solidarité dans le Houdou à ce niveau-là. Merci beaucoup Vincent Badoz, et très bonne journée à vous.
3: Merci, au revoir.
0: 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Et avant les infos de 11h, c'est Ensemble et sa raison d'être sur ICI Besançon.

0: sa raison d'être. Et le collectif Ensemble sur ICI Besançon, on vous emmènera après les infos de 11h en jouant avec nous au défi d'ici. Au dernier festival musical de l'été, il y a notamment à Montfaucon le festival Ébullition, avec de la bière avec modération, mais beaucoup de musique. Et là, vous pouvez y aller pour consommer avec de grands noms de la pop et du rock. Je vous en dirai plus dans quelques minutes. Et un très beau pass VIP Franche-Comté Évasion pour visiter une petite quinzaine de sites en Franche-Comté. Vous pouvez d'ores et déjà nous appeler pour vous inscrire et jouer avec nous dans quelques minutes.
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0: Ici Besançon, première radio locale en Franche-Comté, il est 11h. Alex Rubin nous rejoint pour l'info vue d'ici. Bonjour Alexandre.
2: Bonjour Cyril Seguin, bonjour à tous.
0: Une arme à feu retrouvée à côté de cette macabre découverte dans le nord de la Haute-Saône.
2: Le corps d'un jeune homme d'une vingtaine d'années retrouvé à proximité d'une maison détruite par un incendie hier après-midi. Ça se passe dans le hameau des Granges de la Branleur à Aillevillers et Liaumont. Ce jeune est décédé par arme à feu, mais impossible de savoir pour le moment s'il s'agit d'un suicide ou d'un homicide. Une enquête est ouverte pour déterminer les causes de la mort, indique le parquet de Vesoul. Un homme de 25 ans grave blessé dans un accident de la route en pleine nuit vers 4h du matin à Besançon, avenue Léo Lagrange. Au niveau d'un rond-point, une seule voiture est impliquée. Une femme du même âge a été plus légèrement touchée et transportée au CHU Jean Mangeot. Un autre accident cette nuit, cette fois c'est à Berthelange, près de Saint-Vite. Une voiture a fait plusieurs tonneaux dans la rue principale de la commune. Le conducteur et le passager ont été là aussi transportés au CHU Mangeot.
0: Un Vésulien de 46 ans interpellé dimanche est placé en garde à vue.
2: Alors qu'il venait de frapper ses parents âgés de 80 un an en leur mettant une claque et un coup de poing. Le trajet jusqu'au commissariat a été agité. L'homme a essayé de frapper le conducteur de la voiture. Et une fois en garde à vue, il a été contrôlé avec un taux d'alcoolémie de 3,16 g par litre de sang. La foudre a frappé la mairie de Mandeur dans le Nord-Franche-Comté cette nuit. La toiture du bâtiment s'est embrasée. 41 pompiers, 2 lances à eau et une grande échelle ont été déployés pour essayer de limiter les dégâts. Mais d'après les gendarmes, les premiers et deuxièmes étages de la mairie sont touchés par l'incendie. La mairie restera évidemment fermée plusieurs jours, le temps d'évacuer les gravats. Et puis la rentrée aura bien lieu le 1er septembre au lycée des Aberges de Vesoul, comme pour les autres établissements partout en France. Et ce n'était pas gagné, l'établissement avait été fermé subitement le 7 mai dernier pour des raisons de sécurité. Un lycée provisoire a été construit cet été, tout en préfabriqué. Le proviseur et son équipe ont déjà fait leur rentrée la semaine dernière dans ces locaux provisoires.
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2: On a la chance d'avoir du soleil à Besançon, est-ce que c'est le cas partout Cyril?
0: Quasiment partout Alexandre, avec un beau soleil ce matin sur la Franche-Comté. Les nuages arrivent un petit peu plus nombreux cet après-midi, pourront donner quelques orages sur le Jura en fin de journée et sur le nord de la Haute-Saône, de Combeau-Fontaine à Vouvillers et Luxeuil-les-Bains. Et puis ailleurs, la journée sera plutôt calme, marquée par des températures toujours très belles. 28 degrés si vous êtes à Vesoul, 26 degrés du côté de Lure, température proche de 28 à Besançon et du côté de Dole dans le Jura, il fera 25 degrés à Morteau, 24 degrés à Mèche et du côté de Saint-Claude cet après-midi. À tout à l'heure midi pour le journal.
2: À tout à l'heure.
0: 11h05 bientôt sur ICI Besançon, on va jouer pendant une heure et vous faire plaisir. Des cadeaux tous les matins comme s'il en pleuvait, ces cadeaux, ben, ils sont pour vous. Avec les défis d'ici, un plateau de 38 cases, derrière chacune des cases des défis à relever. Et parmi les cadeaux qu'on vous offre ce matin, vos grandes invitations, je dis grandes parce que le spectacle l'est, la famille que vous allez emmener également en masse pour le spectacle Tzigane qui va se dérouler fin septembre avec ICI Besançon quand la musique rencontre l'art équestre. 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

0: Johnny Johnny et Jeanne Mas, c'est sur Ici Besançon. On joue au défi d'ici jusqu'à midi avec vous et avec plein de cadeaux pour Geneviève. On va essayer déjà d'en offrir un beau. Bonjour Geneviève.
1: Bonjour Cyril.
0: Vous habitez Torp ?
1: Oui, non, on est en vacances là. C'est pour ça que j'aimerais bien gagner le passeport.
0: Ah, d'accord. Alors, vous êtes d'où, Geneviève ? Dites-moi tout.
1: De Marseille.
0: Ah oui, alors bon, j'avais peut-être allé une chance sur deux de me tromper. J'osais pas. Je sentais la petite pointe d'accent.
1: Voilà.
0: La cité phocéenne, effectivement. Geneviève, il est magnifique, cet accent. Alors, qu'est-ce que vous faites de beau, là, chez nous, en Franche-Comté ? Il y a quoi de prévu ?
1: Là, on a une petite maison de famille. Là, ouais. Donc, on est... On est en vacances, là.
0: Voilà, et vous êtes venu un peu à la fraîche, parce que voilà, là, on est pas mal en ce moment, Franche-Comté.
1: À la fraîche, oui, maintenant.
0: Maintenant, hein, je dis bien maintenant, parce que les dernières semaines, c'était caliente.
1: Oui,
0: hein.
1: On est content d'avoir un peu de pluie.
0: Voilà, bon, ben, Geneviève, je suis ravie de vous accueillir ce matin. Bien. Madame la Marseillaise, vous allez jouer avec nous au défi d'ici, je vous explique comment ça se passe. On a un plateau de 38 cases, sur chacune des cases, il y a des défis à réaliser. La case 38 est la case un petit peu particulière, voire même très particulière, de ce plateau, puisque quand vous tombez dessus, c'est la case jackpot et vous repartez avec un super cadeau, 100 euros de carte cadeau pour faire le plein d'essence. En ce moment, on en a tous besoin, puis bah, vous aussi, parce que vous allez peut-être sillonner la Franche-Comté avec le cadeau que je vous offre.
1: Bien sûr,
0: vous avez choisi de gagner le pass Franche-Comté Évasion, 14
1: sites. Si je gagne le pass, je n'aurai pas l'essence.
0: Ah, bah voilà, c'est là ou l'autre. Ma chère Geneviève, on va lancer les dés tout de suite. On s'est arrêté hier sur la case numéro 21. Vous me dites top départ pour lancer les dés.
1: Allez, top.
0: C'est parti. Geneviève, vous faites un 4 et c'est la case numéro 25.
2: Vous avez un message. La carte postale.
0: L'épreuve de la carte postale. Je vous explique en quoi ça consiste. Sur les vacances, on a reçu une carte postale d'une célébrité. Malheureusement, son nom est effacé. À travers les indices que je vais vous lire de la carte postale, à vous de retrouver qui nous l'a écrite. D'accord, Geneviève ?
1: D'accord, on va essayer.
0: Eh ben, on est parti. Je lis la carte postale. Bonjour à tous les auditeurs et les auditrices d'ici Besançon. Après avoir parcouru le monde à l'époque avec mon groupe, les Spice Girls, je me suis posé cet été à Ibiza avec mes enfants et mon fils et mon mari, pardon, David, célèbre footballeur. J'embrasse les auditeurs d'ici Besançon. Qui suis-je, Geneviève ?
1: Victoria Beckham.
0: Victoria Beckham, c'est une bonne réponse. Elle a été chanteuse, elle a été styliste, danseuse, femme d'affaires britannique, son mari évidemment emblématique David Beckham. On les voit beaucoup sur les réseaux sociaux. Elle nous envoie une petite carte postale ce matin, Geneviève, et vous l'avez identifiée. C'est cadeau pour vous, Geneviève, ce matin.
1: Mais écoutez, je suis ravie.
0: Waouh, génial. Le pass VIP Franche-Comté Évasion, je l'ai dit, c'est 14 sites pour explorer la Franche-Comté. Mais il y a des tonnes de sites. Hormis la célèbre citadelle de Besançon, vous pourrez peut-être tester les vedettes de Besançon et naviguer sur l'eau. Le musée des maisons côtoises de Nancré, allez vous rafraîchir dans les grottes de la Franche-Comté comme celle de la Glacière ou la grotte d'Ossel avec son riche passé préhistorique. La distillerie Guy pour aller découvrir les spécialités avec une petite boisson offerte ou encore le château de Zou du côté de Pontarlier. Il y a des tonnes de sites dans toute la région à visiter, Geneviève. Waouh !
1: Un bon programme.
0: Oui, vous êtes là encore pendant quelques semaines ?
1: Jusqu'à mi-septembre.
0: Oh bah, ça va être le bonheur. Là, 3 semaines à bagnauder dans la région, vous allez en profiter à fond, Geneviève. On est très heureux d'accueillir les Marseillais adorables comme vous. Des gros bisous,
1: merci
0: Geneviève.
1: Merci beaucoup, très bonne journée.
0: Et belle fin d'été en Franche-Comté, à bientôt. 11h15 sur Ici Besançon. Le nouveau titre de Benabar, c'est dans quelques minutes et un classique des Rolling Stones dans les années 70. C'est Tenji sur Ici Besançon.

0: Stan et Rolling Stone, qui a envie de gagner de beaux cadeaux, de jouer avec nous au défi d'ici? Les prochains candidats, candidates, c'est dans quelques minutes. 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On vous offre également vos invitations pour le grand rendez-vous Ébullition, le grand festival Ébullition qui programme cette année. 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
0: 11h15 sur ICI Besançon. Benabar est de retour avec un nouveau single. Ça s'appelle Elle danse dans la playlist d'ICI Besançon.

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Benabar avec beaucoup de violon dans ce nouvel album et des belles notes comme ça, toujours les beaux textes de Benabar, elle danse, je sais que vous êtes sensible au talent du chanteur. 11h20, un nouvel album pour Benabar qui est sorti il y a quelques mois, retour dans les années 80 avec In Deep, ça c'est du funky qui sort tout droit de cette décennie merveilleuse, Last Night DJ Save My Life. Vous gagnez des beaux cadeaux et notamment Lilywood and the Prick, les Négresses Vertes, Synapson en concert au festival Ébullition de Montfaucon, 03 81 833 111 pour ce cadeau à gagner sur ici.

0: C'est ma life, c'était le groupe Indip dans les années 80 sur Ici Besançon. Christophe est avec nous pour jouer dans les défis d'ici ce matin. Bonjour Christophe.
1: Bonjour Cyril.
0: Du côté de Fouvan et Saint-Andoche.
1: Voilà, tout à fait.
0: Merci d'être là ce matin, mon cher Christophe. On offre de beaux cadeaux à tous ceux, toutes celles qui viennent nous rejoindre chaque matin. Alors, pêle-mêle ce matin, je peux vous emmener voir le superbe spectacle Tzigane. Il y a des affiches partout à Besançon, dans le Grand Besançon, quand la musique rencontre l'art équestre, du 27 au 30 août, là, pour cette fin de semaine. Le festival et la compagnie Pagnozzo vont rencontrer Besançon Tzigane pour une création théâtrale équestre sous chapiteau. Vous verrez ça et vous serez émerveillé peut-être. Vous pouvez choisir d'aller voir le festival Ébullition, j'en parlerai dans un instant, qui programme les meilleures têtes d'affiche du moment en matière de pop-rock. C'est à Montfaucon, sur les hauteurs de Besançon. On va jouer au défi d'ici, puis vous choisirez votre cadeau après, Christophe, d'accord?
1: Ça marche, on fait comme ça.
0: On s'est arrêté sur la case numéro 25. Je vous propose de prendre les dés, de vous en saisir, de les lancer. On peut faire le jackpot, c'est possible, sur la toute dernière case. La dernière case du plateau, c'est 100 euros en chèque cadeau pour aller faire le plein à la pompe offert par Ici Besançon, Christophe.
1: Espérons.
0: Et balancez les dés, c'est parti.
1: On y va.
0: Ok, c'est un 7. On arrive sur la case numéro 32, Christophe.
1: D'accord.
2: Les instants gourmands.
0: L'épreuve des instants gourmands pour faire un petit écho à cette grande manifestation qui va se dérouler en fin de semaine sur la place Granvelle à Besançon. Les instants gourmands, c'est un moment gastronomie où tous les terroirs de France se retrouvent pour vous proposer le meilleur. Alors moi, justement, je vais vous donner les ingrédients d'une recette française très célèbre à partir des ingrédients. À vous de me dire ce qu'on va manger dans l'assiette. D'accord, Christophe, quelle est la recette ? Prêt à jouer, prêt à écouter, Christophe ?
1: On écoute.
0: Il va nous falloir pour cette recette, pour 5 personnes, 400 grammes de haricots blancs. Très important, les haricots blancs. Une saucisse, de la couenne de porc. Il va nous falloir des cuisses de canard, des beaux morceaux de porc dans le jarret, de la purée de tomates et du lard. Sans oublier, pour terminer, une fois que le plat est prêt, de la chapelure pour faire gratiner. Quelle est cette recette qu'on va manger ?
1: Le cassoulet.
0: Le cassoulet, effectivement. Le cassoulet traditionnel toulousain, vous en dégusterez sur ces instants gourmands. Il y aura un stand avec la cuisine de Toulouse, un autre avec la cuisine du Sud-Ouest. Et puis évidemment, beaucoup de spécialités franc-comtoises pour les instants gourmands. C'est à partir de ce jeudi et jusqu'en fin de semaine. Christophe, eh ben voilà encore un gagnant, ça me fait plaisir ce matin.
1: Ouah,
0: cool. Il y a des cadeaux à choisir, je vous ai donné quelques exemples, il y en a d'autres. Richard va tous vous les donner. Et puis le privilège du gagnant, c'est de choisir ce qui vous fait plaisir, Christophe. D'accord. Je vous souhaite une très bonne journée, Christophe.
1: Merci, bonne journée.
0: À très vite.
1: À
0: bientôt, au revoir. On vous réserve, et je fais une petite parenthèse par rapport aux instants gourmands, un très très beau cadeau. Je vous en dis pas plus. Ça sera dans quelques heures qu'on vous donnera la grande surprise. Il y a des bons d'achat à gagner pour aller les dépenser aux instants gourmands. Il y a de très beaux verres aux couleurs d'Ici Besançon. Je donne juste quelques détails, puisque si vous êtes avec nous demain, vous saurez de quoi il s'agit exactement. Restez avec nous sur Ici Besançon.
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C'était le chanteur abandonné avec Johnny Hallyday sur Ici Besançon. Les paroles et la musique de Michel Berger. Sacré moment dans la discographie de Johnny Hallyday. Midi moins 25, vous jouez avec nous tous les matins au défi d'ici. Vous êtes sur Ici Besançon. Numéro 1 sur les cadeaux, on peut le dire. Hein, entre 11h et midi, il n'y a aucune autre radio qui vous en offre autant. 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Le temps d'écouter Zaz et Mon Sourire, c'est son dernier single et vous êtes sur Ici Besançon, midi moins 25.

Zaz, et c'est mon sourire, c'est son dernier titre, vous êtes sur Ici Besançon, sourire cadeau, bonne humeur et véritablement le plaisir de vous gâter tous les matins entre 11h à midi. On joue au défi d'ici, on est sur la case numéro 32, dans quelques cases, peut-être pour vous, pour les prochaines. Et sur la toute dernière du plateau, la case numéro 38, la possibilité de gagner une carte cadeau d'une valeur de 100€. Vous ferez le plein gratuitement grâce à Ici Besançon, c'est du pouvoir d'achat carburant qu'on vous offre. Cette case, c'est la case jackpot, elle peut tomber dans quelques minutes, 03 81 833 111 pour tenter le coup au défi d'ici, le temps d'écouter Stevie Wonder et de vous offrir peut-être le meilleur. C'est dans moins de 4 minutes.

0: Time Lover et Steve Wonder. Vous êtes sur Ici Besançon, il est midi moins le quart.
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0: Tous les jours, on ouvre la porte d'un refuge de Franche-Comté pour rencontrer un animal. Ce matin, je voulais vous présenter Choupi. C'est une petite chatte, elle est toute noire et blanche. Choupi, elle est actuellement à la SPA de Vesoul. Elle vient d'y arriver. Elle est toute jeune, elle vient d'avoir un an. Cette petite chatte européenne vous attend parce qu'elle est très discrète. Elle a vraiment besoin de prendre du temps pour découvrir les humains. C'est ce qu'on appelle un chat un petit peu timide, voire même très timide. Si les câlins ne sont pas encore vraiment sa passion, il va falloir qu'elle apprennent véritablement à établir une relation de confiance, petit à petit, à son rythme avec vous. Ce qu'elle apprécie le plus, c'est le calme et la tranquillité. Vous êtes prêt à lui laisser le temps dont elle a besoin. Elle aimerait bien vous surprendre. Vous allez faire la connaissance de Choupi, mais alors déjà, rien qu'au niveau visuel, c'est une star, elle est merveilleuse, elle va vous faire craquer. Une petite chatte qui sera peut-être bientôt la vôtre, on l'espère. Elle est du côté de Vesoul et d'ores et déjà en photo sur la page Facebook d'Ici Besançon. Direction l'Italie avec Gianna Nannini et Dalida dans quelques minutes sur Ici Besançon.

0: Diana Ninichia, les années 80, Imaski sur ICI Besançon. Midi moins 10, on a le temps encore. Ah oui, puisqu'on est là jusqu'à midi de jouer avec Marie-Colette qui nous attend à Ornans. Bonjour Marie-Colette.
1: Bonjour.
0: Les défis d'ici tous les matins, un plateau de 38 cases. Il y a peut-être la case 38 pour vous dans un instant, c'est la case jackpot. Il y a 100 euros en chèque cadeau carburant à gagner. Sinon, si vous passez à côté d'autres cadeaux, comme par exemple le festival Ébullition à Montfaucon, c'est ce week-end, avec notamment Lilywood and the Prick, Synapson, qui seront là le samedi soir. Le spectacle Tzigane, alors ça, très beau moment également, avec cirque équestre et musique Tzigane. Un cadeau vous ferait plaisir parmi tout cela, Marie-Colette ?
1: Eh bien, j'avais dit Ébullition, je crois.
0: Oui, d'accord, à Montfaucon, et puis peut-être 100 euros de carte carburant.
1: Peut-être.
0: Voilà, ça serait la grosse cerise sur le gros gâteau, on est d'accord, Marie-Colette, ça serait
1: tout
0: bien.
1: Tout à fait.
0: Je vous donne l'idée.
1: Eh bien, top.
0: Allez, on y va. On était sur la case numéro 32. Oh, Marie-Colette, c'est à ça qu'on passe à un poil la case jackpot. La case 37 pour Marie-Colette.
2: La soirée télé.
0: Eh bien, on va jouer pour des invitations pour le festival Ébullition à Montfaucon avec l'épreuve de la soirée télé. On va écouter un générique très connu à la télévision française. À vous de me dire de quelle série il s'agit, parce que je donne un petit indice, c'est une série, Marie-Colette, ok ?
1: D'accord.
0: Eh bien, on y va.

0: on arrête là, Marie-Colette. Est-ce que vous avez reconnu la série?
1: Starsky et Hutch?
0: Ah non, mais c'est un peu dans ces années-là. C'est aussi une histoire de belles voitures, d'enquête un peu policière, avec beaucoup d'humour. Des moustaches également, une grosse moustache.
1: Oui, Magnum.
0: Oui, Magnum, tout à fait. C'est la bonne réponse. Au soleil, sur l'île d'Hawaï, avec Higgins, ses chiens avec les potes de Magnum, et puis ses enquêtes qui ne manquaient pas d'humour ou de piquant. Tom Selleck, l'acteur qui incarnait Magnum pendant quelques années. C'est une série cultissime des années 80. Et du coup, Marie-Colette, c'est un cadeau pour vous. Ça me fait très plaisir.
1: Ben merci.
0: Ah bah oui.
1: Merci.
0: Et vous l'avez mérité. Alors, festival Ébullition, on est d'accord?
1: Oui.
0: Montfaucon, très bien. On vous met deux invitations, c'est pour ce week-end. J'espère que vous allez passer un très très beau moment là-bas. Qu'est-ce que vous faites aujourd'hui, vous, Marie-Colette?
1: Là, je préparais à manger. Cet après-midi, je vais tricoter un petit peu. Je dois finir quelque chose pour la rentrée des classes.
0: Ah, d'accord, pour petits-enfants?
1: Non, une amie de mon fils.
0: D'accord. Voilà. Eh ben, écoutez, bon tricotage. Vous le faites avec Ici Besançon. Je compte sur vous. Hein. D'accord,
1: tout
0: Marie-Colette?
1: Oh, ben, Ici Besançon, toute la nuit, toute la journée. Voilà.
0: Carrément. Mais alors, on est heureux d'entendre ça. Ça nous fait plaisir. C'est pour ça qu'on est la première la radio locale en Franche-Comté, Ici Besançon. Grâce à vous. À bientôt, Colette.
1: À bientôt. Merci.
0: Bonne journée. C'est Angoon avec La Neige au Sahara dans les années 90. Et on écoutera les Tears for Fears dans la playlist musicale. Avant le journal de midi, vous êtes sur Ici Besançon. Belle fin de matinée pour ce mardi. Ensemble.

0: Il y a eu des groupes merveilleux dans les années 80, celui-ci en faisait partie, les Tears for Fears sur ICI Besançon. Vous allez pouvoir retrouver toute l'équipe de Taquet. C'est la dernière semaine pour retrouver les meilleurs moments avec Valérie Damido et Eric Bastian. C'est juste après les infos de midi sur ICI Besançon.
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0: ICI Besançon, première radio locale en Franche-Comté, il est midi. Le journal avec Alexandre Rubin. Bonjour Alexandre.
2: Bonjour Cyril Seguin, bonjour à tous.
0: Des nouveaux éléments après cette découverte macabre en Haute-Saône.
2: Un homme d'une vingtaine d'années retrouvé mort à proximité d'une maison en flammes hier après-midi. Ça se passe dans le nord du département, à Aillevillers et Liaumont. Bonjour Cédric Lieto.
3: Bonjour Alexandre Rubin, bonjour à tous.
2: Cet homme est décédé par balle.
3: Ouais, ce sont les pompiers qui ont découvert le corps de cet homme d'une vingtaine d'années, tué donc par arme à feu à proximité de la maison en flammes. C'était l'un des occupants de cette maison qui a été détruite. Selon le procureur de la République de Vesoul, une arme à feu a été retrouvée à proximité de la victime. On ne sait pas pour l'instant s'il s'agit d'un suicide ou d'un homicide. C'est pour cela qu'une autopsie a été ordonnée selon le parquet. Elle doit permettre d'orienter l'enquête vers l'une ou l'autre de ces hypothèses. Enquête ouverte en recherche des causes de la mort, confiée à la gendarmerie de Haute-Saône. L'habitation, elle, était complètement détruite par les flammes. L'incendie a mobilisé hier plus d'une trentaine de pompiers.
2: Merci Cédric Lieto. Précision à retrouver sur ici.fr Besançon et notre application ici. De nouveaux éléments aussi ce midi après cet accident, la nuit dernière à Besançon vers 4h du matin, au niveau d'un rond-point avenue Léo Lagrange, un jeune homme âgé de 21 ans a été gravement blessé. Il s'agit du conducteur du véhicule. Une bouteille de protoxyde d'azote a été retrouvée à côté de la voiture, mais aussi du matériel qui sert à inhaler ce gaz hilarant. Une prise de sang a été réalisée. Les résultats ne sont pas encore connus.
0: Vous avez été nombreux à nous signaler avoir entendu un bruit important aux alentours de 11h20.
2: Oui, une sorte de gros boom, ça a été entendu du côté de Besançon, de Valdaon, mais aussi en Haute-Saône, à Vesoul ou encore à Clairegoutte, près de Lure. Pour le moment, on ne sait pas précisément à quoi ce bruit est lié. On a lancé plusieurs pistes, évidemment. On vous tient au courant dès qu'on a la réponse sur notre site ici.fr Besançon. Là, c'est la foudre qui a frappé la mairie de Mandeur dans le Nord-Franche-Comté. La toiture du bâtiment s'est embrasée dans la nuit. 41 pompiers, deux lances à eau, une grande échelle ont été déployés pour tenter de limiter les dégâts. D'après les gendarmes, les premiers et deuxième étages de la mairie sont touchés par l'incendie. Et la mairie qui restera évidemment fermée plusieurs jours, le temps d'évacuer les gravats.
0: Les vendanges sont très précoces dans le Jura.
2: Oui, conséquence d'un été caniculaire accompagné d'une sécheresse historique. La récolte des raisins a débuté à la mi-août et devrait se terminer d'ici cette fin de semaine. C'est du jamais vu. Et ce qui est récolté, eh bien, ce n'est pas bien gros. Les raisins sont tout petits. Il faut donc s'adapter. Exemple à Montaigu dans le Jura avec Jean-Étienne Pigné, ce vigneron renoue avec d'anciens cépages pour résister à la chaleur.
4: Là, on est en train de développer sur le domaine un cépage ancien du Jura qui s'appelle l'enfariné. L'enfariné est un cépage qui existait au 19e siècle, qui est très franc comtois, parce qu'on en trouvait jusqu'à Besançon d'ailleurs. Cépage oublié et interdit au moment des appellations. Alors, on l'a déjà eu depuis quelques années à titre d'essai. Maintenant, avec le nouveau décret, on a le droit de le planter. L'enfariné est un très bon cépage, qui a peu d'alcool et qui apporte beaucoup d'acidité et qui ne fait pas de vin pur. Le but, c'est toujours de le complanter. Planter, hein. Complanter veut dire planter à côté. Donc on en rajoute à peu près 5% dans le vignoble d'enfariné. Et l'enfariné apporte naturellement de l'acidité et diminue le taux d'alcool.
2: Et ce taux d'alcool qui augmente en plus, hein, avec ce climat qui change. Dans le Jura, certaines cuvées ont atteint jusqu'à 15 à 16 degrés. Ce sont des records jamais observés. Alors que le prix du gaz et de l'électricité, ces prix vont augmenter en septembre, la ville de Vesoul lance à partir d'aujourd'hui la possibilité aux habitants qu'ils souhaitent de passer un achat groupé pour leur énergie. Le CCAS de la ville a signé une convention avec la société Achetons Groupé pour proposer des tarifs préférentiels. Pour en bénéficier, bien il suffit de s'inscrire en ligne ou alors de se rendre directement en mairie à Vesoul. Et puis c'est une marque emblématique, bien connue des amateurs de vélo. L'entreprise Lapierre, basée à Dijon, demande son placement en redressement judiciaire et espère ainsi sauver la centaine d'employés. Une audience a eu lieu ce matin et le compte-rendu sera écouté sur votre radio ici dans le prochain journal. Ce sera à 13h.
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2: Bon, mis à part ce gros boom entendu à 11h20, ça a été plutôt calme ce matin, la météo. Oui.
0: Dans le ciel, pour le moment, tout va bien. Effectivement, Alexandre, avec un avantage au soleil sur une grande partie de la Franche-Comté. Le soleil qui va faire monter le mercure cet après-midi jusqu'à 28-29 degrés entre Besançon, Dole, du côté de Vesoul. Les températures sont proches des 23 degrés sur le massif jurassien à Saint-Claude, 24 degrés du côté de Mèche et 25 degrés cet après-midi pour Morteau. Le soleil sera là une grosse partie de la journée. Peut-être des orages un peu plus développés sur la pointe sud de la Franche-Comté du côté de Lons-le-Saunier et sur le nord de la région du côté de Combeaufontaine et Luxeuil. Ailleurs, on ne devrait pas voir de précipitations d'ici ce soir, nous dit Météo France. Il est midi 5, c'est toute l'équipe d'Otake qui est avec vous.
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6: Bonjour, bonjour. Et oui, jusqu'à 13h, nous sommes ensemble avec Valérie D'Amido et Eric Bastien et nos super candidats pour écouter ou réécouter les meilleurs moments de l'émission. Et croyez-moi, aujourd'hui encore, on ne va pas s'ennuyer, notamment avec Guy qui a une technique pour baptiser ses vaches, Thierry qui bougonne par principe, Nicolas qui nous régale avec une recette normande ou encore Sylvie qui perd sa voiture tout le temps. Et ce n'est évidemment pas de sa faute.
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6: Mais avant ce programme très sympathique et qui va vous donner le sourire, faisons une place à Julien Clerc sur votre radio ici quand je joue.

0: Julien Clerc sera par exemple le 20 septembre en concert à Cannes, quand je joue sur votre radio ici. Eh bien tiens, justement, jouons maintenant avec nos deux candidats. Virginie, d'ici Cotentin, et Laurent, d'ici Pays de Savoie. Il faut retrouver les interprètes des extraits choisis par Valérie Damido et Éric Bastien. Et j'espère que vous serez meilleurs qu'eux.
1: Alors, dis donc, il y a un truc qui m'a fait beaucoup rire, Virginie. Il paraît que, bon, vous adorez, avec ton mari et tes enfants, la 7e compagnie.
2: Oui, c'est ça.
1: Et que ton frère ressemble à Tassin, alias Jean Lefebvre.
2: Exactement, aussi bien physiquement que pour les bêtises, quoi.
1: D'accord, et donc il lui ressemble tellement.
2: Il a tout pris.
1: Eh oui, il lui ressemble tellement qu'il a même appelé son bateau Ohé Tassin.
2: C'est ça, le bateau de pêche s'appelle Ohé Tassin.
1: Est-ce qu'il pêche bien avec Ohé Tassin?
2: Il pêche super bien, que des bonnes choses de la pêche, on se régale à chaque fois.
1: Bon bah d'accord, mais donc
2: on y est allé ce week-end, voilà, c'était très très bien.
1: Ok, vous pêchez quoi quand vous pêchez?
2: Alors, eh ben, on pêche du homard, beaucoup de maquereau. Là, ce week-end, on a eu une belle raie. Voilà, on pêche beaucoup d'araignées aussi, des araignées de mer.
1: Eh ben ça, grâce à Jean Lefebvre.
2: Donc, ouais, des bons petits plateaux de fruits de mer sont à disposition.
3: J'ai glissé, chef.
1: Ah oui, c'est la sœur de Jean Lefebvre. Je joue avec la sœur de Jean Lefebvre.
2: Exactement ça.
1: Alors, on va jouer au quiz musical. Je t'explique, tu vas écouter deux titres enchaînés avec deux chanteurs différents.
2: Ouais.
1: Et à la fin, tu auras 10 secondes pour me dire qui chantait, qui sont ces deux chanteurs. On écoute.
2: Okay.
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0: Allez, qui est le premier, qui est le deuxième?
1: J'en ai aucun. Je les connais, hein, mais.
2: Mais oui.
1: Il y a Sacha Distel, non, le deuxième?
0: Le deuxième, Sacha Distel?
1: Non.
2: Véro. Désolé.
0: Véro, le premier, c'est Bernard Lavilliers.
1: Ouais, voilà.
0: Ouais. Et alors le deuxième, c'est Freddie Mercury du groupe.
1: Oui, je suis nulle.
0: C'est-à-dire que bon, là, si Sacha Distel était en vie, je pense qu'il pourrait prendre un bon forêt. Ouais,
2: qu'est-ce qu'on a fait des tuyaux, quoi.
0: Allez, la grande échelle.
2: Ouais, tout ça.
0: Bon, bah, tu restes à deux points.
2: Bon, Laurent est avec nous, avec ici, Pays de Savoie. Laurent qui a un point. Laurent qui, qui a été pâtissier, mais qui a jamais exercé finalement, qui a fait plein de choses, qui a été groom dans les palaces, et qui a un petit côté Charles Ingalls. T'as la même chemise ou c'est encore autre chose, le point commun?
3: Non, je crois que ça doit être autre chose.
2: Bah tu coupes du bois, comme lui, comme Charles.
3: Ah oui,
2: ben
3: ouais,
2: oui.
3: C'est vrai.
2: Ben oui. Bah si, tu coupes du bois pour la cheminée, c'est une de tes passions.
3: Oui,
2: bah,
3: t'adores exactement.
2: Ça. Ouais. Tu bricoles un peu, tu fais de la peinture, oui. Tu maroufles, oui. Tu jardines aussi.
3: Oui.
2: T'as un petit peu des légumes là, d'été en ce 1er juin, qu'est-ce qu'il y a dans ton jardin?
3: Non, j'ai que des fraises.
2: Ah,
3: ouais, des fraises, j'ai beaucoup d'aromates, mais en ce moment, c'est que des fraises. Les tomates, c'est un peu trop tôt.
2: Ok, t'as de la menthe, du thym, de la ciboulette?
3: Oui.
2: Ah, ça,
3: oui.
2: C'est bien. Ben oui.
3: Oui.
2: On a faim, là, écoute. Et du laurier? Ah, ça, c'est bien aussi.
3: Ouais, aussi.
2: Ok, qui cuisine à la maison? C'est toi ou c'est Michel?
3: C'est madame aussi.
2: Madame aussi. Et qui est le spécialiste des desserts?
3: C'est madame aussi.
2: Ben alors, mais tu fais quoi, toi? T'es doué dans quoi?
3: Laurent. Dans le ménage, quand même.
2: Ouais. De quoi?
3: Le ménage.
2: Ah, t'es doué dans le ménage?
3: Je suis pas mauvais.
2: Ah ben je sais pas, je découvre. Donc d'accord, ta qualité à toi, c'est le rangement, le ménage. Ben, elle doit être contente, Michel.
3: Ben voilà.
2: Ben oui, c'est très bien. Dis-moi, malgré ta formation, donc Michel cuisine, ça on a compris, t'es passionné par les appareils photo?
3: Oui, ouais, j'adore ça depuis l'Argentique, depuis tout petit.
2: T'en as combien à la maison?
3: J'en ai 6 ou 7, ouais.
2: Ouais, ouais. Avant de jouer, quelle est la photo la plus dingue que t'es faite? Et dont tu es très fier?
3: Allez, en photo, j'ai Johnny Depp, par exemple.
2: Ah oui, que tu as pris en photo, donc voilà, donc oui. Tu l'as approché.
3: Elle est belle, ouais.
2: Ah ouais, bon, tu nous le diras, parce que tu as rencontré des stars, effectivement.
3: Oui.
2: Allez, passons tout de suite à ton quiz, ton double mix à toi, deux candidats mixés, enfin deux candidats, deux artistes que l'on connaît tous. Allez, s'il te plaît, fais honneur, il y a deux points à prendre. Et

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1: Ça fait tellement de la peine parce que Valérie peut pas danser alors que d'habitude elle aurait dansé sur ce truc-là.
2: Ah, Valérie, elle est immobile.
1: Allez, envoyez le chrono. Qui chante, Laurent?
3: Et Renaud, c'est sûr.
1: Oui. Et allez, tente.
3: C'est pas Rayana, non, c'est l'autre.
1: Rayana.
3: Non, c'est l'autre.
1: C'est l'autre. Ah, je sais pas qui tu penses.
3: C'est Barbade.
1: Si c'est pas de la Barbade, bah c'est Rihanna.
3: Non, ah ouais. Pardon.
1: Bon, alors vérifions. C'est Marche à l'ombre, effectivement. C'est Renaud.
2: Marche à l'ombre. Ça fait un point.
1: Et alors c'est plutôt du côté de l'Amérique de l'autre côté. Hein. C'est la Colombie même. C'est Shakira.
3: Ah mince, oui.
1: Et oui.
3: Facile.
1: Rihanna, c'est la Barbade.
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1: Lui, sa tournée, c'est plutôt l'année prochaine. Patrick Fiori, Le Chant est libre dans la playlist d'ici. Faisons la connaissance maintenant de Daphné et de Guy. Guy, un auditeur XXL, qui, le jour de l'émission, a demandé à Valérie Damido et Eric Bastien de baptiser deux de ses vaches sur votre radio ici.
2: Bonjour Daphné, bonjour Guy, comment ça va?
3: Bonjour.
4: Bonjour.
3: Bonjour.
5: Bonjour.
6: Bonjour.
4: Bonjour. Bonjour Valérie.
2: Voilà, on se détend, on est content. Alors Daphné, tu joues avec ici Normandie. Ah, tu as 41 ans, tu habites à Grand-Quevilly.
4: C'est ça.
2: La ville de Franck Dubosc. Alors, tu es en concubinage avec Jimmy et tu as deux garçons. Comment s'appellent tes garçons?
4: Clayton et Gillian.
2: Pop, pop, pop. Tu as aussi une petite chienne qui s'appelle comment?
4: Kaya.
2: Qu'est-ce que c'est? Quel est le modèle de cet animal?
4: C'est un petit croisé, c'est une petite croisée terrier, un peu bichon, tout noir.
2: Oui. Oh là là, j'adore. Et tu as un petit chat qui s'appelle Minette.
4: Oui, une petite Minette.
2: Tout le monde cohabite bien? Tout se passe bien?
4: Ça va, ça va. Après, là, les garçons grandissent, donc c'est un petit peu la guerre à la maison par moment, mais... Ça va.
2: Bah, 16 ans et 10 ans, hein, c'est malheureusement des âges tellement sympas pour les parents. Alors, mais toi, t'es pas le genre à te laisser faire. Hein. Attention, Daphné, elle a un métier où il faut déchirer tout. Elle est conductrice de poids lourd. Voilà. Tu as énormément pratiqué le judo à haut niveau. Ça veut dire quoi? Tu as eu des prix, des récompenses?
4: Alors je suis ceinture noire deuxième dan.
2: Ah oui.
4: J'ai mon BPJEPS judo et puis j'ai fait des podiums régionaux, interrégionaux, championne de Normandie, championne d'interrégion, troisième au France.
3: Faut pas l'embêter quoi.
2: Non, elle te met au sol, pling plaf plouf.
3: C'est sûr.
2: Et bon, maintenant tu restes, tu fais un peu moins de judo, maintenant tu fais plutôt du cardio et du fitness, c'est ça?
4: Ouais, c'est ça. On s'entretient.
2: Bah c'est bien, t'as bien raison.
3: Comme nous.
2: Non, moi comme pas moi.
3: On s'entretient dans le rien.
2: Ouais, moi je. Maintenant, va falloir changer. Elle a tellement mal au dos, il va falloir qu'elle fasse du sport.
3: Ah oui, vous allez devoir faire du sport.
2: Et voilà. Alors, ma chérie, on va tout de suite marquer le premier point avec la première question, vrai ou faux. Avec, tiens, une petite, petite chanson. Mille colombes. Alors, écoute bien cette question. Il y a quelque temps, il y a une brasserie bretonne qui s'est fâchée avec Yoko Ono parce qu'ils avaient fait une bière John Lemon.
3: Ah oui, c'est vrai.
2: Eh ben, ils ont recommencé avec Mireille Mathieu parce qu'ils ont fait une bière baptisée Mireille Mafieux. Alors, est-ce que c'est vrai ou faux? Top chrono, 5 secondes.
4: J'irai vrai.
2: Eh ben, t'as bien raison,
3: mais
2: c'est
3: non.
2: Vrai. Mais bien sûr,
3: mais non.
2: Ils adorent les jeux de mots. C'est une brasserie du Finistère, on en a déjà parlé. Donc, après le John Lemon, ils ont fait Mireille Mathieu. Comment vous dire? Voilà, premier point pour Daphné.
3: C'est magnifique. Mireille Mathieu qui est d'Avignon, d'ailleurs, sa petite fille d'Avignon. Eh oui. Alors, Guy, ok, on a deux. Il y a du judoka, il y a du sport de combat en face. Mais Guy, vous savez combien il mesure, mon Guy?
7: Oh là là, 2m04.
3: 2m04.
2: Oh mon Dieu, c'est
3: là j'ai de la bête. Là j'ai du lourd. Là.
2: Ah ouais.
3: Ah là c'est en 2 ans j'ai jamais eu autant. Là j'ai du 2m04. Ah ouais. Combien tu pèses?
7: 130 kilos. Ouais.
3: 130 kilos. T'es pas beau. Bah, ça va.
2: Mais c'est surtout combien tu chausses?
7: Du 49.
3: Oh, y a, non mais tu sais, on rigole, mais ça doit pas être facile de trouver du 49. C'est du sur-mesure que tu fais.
7: Maintenant c'est internet, hein, sinon c'est impossible.
3: Bah bien sûr. C'est que Guy c'est une star. Guy c'est une star. J'ai retrouvé un article. Si mon Guy, 40 ans de France Bleu Mayenne à l'époque quand on s'appelait France Bleu. Un agriculteur, je lis l'article. Un agriculteur baptise ses vaches par le nom des gens de la radio. Qu'est-ce que c'est que ça?
7: Voilà.
2: Et
7: c'est pour ça, j'ai deux petites femelles là, qui sont nées hier.
2: Oui.
7: Donc si Valérie et Eric veulent être parrains, il faut donner un nom.
3: Il faut donner un nom, carrément, nous, on veut, bien sûr.
2: Alors, c'est l'année des quoi?
7: Des B.
2: Moi, je l'appelle Bridget, comme Bridget Jones.
7: Bridget, c'est bon, parce que un peu tout à fait Gonaël qui est au standard, elle a nommé Brigitte.
3: Brigitte.
2: Oh, oui, mais non, moi c'est Bridget, parce que Brigitte.
7: Bridget. C'est bon, Bridget. Voilà.
2: Je veux une photo de Bridget. Hein.
3: Ouais, bien sûr. Alors,
7: j'enverrai des photos. Hein.
2: Ah,
7: et Eric.
2: Oui.
3: Alors, mon ego aurait voulu choisir Bastien, ça commence par un B ou Bastienne, mais je vais prendre Bouboune. Moi, j'aime bien. Bouboune. Ah bon, moi j'aime bien Bouboune.
2: Excuse-moi, le Bouboune.
3: Non, Bouboune. Boubou, là.
2: Comme Bouboule, quoi.
3: Ouais. Oui, voilà. Si tu veux.
2: D'accord, ok.
3: Bouboune. Voilà, on a deux vaches, c'est bon ça.
2: Ça, c'est magnifique, j'adore.
7: Et voilà.
3: Bon, parce que vous l'avez compris, il n'est pas plombier. Il travaille avec les bêtes et on va en parler dans un instant. Il y a même des chèvres naines à la maison et 150 vaches.
7: Exact, ouais.
2: Oh là là.
3: On les salue par une. Bienvenue, Guy, ma petite star de Ici Mayenne. Et on en profite pour saluer, bien sûr, toute l'équipe d'Ici Mayenne.

0: l'instant Karma, John Lennon. Ne bougez pas dans quelques secondes. 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
5: Spectacle, concert et chahutage, c'est la promesse du festival Chahut dans le ciel. Parce qu'aussi sur la colline de Montciel, sur les hauteurs boisées de la ville de Lons, pour 3 jours de fête, ces prochains vendredi, samedi et dimanche, Chahut dans le ciel, c'est des animations au cœur d'un monde sonore plein de surprises, avec par exemple une boîte à karaoké, un twister géant, des murs sonores ou encore un xylophone humain pour de nombreuses expériences captivantes, mais aussi les incontournables revisités, la kermesse du Chahut, la course de klaxon, le tap-note, la pêche au son, le chamboule-tout et le carrousel musical. Le festival Chahut dans le ciel, donc, vendredi, samedi, dimanche à Lons. Et puis cette fin de semaine, jeudi, vendredi, samedi, sera aussi sous le signe de la comédie avec une nouvelle pièce pour bien se marrer à la Comédie de Besançon. Un couple presque parfait, alors vont-ils ensemble ou non? C'est toute la question pour 1h20 de comédie à voir à la Comédie de Besançon. Ces prochains jeudi, vendredi et samedi, vous allez bien vous marrer.
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0: Les meilleurs moments d'Otake avec Valérie Damido et Eric Bastien, c'est tous les jours jusqu'à 13h cet été. Suite après cette chanson, pour certains, ça fait référence à une publicité pour un supermarché. Pour d'autres, ça renvoie en 1981, année de la sortie de ce titre qui sera un énorme succès pour son auteur, compositeur et interprète, le plus grand d'ailleurs. Allez, montez le son pour chanter avec Jean Schultes, Confidence pour Confidence sur votre radio ici.

0: Vous écoutez ici Confidence pour Confidence, Jean Schultes. Le 3 juin dernier, Thierry n'a pas hésité à reprendre Valérie D'Amido sur une prononciation. Quant à Éric Bastien, il avait encore une fois mal compté les points de sa candidate Carole, ce qui lui arrivait quand même très régulièrement sur votre radio ici.
1: Alors, Titi qui joue avec ici, Béarn de Bigorre, qui habite à Pau, qui a 61 ans, quel bel âge. Alors comme ça, on est chonchon ?
2: Maxi Ronchonchon,
3: Ouais, je suis un petit chonchon.
1: Attends, gentil chonchon de quoi ? Il paraît que tu râles quand tu penses que t'as raison.
3: Ouais, je suis un bougonneur. Je bougonne. Je me mets dans ma bulle, je fais le bougon.
1: Ah, tu fais le loin.
3: Tu fais du chonchon. Bon, ça c'est vos expressions de votre région.
1: Alors c'est quoi alors ? Excuse-nous, c'est quoi l'expression dans ta région ?
3: On bougonne, on ralouse.
1: Ah voilà, ok, d'accord. Bah mon petit bougon. Alors qu'est-ce qu'elle dit Sandrine quand tu râles comme ça, quand tu bougonnes ?
3: Ça la gonfle parce qu'il vaut mieux une bonne engueulade des fois.
1: Oui, c'est vrai, moi j'aime pas les râles.
3: Il vaut mieux briser la glace, il vaut mieux sortir le carton rouge d'entrée plutôt que me laisser dans une couleur entre deux. Quoi.
1: Ah ben oui, ça on en connaît, je travaille avec un chonchon.
4: Non, j'ai fait des efforts quand même.
1: Oui, bien sûr, t'as raison. Alors, dis donc, si t'étais un animal, tu aimerais être un aigle ?
3: Ouais, j'ai eu du mal à voler de mes propres ailes, pas assez tôt à mon goût.
1: Ouais.
3: Et un aigle, c'est une petite métaphore pour dire, c'est l'indépendance et l'aventure, quoi.
1: Voilà. Alors, on t'a demandé si tu devais déjeuner avec quelqu'un de connu, toi, tu voudrais déjeuner avec Roger Federer.
3: Ouais. Roger,
1: Mayday, Roger. Mayday. Ok, Roger Federer. Alors tu regardes évidemment, j'imagine, le tennis, beaucoup.
3: Ouais, je suis encore resté sur la finale de Wimbledon 2019. Depuis, j'ai pas débranché. Je suis encore en collège. Je bougonne encore sur cette finale de 2019.
1: Ah ouais, ça dure longtemps la bougonnerie dans ta région là. Ah
3: oui, mais ça n'atteint pas la famille. Là.
1: Ah d'accord. Bon là, ça c'est bien.
4: Il y a pas de Français à Roland Garros, hein.
1: Oui, bah ça c'est normal. C'est chaque année pareil. Alors mon chat.
3: Il faut rater les premiers tours.
1: Mais
3: après, il n'a plus.
1: Alors, on va tout de suite jouer. Ça va te faire plaisir. C'est la question à choix multiples. Ça va parler de tennis. Je vais te poser la question, te proposer des réponses. Et puis, tu auras 10 secondes pour me donner ta réponse. Tiens, on chante.
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1: Alors,
3: Rafa.
1: Et oui, aujourd'hui, le 3 juin, Rafa fête ses 40 ans. Et la star du tennis a un rituel très précis qui est devenu un peu emblématique juste avant de servir. Alors, lequel est-elle ? Tirer sur ses manches, puis replacer son bandeau. Toucher ses cheveux, son nez, ses oreilles et ajuster son maillot. Faire rebondir 12 fois la balle avant chaque point. Ou appeler Éric Bastien. Alors, qu'est-ce qu'il fait ? Il tire sur ses manches et il replace son bandeau. Il touche ses cheveux, il touche ses cheveux, son nez, ses oreilles ?
3: Ouais, il touche tout. Il s'essuie sans cesse, là, et voilà.
1: Ok, bah écoute, est-ce que c'est vrai ? Est-ce que c'est faux ? Il touche ses cheveux, son nez, ses oreilles, il ajuste son maillot. Il a des routines obsessionnelles. Hein. C'est bon, bah voilà, écoute, bravo, tu as 3 points, Thierry, ça te fait 5.
4: Bon, Carole, pour l'instant, on n'a qu'un point, Carole.
1: Non, 2, elle en a 2.
4: Décidément, j'arrive pas à suivre avec toi, Carole. Tu as 2 points.
1: T'arrives pas à suivre tout court.
4: Oui. Mais engueule-moi, Carole, dis-moi, attends, Eric, t'oublies mes points quand même, j'ai 2 points, c'est pas rien. On parlait des défauts, il est chonchon. Toi, t'es impatiente.
6: Ah oui, ça c'est un défaut, oui, je considère un défaut.
4: Mais vraiment, tu t'énerves, le truc n'arrive pas, ça se fait pas au moment où tu voudrais.
6: Je m'énerve en moi-même,
4: ça va,
6: attention à pas trop l'exprimer, mais c'est pas beau.
4: Donc l'entourage n'est pas touché, bon hein, ça va. T'as quelques qualités,
6: j'aime bien, ça arrive vite.
4: Comprends. Tu as des qualités, t'en as plein, hein, puisque t'as fait de l'équitation, tu bricoles, tu fais de la peinture, du papier peint, du bricolage d'entretien.
6: Ça c'était avant, hein, c'est plus maintenant là. Hein.
4: Écoute, non. Alors, si vraiment t'as perdu, des notions de bricolage et de décoration. J'ai bien une astuce pour toi. À partir de la rentrée sur M6, c'est bien qu'on parle en bien d'M6 aujourd'hui parce qu'ils sont dans le collimateur. Il y a Valérie Damido qui revient dans Déco.
6: My house. Mais oui.
4: Mais oui.
1: In the middle of the street.
4: Bah, à la rentrée. C'est Valérie Damido.
6: Oui, je cherche à m'inscrire justement.
1: Ah. Eh oui, M6 Plus, faut y aller.
4: Eh oui, bah faut y aller maintenant.
6: Eh oui.
1: Eh oui.
6: Oui, oui.
4: Valérie Damido qui.
6: J'ai commencé à remplir le questionnaire. Mais
1: Voilà, bah c'est bien.
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0: des derniers titres de Benjamin Biolay, Écran Total sur votre radio ici. Valérie Damido et Eric Bastien sont maintenant avec Nicolas qui va nous faire découvrir ce qu'est la torgoule et surtout nous donner la recette. Quant à Sylvie d'ici Poitou, elle nous explique en quoi consiste le yoga sur chaise sur votre radio ici.
1: Alors ici nous jouons avec Nicolas qui joue avec ici Normandie. Nicolas, on le sait, est prof de cuisine et alors il paraît qu'on a des spécialités magnifiques. Pot-au-feu, blanquette, lasagne, que sais-je.
2: Mais oui, ouais, oui, effectivement, on a toutes ces spécialités-là. On a aussi même un dessert normand. Le fameux dessert normand, vous connaissez quand même.
1: Bah, ça
3: la
1: doit
3: torgoule.
1: Être...
3: Bah, la tarte.
1: Bah, ça doit être une tarte aux pommes, un truc comme ça, non?
2: Mais non, même pas la torgoule. Alors, la torgoule, vous savez pas ce que c'est la torgoule.
1: Bah, bon. Je suis désolée, pardon.
3: Tu es engueulé, là. Hein.
1: Je te demande pardon, tu nous feras de la torgoule au Dami d'Hollande, mais qu'est-ce que c'est la torgoule, alors?
3: Excuse-moi, je voudrais rappeler quand même qu'elle est présidente du Dami d'Hollande, donc on lui parle autrement.
1: Non, on parle comme on veut.
3: Okay, attention. Okay.
1: Non, chérie, tu peux me parler comme tu veux, c'est l'autre, là. Il a un ego de la taille de l'Arkansas.
2: Ouais, il est, c'est vrai, franchement, il est pas sympa.
3: Ah, bah, c'est vrai.
1: Voilà, merci. Allez, dis-moi tout, c'est quoi la.
2: Alors, c'est une sorte de riz au lait, en fait, mais qui est une spécialité normande, qui est fait dans un plat spécifique. C'est une cuisson, en fait, qui se passe pendant 4 heures au four. Donc, c'est très simple. Il y a du riz rond, du sucre, du lait entier que je vais chercher chez mon voisin, donc plus qu'entier, parce qu'il a des vaches, de la cannelle. Et on laisse cuire comme ça pendant 4 heures au four, 160 degrés, tranquillement. Ça fait une magnifique croûte sur le dessus. Et quand on retire la croûte, on se retrouve avec un riz fondant et crémeux avec de la cannelle.
1: Oh, mais qu'est-ce
2: c'est
1: que...
2: magnifique.
1: Je vais faire cette torgoule dès ce soir. La torgoule sera le plat officiel du Dami d'Hollande. Voilà. Eh ben alors, écoute, c'est magnifique. Alors, mon petit chat, tu vas marquer tout de suite le deuxième point avec la deuxième question, vrai ou faux.
2: Oui.
1: Écoute bien cette question, tiens une petite ambiance. Oh, let me be your dog. La BO de Didier avec Alain Chabat. Alors,
2: Didier.
1: On ne sent pas le cul des gens, Didier. Alors. À Lyon, il existe un restaurant gastronomique entièrement réservé aux chiens. À Lyon, il existe un restaurant gastronomique réservé aux chiens. Vrai ou faux, top chrono, 5 secondes.
2: C'est tellement absurde que je dirais oui.
1: Eh ben, t'as bien raison parce que c'est vrai. Figure-toi que le restaurant s'appelle le Dogstronomy et c'est une expérience gastronomique pour nos petits camarades à quatre pattes. Menu adapté, etc. C'est magnifique. 2 points pour Nico.
3: Sylvie est avec nous dans les Deux-Sèvres à Hervaux. Elle est mariée à Jean-Paul. On pense bien fort à Jean-Paul. On l'a dit tout à l'heure, t'es retraitée, t'étais institutrice toute ta carrière. T'avais des enfants de quel âge? Tu faisais quelle classe, toi, Sylvie?
4: De 2 à 4 ans.
3: Ah oui, c'est tout petit, maternel.
4: Petit, oui.
3: Oh là là, petite section, grande section, tout ça, c'est des belles années.
4: Toute petite section, oui.
3: Et ado, tu voulais être traductrice. Alors du coup, bon, t'as préféré aller dans autre chose, mais c'est pas grave.
4: Voilà.
1: Enfin, quand t'es institutrice en maternelle, tu fais de la traduction parce que.
3: Il faut arriver à comprendre quand même.
4: Il faut y aller.
3: Elle fait du sport, notre Sylvie. Elle fait de la marche et du yoga.
4: Oui.
1: Ça c'est bien.
3: Du yoga sur chaise, c'est-à-dire.
4: Bah, c'est exactement.
3: C'est quoi?
4: Eh bien, ça part de la position assise avec des mouvements.

0: broderie de perles, de la broderie traditionnelle, du patchwork, et elle prend des cours d'anglais. On en revient à la traductrice. Et mais t'as tous les talents, Sylvie, hein.
1: Oh là là.
0: Ah si. Ah si.
1: Ah non, écoute,
0: moi je suis très très heureux d'être avec toi aujourd'hui. Franchement.
1: Oh, c'est gentil.
0: Ah non, parce que Nicolas...
1: Mais bon, il m'est arrivé une petite tuile quand même en cousant tranquillement à la maison.
0: Ouais.
1: La pédale de la machine à coudre a glissé. J'ai voulu la rattraper avec mon pied sans lâcher mon ouvrage. Et hop, l'aiguille a traversé le bois.
0: Ah, ah oui. Ah oui. Appelez le docteur Kierzek, s'il vous plaît. Ça fait mal, ça fait mal.
1: Eh ben oui.

0: Floyd, Money Money dans la bande son est d'ici. Dans moins d'une minute, nous retrouvons Nicolas d'ici Normandie qui a eu un petit souci avec un grille-pain et Sylvie d'ici Poitou qui a tendance à perdre sa voiture et ce régulièrement. À tout de suite avec Valérie Dabido et Eric Bastien sur votre radio ici.
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2: Alors, nous sommes avec Nicolas qui joue avec ici Normandie contre Sylvie qui joue avec ici Poitou. Nicolas à 7, Sylvie à 3. Ah Nicolas, notre prof de cuisine qu'on adore, qui aime les animaux et à qui il arrive des petites aventures dignes de Pierre Richard. Eh oui. Ah oui, un jour, il est en formation avec des collègues dans un hôtel. Il se lève un petit peu tôt et il se dit « Tiens, si je me faisais mon petit déj tranquille, là ?» Il se met des tartines à griller, puis tu vas te faire un café. Qu'est-ce qui s'est passé après ?
3: Eh ben, j'ai mis des tartines à griller tranquillement, mais j'ai oublié la pince en bois en même temps que les tartines grillées. Et moche. Le problème, c'est que je ne regardais pas le grille-pain.
2: Et donc, ça a pris feu, donc tout l'hôtel a été réveillé par l'alarme incendie, hein, voilà.
3: Oui, réveillé, évacué, et je me suis vraiment fait disputer par la directrice de l'hôtel qui n'était pas très très contente de venir à ce moment-là pour désactiver l'alarme. Mais voilà,
2: après un coup d'extincteur, tout a été remis en place, et tes collègues, qu'est-ce qu'ils ont fait?
3: Alors après, effectivement, moi je suis retourné un petit peu penaud dans ma chambre et mes collègues sont venus déjeuner après, une vingtaine de minutes plus tard, et ils ont négocié avec la personne de l'accueil pour récupérer le morceau de la pince en bois qui restait, qui n'avait pas totalement brûlé mais qui est à moitié carbonisé, et ils me l'ont offert à Noël l'année dernière dans un énorme paquet.
2: Ça, voilà, j'aime beaucoup cette anecdote. Ça me fait beaucoup rire. Alors, tu as 7. Je te propose de marquer 5 points de plus. Tiens, une ambiance.
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2: Avec ses grandes oreilles, il entend les abeilles, c'est M. Nous, on va parler d'oreilles et de peinture. Nicolas, quel célèbre peintre s'est coupé lui-même une oreille? Quel célèbre peintre s'est coupé lui-même une oreille? Top chrono, 10 secondes.
3: Vincent Van Gogh.
2: Et c'est un sans faute pour Nicolas qui a 5, ça fait 12. Et oui, Van Gogh en 1888, il fait une petite crise de psychotique. Hein, et puis du coup, il a coupé son oreille. Magnifique, tu as 12, bravo.
5: Sylvie est avec nous, oui. Sylvie qui pour l'instant, c'est pas que t'es à la traîne, mais enfin voilà, c'est vrai que Valérie l'a dit, il a fait un sans faute, il est à 12, t'es à 3, mais tout est possible avec le bingo qui arrive avant 13h. Sylvie, écoute générique, voilà. Vous êtes 3 millions tous les mardis soirs à suivre la nouvelle saison de Koh-Lanta, sans parler du replay. Et la semaine prochaine pour les fans, c'est l'épreuve de l'orientation. Et pourquoi je parle de l'orientation, Sylvie?
6: Oh, parce que je me perds régulièrement.
5: Non,
6: donc
5: non,
6: ma voiture.
5: Non, excuse-moi. Non, tu es nul. On va dire les choses franchement. Parce que, alors effectivement, déjà la voiture, t'arrives, tu cliques sur ta clé en espérant que ça va s'allumer. T'arrives sur un parking. Alors, un jour, voilà, elle arrive sur un parking qui est vide. Elle pose sa voiture est noire. Elle va au cinéma. Elle sort, il fait nuit. Le parking est sombre. Et là, il y a 60 voitures. Elle clique sur toutes les voitures. Car elle ne sait plus où est sa voiture.
6: Mais non.
2: Ah oui, ça c'est
6: perdu.
2: Oui. Ça arrive.
6: Régulièrement,
2: hein.
6: Je la perds.
5: Oui, mais enfin, c'est quoi cette histoire de rendez-vous en clinique où t'es arrivé très en avance? Qu'est-ce qui s'est encore passé? Encore une histoire de voiture, d'ailleurs.
6: Eh bien sûr. J'avais énormément de temps devant moi. J'avais pris des précautions. Et puis, je vois une grande enseigne que je ne visite pas souvent, parce que je vais jamais en grande ville. Pour ne pas la nommer, c'est bleu et jaune.
5: Oui, c'est Ikea, c'est suédois.
6: Et voilà, je me stationne, parking souterrain, je suis mon GPS, et puis voilà, je me balade. Et quand j'ai voulu récupérer ma voiture, impossible, je savais, je prends des repères, je savais qu'elle était devant le pilier K.
5: Bien sûr.
6: Alors je prends l'ordre alphabétique et je vais au pilier K.
5: Oh, c'est tout à
6: bosser. Pas ma voiture.
2: Oh là, mais oui, parce qu'il y en a 10 des piliers K.
6: Mais j'en sais rien, moi.
2: Eh oui.
5: Retrouvez Sylvie mardi dans l'épreuve de l'orientation dans Koh-Lanta. Sylvie qui va aller jusqu'au poteau, bien sûr.
6: Oui. Ma voiture.
5: Oui, alors tu feras attention pour les poteaux, parce que j'ai découvert, on n'aura pas le temps d'en parler, mais que, bon, tu trébuches tout le temps, tu te fais des fractures, voilà. Tu te fais mal aux doigts, bon... Arrête le sport, oui. Arrête la voiture, arrête l'orientation.
2: Allez, ouais, oui, viens au Dami.
6: Il y a les vigiles pour m'aider. Bah,
2: merci, viens au Dami d'Hollande, il n'y a pas de boutique, il n'y a rien.
5: Il n'y a rien.
2: Il n'y a que des animaux et de la musique avec des gens dans la rue.
5: Tout le monde se trimballe tout nu. On n'a même pas de vêtements.
2: Non,
5: c'est la
2: pas
5: fête.
2: Tout nu, t'es fou, toi.
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Vanessa Paradis qui sera sur scène le 10 septembre à La Rochelle par exemple, mais il y a aussi d'autres dates jusqu'à mi-novembre ailleurs. Et voilà, nous sommes déjà arrivés à la fin des meilleurs moments d'Au Taquet pour aujourd'hui. Nous recommençons demain avec une histoire d'une demande en mariage, une rencontre avec Zaz ou encore un nouveau quiz musical imaginé par Valérie Damidot et Eric Bastien sur votre radio ici.

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1: Belle journée avec votre radio ici, il est 13h. Le journal Paul Tillier. Bonjour Paul.
2: Bonjour à tous.
1: À la une de l'actualité.
2: Rien n'a résisté. La ville de Poma soufflée par une tornade. Les toits, les arbres, les voitures. Tout s'est envolé. Nous sommes sur place dès le début de ce journal. Un questionnaire sur les violences sexistes et sexuelles distribuées aux enfants de la maternelle à la primaire. Le ministre de l'Éducation nationale redoute des résultats sismiques. À suivre, l'entreprise Lapierre, fleuron français du vélo qui évite la liquidation. Enfin, du bricolage. Mais dans l'espace, la française Sophie Adnaud ressort de la Station Spatiale Internationale. Quelques minutes auront suffi. Le village de Poma dans l'Aude, balayé par une tornade de plusieurs dizaines de mètres hier en fin d'après-midi. Un phénomène aussi rare que puissant. Dans un fracas de tuiles, de verre et de tôle, les vents à plus de 200 km/h emportent tout sur leur passage. 300 maisons détruites, des habitants sous le choc. Deux d'entre eux sont hospitalisés dans un état grave. C'est un bilan miraculeux, confie le maire Hervé Ginet.
3: Oui, moi, pour avoir parlé avec les secours, avec les professionnels, pompiers ou autres, même eux affirment que c'est un véritable miracle. La commune aurait pu avoir 20, 30 victimes. Le côté matériel, comme on dit, c'est très dur, c'est douloureux, on perd tout ce qu'on a. Et par contre, il n'y a pas de victimes. Je pense que c'est ce qu'il faut retenir.
2: Bonjour Jeanne-Marie Marco.
4: Bonjour tout le monde.
2: Vous êtes sur place pour ici Occitanie, à Poma. Comment les habitants se sont-ils protégés face à cette tornade ?
4: Eh bien, ceux qui étaient chez eux au moment de la tornade se sont confinés, en tout cas ceux qui ont eu le temps de le faire, parce que vous l'avez dit, l'événement a été très rapide, quelques minutes à peine. J'ai par exemple discuté avec un père de famille de 3 enfants, quand il a vu le nuage sombre se diriger vers sa maison et entendu ensuite le bruit sourd du vent, eh bien ils sont tous descendus à la cave de la maison et se sont tous mis dans d'anciennes cuves à vin. C'est comme ça qu'ils se sont protégés. Une autre habitante me raconte que c'est le cumulus de son cellier qui l'a sauvé. La cuve d'eau lui a servi de bouclier. Au total, il y a eu 39 blessés. Vous l'avez dit, deux personnes graves. Personne ne manque à l'appel, mais la préfecture de l'Aude reste prudente et continue les recherches. Le bilan humain sera très certainement définitif dans les prochaines heures. Un nouveau point presse est prévu dans l'après-midi.
2: Jeanne-Marie, on parle de 300 maisons détruites. A-t-on une idée de l'ampleur des dégâts ?
4: Bon, les dégâts sont considérables, quasiment les deux tiers des maisons sont touchées dans cette petite commune audoise qui est entourée de vignes. C'est vraiment une commune carte postale. L'école Le Petit Prince, où 90 enfants devaient faire leur entrée la semaine prochaine, est impraticable. La cour est jonchée de gravats, la voie ferrée est coupée avec des arbres sur la chaussée. La mairie est aussi détruite. La mairie qui, depuis quelques minutes d'ailleurs, déconseille aux habitants de boire l'eau de la commune. Des bouteilles d'eau vont être distribués dans les prochaines minutes. En ce moment, c'est barbecue ici. Un repas est fourni gratuitement à tous les sinistrés et aux secouristes de cette tempête dans l'Aude.
2: Jeanne-Marie Marco, ici Occitanie, à Poma, donc pour cet événement rare en France. En moyenne, on dénombre plusieurs dizaines de tornades chaque année selon Météo France, des tornades d'intensité variable. Par ailleurs, plusieurs plages des Bouches-du-Rhône et du Var sont interdites à la baignade. Ce midi, les orages violents d'hier soir ont détériorer la qualité de l'eau.
1: Les résultats pourraient être sismiques.
2: Voilà le mot choisi par le ministre de l'Éducation nationale, Édouard Geffray. 10 millions d'enfants de la maternelle au lycée vont remplir un questionnaire à la rentrée sur les violences sexuelles et sexistes. Bonjour Marie Bouéda.
5: Bonjour.
2: Que sait-on de ce questionnaire ?
5: Eh bien, en fait, tous les ans, les élèves du primaire au lycée répondent à un questionnaire sur le harcèlement scolaire. Là, le ministre propose d'élargir ce questionnaire aux violences sexuelles et d'y inclure les enfants de grandes sections de maternelle. Ce sera un questionnaire anonyme. Si l'enfant ou l'adolescent le souhaite, il pourra donner son nom et parler à un adulte de confiance. Un chiffre que rappelle le ministre Édouard Geffray, 1 enfant sur 10 est victime de violences sexuelles en France.
2: Alors pour ce qui est de l'élaboration des questions, parents d'élèves, professeurs et psychiatres seront sollicités. Ça soulève déjà des inquiétudes.
5: Notamment sur l'anonymat. Oui, sur le papier, pense Aurélie Gagné, porte-parole de la FSUS NUIPP, principal syndicat des professeurs des écoles. Mais dans la pratique, c'est autre chose.
6: Comment un enseignant ou une enseignante pourrait garantir l'anonymat en apprenant qu'un de ses élèves subit des agressions sexuelles ? Comment peut-on garantir l'anonymat à un enfant de grande section de maternelle qui ne sait pas lire ni écrire ? Comment est-ce qu'on va recueillir ses réponses en lui garantissant l'anonymat? Là aussi, ça paraît assez incongru comme idée.
5: Autre question, si un enfant ou un adolescent confie subir des violences sexuelles, comment recueillir ces témoignages? Demande Adeline Nédé de la FCPE, Fédération des parents d'élèves.
7: On libère la parole, il faut vraiment un protocole pour moi clair et des moyens supplémentaires du personnel vraiment formé. Plus d'infirmières scolaires, plus de médecins scolaires. Il ne suffit pas seulement d'alerter.
5: Questionnaire qui sera distribué au mois de novembre. Il reste donc 2 mois pour formuler les bonnes questions et la gestion de ces témoignages.
2: Marie Bouéda, l'équivalent de 7 millions d'euros de cocaïne découvert la semaine dernière dans un camion par les douaniers de Bourges. C'était sur l'autoroute A71. Plus de 100 kilos de poudre à l'arrière de ce poids lourd. Le chauffeur de nationalité britannique a été interpellé. Combien auront coûté les canicules en France de cet été? Le président de la commission des finances de l'Assemblée national, Éric Coquerel, présidera une mission parlementaire sur le sujet. Les travaux débutent demain. Résultat attendu début octobre. Le chiffre avancé par la ministre de la Transition écologique, Monique Barbu, est de l'ordre de 10 à 15 milliards d'euros.
5: 13h06, le fabricant de vélos Lapierre placé en redressement judiciaire.
2: Avec une durée d'observation de 6 mois, c'est l'entreprise qui en a fait la demande. Son actionnaire majoritaire, le groupe néerlandais Axel, est en difficulté financière. Bonjour Lucas Chelmignac.
8: Bonjour Paul, bonjour à tous.
2: Ici Bourgogne, l'audience avait lieu ce matin au tribunal de commerce de Dijon. Lapierre qui échappe donc à la liquidation.
8: Oui, l'information est confirmée par Olivier Caracoche, le procureur de la République de Dijon, qui assistait lui-même à l'audience. À la sortie, William Perrier, le directeur général des cycles Lapierre, est resté évasif. Sourire en coin, il affirmait qu'il souhaitait informer ses 106 salariés avant la presse. Eh bien, c'est chose faite. Le tribunal de commerce donne donc 6 mois à la marque dijonnaise pour redresser la barre. Pendant ce temps, ses dettes sont gelées et son activité continue. Une bulle d'air qui va permettre aussi à William Perrier et ses équipes d'étudier les offres de potentiels investisseurs. Et ce n'est pas ça qui manque. Lapierre dit en avoir reçu une 20aine en 2 semaines. Il faut donc faire le tri et suivre un plan bien précis, travailler depuis des mois. On connaît notre feuille de route et on la déroulera, nous a confié William Perrier.
2: Lucas Chelmignac, ici Bourgogne. Sangoku pour faire de la concurrence à Mickey et Disneyland. Un parc sur le thème du manga Dragon Ball doit s'installer sur le site dans l'ancien parc Mirapolis. C'est dans le Val d'Oise, fermé il y a 35 ans. Le prince héritier saoudien Mohamed Ben Salman est derrière ce projet. Il l'a annoncé hier lors d'un déplacement en France. Une visite coûteuse. La ville de Metz va dépenser 250 000 euros pour accueillir le pape fin septembre. L'Union des familles laïques de Moselle saisit la préfecture et demande la note, un justificatif de ces dépenses. Une grande partie sera notamment consacrée à la location d'écrans géants pour retransmettre en direct cette messe qui aura lieu dans la cathédrale. 400 km de vide spatial sous les pieds et la planète Terre comme spectatrice. Sophie Adeneau retourne dans l'espace. L'astronaute française doit finir les réparations entamées la semaine dernière d'une antenne de communication à l'extérieur de la Station Spatiale Internationale. Elle ressort aux alentours de 14h30 et pendant plus de 6h, un travail éprouvant. C'est rien de le dire, Olivier Aymontant, la combinaison, le scaphandre porté par Sophie Adeneau est lourd.
9: Ce scaphandre de sortie extravéhiculaire, dit EMU, peut se décomposer en 2 parties. Une assez souple qui englobe les jambes et les pieds, et un torse rigide en fibre de verre, sur lequel se greffe un gros sac à dos qui renferme notamment les batteries, la radio et les réserves d'oxygène. Sur Terre, l'ensemble pèse 140 kilos. Si dans l'espace, l'absence de gravité résout ce problème de poids, la taille et la nécessaire pressurisation interne de ce scaphandre limitent beaucoup la mobilité et obligent les astronautes à de gros efforts physiques qui laissent des traces, comme l'expliquait en fin de semaine dernière chez nos confrères de TF1, l'astronaute française après sa première sortie.
10: Le lendemain, clairement, on se sent courbaturé de partout, et en particulier du haut du corps, parce que c'est le haut du corps qui travaille très fort. À chaque fois qu'on tient quelque chose dans sa main, même si on ne serre pas très fort, c'est comme si on serrait très fort une balle de tennis.
9: Pour remplacer ce scaphandre, dont la conception remonte aux années 70-80, la NASA a sélectionné en 2022 une société, Axiom, qui développe depuis une combinaison qui servira aussi bien pour la Station Spatiale Internationale que pour les astronautes occidentaux qui remettront un pied sur la Lune. Un nouveau petit pas annoncé pour l'instant en 2028.
2: Olivier Aymon, voilà donc pour cette mission bricolage pour l'astronaute Sophie Adeneau dans un peu moins d'1h30 dans l'espace. Le zooparc de Beauvais Beauval renonce à son projet de centre d'accueil de dauphins destiné notamment à accueillir certains cétacés de Marineland à Antibes. Une décision justifiée par le coût du chantier trop cher, désormais estimé à 45 millions d'euros contre 25 à 30 millions. Initialement, les recours juridiques engagés, mais aussi l'absence d'engagement du gouvernement.
1: Merci Paul Tillier. Rendez-vous à 14h pour la suite des infos. Allez, tenez-vous prêts. Dans une minute, je vous emmène en week-end à moins d'une heure de Lille sur les sommets des Monts de Flandre avec votre radio ici.
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1: Les vacances d'été sont bientôt terminées, mais nous continuons de voyager pour vous donner envie pour un prochain week-end, peut-être, quand vous voulez. Ce mardi, nous partons donc dans le nord de la France pour découvrir les hauteurs de la région.
13: Quand vous pensez au Nord, vous vous dites sûrement que tout le monde parle ch'ti. Il y a des mines, des briques rouges partout, qu'on ne mange que des frites au maroilles et que surtout ici, tout est plat. Mais moi, je vous emmène en Flandre, dans une région située au nord de l'île bien différente. On y trouve des maisons colorées, des gens à l'accent flamand et des monts. Plusieurs collines qui offrent des panoramas spectaculaires sur la région. Et à la fin de ce voyage, vous saurez pourquoi un chansonnier a choisi le nom d'un village de Flandre comme pseudonyme. Je m'appelle Emmanuel Bordeaux, je suis animateur à ICI Nord. Je ne suis pas né ici, mais j'ai été complètement conquis par la Flandre. Parce que quand je m'y balade, que ce soit à vélo ou à pied, rien n'est monotone. Ici, le paysage ondule, se transforme, surprend. J'adore cette succession de monts alignés, que l'on surnomme la cordillère des Flandres. Leur histoire, leur paysage, leur tradition. Bienvenue dans Partir, dans le Nord, sur les sommets des monts de Flandre. Notre point de départ, c'est le Mont Cassel. Nous sommes ici à 45 minutes en voiture au nord de l'île, juste à côté de la Belgique, au sommet de ce qu'on appelle l'Everest des Flandres, 176 mètres d'altitude. Ouais, c'est peut-être pas très haut, mais ici, c'est le roi des monts. Tout en haut de ce village de 2000 habitants, élu village préféré des Français il y a quelques années, le spectacle est grandiose. Une vue à 360 degrés, un panorama unique qui change au fil des heures et des saisons. Autour de nous, c'est une carte postale flamande. Le bocage essayé et ses petits chemins sinueux, les grandes plaines verdoyantes qui s'étendent à perte de vue, les villages typiques et les grandes fermes carrées. Et avec une bonne paire de jumelles, on peut voir jusqu'à la mer du Nord. Si vous venez à Cassel en voiture, votre premier réflexe ce sera sûrement de vous garer sur la Grand Place. Mais attendez, j'ai un meilleur plan pour vous. Plutôt que de chercher une place en plein centre, je vous conseille de monter directement jusqu'à la place du Général Vandamme, au pied du Belvédère. Il y a souvent de la place, et en plus, vous serez déjà à un point de vue magnifique. De là, laissez votre voiture et partez à pied. Suivez les petites ruelles pavées qui serpentent le long du jardin public. Ici, on marche sur l'histoire. Hein. Il reste encore des vestiges de l'ancien château. Ça date de l'époque gallo-romaine. Puis doucement, on plonge dans l'âme de Cassel quand on emprunte les ruelles étroites au pavé gris. Et au détour d'un passage, on arrive dans le cœur historique de la ville. On est maintenant sur la grande place de Cassel. Entièrement pavée, cette place est entourée de bâtiments au cachet typiquement flamand. Avec leurs pignons à gradins et leurs toits à forte pente, on pourrait se croire à Amsterdam ou à Bruges. L'imposant hôtel de ville avec sa façade en briques capte aussi tout de suite le regard. Ici, il y a aussi plusieurs estaminets, des cafés-restaurants typiques de Flandre. Mais je vous en parlerai un peu plus tard de ça. Alors l'autre édifice incontournable ici, c'est le musée de Flandre. Il est installé dans l'un des plus beaux bâtiments flamands de la région. À l'intérieur, on peut découvrir une riche collection d'art flamand. Ça va de la Renaissance à l'époque contemporaine. On trouve du Bosch, du Rubens, des chefs-d'œuvre qui témoignent du génie des peintres flamands. Ah, au fait, j'ai un autre conseil. Si vous passez par Cassel, ne repartez pas les mains vides. Ici, le terroir, c'est une affaire sérieuse et surtout gourmande. D'abord, les fromages. Vous connaissez sûrement la mimolette. Eh bien, sachez qu'elle est française et non hollandaise. C'est une fierté locale, tout comme les nombreuses bières artisanales brassées dans la région. Et pour les becs sucrés, je vous recommande de goûter aux gaufres flamandes. Ces petites merveilles, toutes dorées, là, sont fourrées au beurre et à la vergeoise. C'est un sucre de betterave au délicieux goût caramélisé. Pour en trouver, c'est facile, hein, il suffit de flâner autour de la Grand Place. Ici, pas de piège à touristes, hein. Que du bon, du vrai, du local. Alors pour moi, la meilleure période pour visiter Cassel, c'est le printemps. Mais le mieux sans doute, c'est de venir le lundi de Pâques, parce que ce jour-là, la ville célèbre son carnaval d'été. C'est vraiment la plus grande fête populaire de Cassel. Dès 6h du matin, tambours et grosses caisses résonnent dans les rues et les géants en bois et papier mâché de Cassel, reuse papa et reuse maman, comme on dit en flamand, se réveillent. C'est la seule fois de l'année d'ailleurs que vous pourrez voir ces géants de 6 mètres de haut déambuler et danser ensemble dans les rues. Tant que vous êtes encore à Cassel, je vous invite à vous rendre au Jardin des Récollets. C'est situé à quelques centaines de mètres de la Grand Place. C'est un lieu de référence en matière de jardin flamand. Et il faut vraiment venir de mi-mars à mi-juillet. Le jardin se métamorphose. Il y a des centaines de milliers de bulbes qui fleurissent. Persenneige et narcisse en début de saison, et puis après, c'est une explosion de tulipes et d'espèces plus rares. Mais je vous ai promis de vous faire découvrir mon lieu préféré, le Mont des Cats. C'est à 20 minutes en voiture d'ici. Allez, on y va. Ici, on est donc au Mont des Cats. Alors, c'est pas le sommet le plus élevé de la région, mais la vue, là aussi, est à couper le souffle. On a sous les yeux un véritable tableau vivant qui s'étend à perte de vue. Le Outland, ou Pays aux Bois. On se croit dans le Massif Central. Tableau vivant qui s'étend à perte de vue. Le Outland, ou Pays aux Bois. Et par endroit, on pourrait vraiment se croire dans le Massif Central. Le Outland, ou Pays aux Bois. On se croit dans le Massif Central. La particularité, c'est que tout en haut trône un majestueux monastère où vit encore une vingtaine de moines. Ils sont là pour veiller sur ce paysage unique. Mon conseil pour découvrir le Mont des Cats petit à petit, c'est de partir de la commune de Berten. C'est au pied du mont. Et là, on vous propose une randonnée facile et agréable. Faut compter environ 1h15 pour une boucle de 4,5 km. Et c'est vraiment parfait pour profiter du paysage sans se presser. Et puis, petit bonus, les chiens sont les bienvenus, c'est rare. Et à certains endroits, on peut même les laisser courir librement. Ah, au fait, il existe aussi plusieurs théories sur l'origine du nom du Mont des Cats. Par exemple, certains ch'tis pensent que le mot « cat » signifie tout simplement « chat ». Eh bien, en réalité, il s'agit d'une ancienne peuplade germanique, les Cats, qui vivaient dans la région au 5e siècle. Et c'est bien eux qui ont donné leur nom à ce mont. Alors moi, j'aime cet endroit déjà pour la beauté sauvage des paysages. Ici, vraiment, il y a la nature qui vous enveloppe et on est dans une ambiance c'est presque mystique. Il y a quelque chose dans l'air, une énergie particulière qui pousse à la réflexion. Quand j'y vais, moi, je laisse mon portable de côté, sauf quand je suis tenté, évidemment, de prendre une belle photo. Emmanuel de Quillac est architecte paysagiste. Il est propriétaire du Jardin des Récollets à Cassel, mais il connaît aussi très bien le Mont des Cats.
14: Ce que j'aime beaucoup ici au Mont des Cats, je vous conseille, c'est tout le printemps. Le printemps, c'est l'explosion des fleurs. Vous avez toutes les anémones blanches au tout début du printemps. Les coucous, bien sûr, dans les bois. Et après, le bois devient bleu, bleu, bleu, entièrement bleu de jacinthe. Au Mont des Cats, il y a des petites surprises. Tout d'un coup, dans les bois, vous voyez une chapelle toute en pierre des monts, chapelle des loques. Et on dépose, bien sûr, des vêtements en signe de protection. On vient aussi en procession, notamment le Vendredi Saint.
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16: Une fois au sommet du Mont des Cas, on peut observer de plus près le monastère dont je vous parlais un peu plus tôt. C'est un imposant édifice en briques rouges au style typique du 19e siècle. Il a été récemment restauré. À l'intérieur, des moines vivent fidèles à la tradition cistercienne. Et ils fabriquent plusieurs sortes de fromages depuis 1849. Comme le Mont des Cas, qui est inspiré de la célèbre recette de l'abbaye du Port du Salut. Alors la boutique, c'est le seul endroit qui se visite. Le monastère n'est pas ouvert au public, sauf pour ceux qui participent aux retraites spirituelles proposées.

0: fête chaque troisième dimanche d'octobre. Pour la Saint-Hubert, on célèbre ici la passion du cheval. Plus de 200 cavaliers en grande tenue gravissent le mont, accompagnés de dizaines de sonneurs de trompe. Si vous avez l'occasion, ça vaut vraiment le coup de venir à ce moment-là. À 5 minutes en voiture du monastère, où on est au pied du mont des Cats, on trouve deux villages qui valent aussi le détour. Ils sont juste à côté de la frontière belge. Il y a Bertène, mais moi j'ai un petit faible pour Godwarsveld. Dans ce village, on trouve des habitations flamandes avec des jolies façades et des volets en bois de couleur pimpante. C'est là qu'il y a le musée de la vie frontalière. On y découvre les ruses des fraudeurs. Cachettes dans les vêtements, double fond dans les charrettes ou valises truquées. C'est vraiment une visite incontournable pour mieux comprendre l'histoire et les réalités du commerce clandestin à la frontière. C'est aussi l'occasion de voir l'un des derniers cafés boucheries. C'est une boucherie, mais qui sert aussi des cafés et des bières.
1: Alors c'est amusant, il y a très très longtemps j'étais jeune, hein, et alors on parlait des estaminets, mais qu'est-ce que c'est les estaminets? On en parlait beaucoup en Belgique, hein, c'était dans les années 80, en Flandre française on n'en parlait pas ou très peu, et un jour on m'a amené à Godwarsveld, et je rentre dans un endroit hors du temps, et c'était le Bloorzhof. C'est là que j'ai découvert vraiment la gastronomie flamande, notamment le potjevlech, le hotspot, le waterzooi.
0: Je vous conseille vraiment de vous arrêter dans l'une de ces auberges typiques de Flandre. L'estaminet, c'est tout d'abord une ambiance. Il y a du houblon suspendu au plafond, des objets anciens qui racontent la Flandre et une atmosphère vraiment chaleureuse. Si vous deviez choisir un plat, moi j'ai un petit faible pour la carbonade flamande. C'est un bœuf mijoté longuement dans la bière, accompagné de ses frites cuites à la graisse de bœuf pour encore plus de saveur.
1: Alors, petite anecdote, il y a un personnage célèbre ici, il s'appelait Francis Albert Victor Delbar. Vous dites, oh oui, on ne le connaît pas.
0: Vous vous rappelez, je vous avais dit au début de l'épisode qu'un chanteur de notre région avait pris le nom de cette commune du Mont des Cats. Eh bien, c'est Raoul de Godwarsveld.
1: Quand la mer monte, j'ai honte, j'ai honte. Je chante pas très bien, désolé.
0: Dans le reste de la France, on le connaît surtout parce qu'il a repris une chanson typique du Nord, le Petit Quinquin. Mais ici, c'est une véritable institution. Et s'il a pris le nom de ce village, c'est parce qu'il a commencé à répéter ses chansons dans la salle des fêtes. Avant que j'oublie, si vous cherchez à vous loger en Flandre, j'ai une super adresse à vous proposer. Elle est située sur la route de la Bille. Ça s'appelle le Mont des Cats Perchés. Et c'est vraiment un lieu insolite. Ici, on dort dans une cabane perchée à 3 mètres du sol, avec une vue panoramique sur les monts de Flandre. En plus, les tarifs sont vraiment très raisonnables et avec un supplément, on peut même profiter d'un jacuzzi sur la terrasse de la cabane. Si vous avez encore un peu de temps devant vous, si votre week-end n'est pas terminé, j'ai une dernière idée pour vous. On va grimper au Mont Noir, c'est à 10 minutes d'ici en voiture, et on va tester l'attraction la plus insolite de Flandre.

0: En 1958, les Autrichiens sont arrivés, on va dire, ici sur le Mont Rouge et le Mont Noir. D'où l'idée de construire un télésiège qui relie donc le Mont Noir au Mont Rouge. Premièrement, donc, pour le tourisme, mais aussi également pour la vue magnifique qu'on peut voir entre les deux monts.
1: On est maintenant au Mont Noir, à Saint-Jean-Scapel, sur la frontière belge. Quand on arrive ici, on tombe sur une grande rue commerçante avec d'un côté les boutiques françaises et de l'autre les boutiques belges. Mais si on avance un petit peu, au bout de la rue, on arrive au pied d'un télésiège, le télésiège Cordoba. Il est exploité depuis près de 70 ans et il n'a pas changé depuis son installation. Tous les week-ends et tous les jours en été, il relie le Mont Noir au Mont Rouge en Belgique. Alors c'est un parcours qui fait à peu près 900 mètres à environ 10 mètres de hauteur. On monte par deux sur un siège, sans garde-corps et repose-pied, il y a juste une petite chaîne. Mais je vous rassure, le voyage de 10 minutes se fait en douceur, donc très peu de risque de tomber. Ce qui est super, c'est qu'on survole des vignobles avant d'entrer dans une zone boisée où se trouve un magnifique moulin. Pour 6 euros, on peut faire un aller-retour sans descente. Alors moi, j'aime bien le télésiège du Mont Noir, parce qu'une fois qu'on a franchi le petit stress du départ, eh bien on passe vraiment à un moment précieux de détente et d'évasion. Quand on observe le décor qui défile sous nos pieds, eh bien on a parfois vraiment l'illusion de voler.
2: Le côté droite, vous voyez la France. S'il fait bien clair, les terrils de Lens et tout ça, vous voyez. Donc si on regarde en bas, en fait, on voit les vignes de Entre-deux-Monts.
1: Avant de quitter le Mont Noir, j'ai un dernier conseil à vous donner. Allez faire un tour au parc départemental du Mont. C'est un domaine de 50 hectares qui regorge de paysages pittoresques avec une faune et une flore sauvage exceptionnelles. En plus, du parc, on peut voir la villa de l'écrivaine Marguerite Yourcenar. Elle y a passé beaucoup de temps dans sa jeunesse et elle évoque souvent ce lieu dans ses écrits. C'est une maison au style néo-normand très jolie qui est aujourd'hui une résidence d'écrivains. Mais ça, vous le découvrirez quand vous viendrez.
3: Promis. Merci Emmanuel Bordeaux à Dissinor pour cette balade au cœur des Monts de Flandre. Une bonne idée pour visiter la région autrement. 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Demain, rendez-vous à la même heure pour partir à Épernay pour découvrir le terroir autour des vignes de Champagne. Nous continuons en musique maintenant avec Ten Sharp, You, sur votre radio Ici.

0: Anne Sharp, You, 13h30. Il est temps pour moi de vous souhaiter un bon après-midi en musique. Et je vous dis à demain sur votre radio ici.
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2: Spectacle, concert et chahutage, c'est la promesse du festival Chahut dans le ciel. Parce qu'aussi sur la colline de Montciel, sur les hauteurs boisées de la ville de Lons, pour 3 jours de fête, ces prochains vendredi, samedi et dimanche, Chahut dans le ciel, c'est des animations au cœur d'un monde sonore plein de surprises, avec par exemple une boîte à karaoké, un twister géant, des murs sonores ou encore un xylophone humain pour de nombreuses expériences captivantes, mais aussi les incontournables revisités, la kermesse du Chahut, la course de klaxon, le tap-note, la pêche au son, le chamboule-tou et le carrousel musical. Le festival Chahut dans le ciel, donc, vendredi, samedi, dimanche à Lons. Et puis cette fin de semaine, jeudi, vendredi, samedi, sera aussi sous le signe de la comédie avec une nouvelle pièce pour bien se marrer à la Comédie de Besançon. Un couple presque parfait. Alors vont-ils ensemble ou non? C'est toute la question pour 1h20 de comédie à voir à la Comédie de Besançon ces prochains jeudi, vendredi et samedi. Vous allez bien vous marrer.
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Et le Laurent en question, c'est évidemment Laurent Voulzy, au cœur des années 80, notamment avec ses nuits sans Kim Wilde. On a parlé il y a 5 minutes de Chahut dans le ciel, cette annonce en fin de semaine, il y a un autre temps fort à Besançon par exemple, ce sont les traditionnels instants gourmands, un grand week-end convivial, chaleureux, gourmand, et on va faire mieux que de vous y accompagner, puisqu'on aura aussi des verres à vous offrir qui vous permettront de déguster gratos tout au long de ce grand et beau week-end promenade Grand Vel à Besançon à partir de jeudi pour les prochains instants gourmands. À suivre, c'est Jennifer qui revisite Dalida avec Mourir sur scène, suivi de Gary Moore.

0: Alors, je suis avec Philippe Pagnot. Philippe Pagnot qui tient cette boucherie de son papa.
1: Voilà, oui, mon papa avait racheté la boucherie au père de son meilleur copain en 84. Et depuis, on a perduré le flambeau. Et la boucherie est ouverte depuis ce temps-là.
0: Alors, il y a eu un petit moment de fermeture, je crois, de flottement, parce que vous n'étiez pas là. Hein.
1: Exactement, ouais. Ça a été la période où, avec le tram et tout ça, on a eu pas mal de travaux. Et puis, on a perdu pas mal de chiffres d'affaires. Donc, on s'était réorienté vers une autre activité. C'était on fait toujours de la prestation de découpe pour les agriculteurs. Du coup, on a externalisé cette activité à Nau, vers Val-d'Aon. Au premier sapin, tout à fait. Et du coup, on a pu rouvrir notre magasin familial depuis quelques mois. Et on en est très content.
0: Vous êtes passé par la Bretagne, vous ?
1: Oui, voilà, ouais. Ouais. J'ai fait 8 ans en tant que responsable de production pour un gros groupe en Bretagne, ouais.
0: C'est quoi ?
1: Dans la viande.
0: Les cochons, les rois là-bas ?
1: Ouais, moi j'étais plus spécialisé dans le bœuf, mais oui, il y a pas mal de porcs aussi.
0: Alors ici, qu'est-ce que vous faites ?
1: Plus spécialisé dans le bœuf, mais oui, il y a pas mal de

0: Oui, je suis passionné par la viande, je suis passionné par les animaux du bétail. Donc voilà, j'ai trouvé un bon compromis avec ça. Mais oui, j'ai toujours fait que ce métier. Ouais.
1: Ok, mais ça, vous le devez à votre père.
0: Oui, je suis tombé dans la potion étant petit, quoi, on va dire. Et puis oui, ça m'a toujours plu. Ouais.
1: Là, ici, il y a Valentine qui travaille avec vous, c'est ça?
0: Voilà, ouais. Moi, je passe une bonne partie de mon temps à Nau. Donc c'est Valentine, ma collègue, qui gère le magasin, qui le gère très bien. Et puis voilà, donc on en est aux prémices, on espère développer notre petite affaire, c'est ça l'essentiel.
1: La clientèle, c'est une clientèle de quartier ou
0: oui,
1: qui viennent de plus loin?
0: De quartier, voilà. On a vu aussi les habitudes alimentaires pas mal changer entre du temps de mon papa et maintenant. Faut qu'on se fasse connaître à nouveau et puis qu'il y ait vraiment une dynamique, voilà, pour venir acheter de la viande de qualité, comme on disait dans le temps à la boucherie Pagne-René.
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0: Le temps s'y prête, c'est vrai, un petit peu moins qu'à certaines périodes de cet été, mais ça fait du bien et toujours autant de bien. C'est Zebda, tomber la chemise. Julien Lib et Gérard Blanc arrivent d'ici 14h et les infos. Bel après-midi avec ici Besançon.
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0: Il y a eu une autre histoire, mais aussi du soleil dans la nuit avec Gérard Blanc sur la fin des années 80. La musique revient dans quelques minutes avec du Mylène Farmer, Indochine ou encore Lewis Capaldi. Tous les bonheurs de la playlist ici Besançon, évidemment après les infos.
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0: Ici Besançon, radio locale numéro 1 en Franche-Comté, 14h. Et c'est l'heure de faire le point sur l'info.
2: Les opérations de déblayage sont en cours dans le village de Poma, dans l'Aude, au sud de Carcassonne. Après le passage hier en fin d'après-midi d'une tornade dévastatrice, 300 maisons ravagées par des vents dépassant les 200 km/h, une quarantaine de blessés, dont deux habitants hospitalisés dans un état préoccupant. C'est un miracle qu'il n'y ait pas de victimes, témoigne le maire. 10 millions d'enfants de la maternelle au lycée devront remplir un questionnaire à la rentrée sur les violences sexistes et sexuelles. Questionnaire anonyme. L'enfant pourra, s'il le souhaite, donner son nom et s'adresser à un élève de confiance. Le ministre de l'Éducation nationale, Édouard Geffray, s'attend à des résultats sismiques. La Pierre, le fabricant de vélos placé en redressement judiciaire par le tribunal de commerce de Dijon ce midi. L'entreprise obtient un sursis de 6 mois pour trouver un repreneur après la faillite de la maison mère, le groupe néerlandais Axel, premier fabricant européen de vélos. Dodo La Saumure, 77 ans, est décédé aujourd'hui en Belgique. Cet ancien proxénète, Dominique Alderweireld, de son vrai nom, avait été rendu célèbre par l'affaire DSK dans l'hôtel Le Carlton à Lille. Le zooparc de Beauval n'accueillera pas les dauphins de Marineland à Antibes. Le chantier est trop cher, selon son directeur, 45 millions d'euros. Il déplore aussi les recours déposés par de nombreuses associations pour freiner ce projet. Et puis Sophie Adnaud ressortira dans l'espace d'ici une demi-heure. Et pendant plus de 6 heures, l'astronaute française doit terminer la réparation d'une antenne sur la Station Spatiale Internationale.
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0: Aujourd'hui, mardi, en Franche-Comté, le temps est en général au beau fixe, même si les nuages d'abord discrets sont un peu plus nombreux cet après-midi. Les Vosges saônoises ainsi que la vallée de la Saône seraient d'ailleurs potentiellement concernées par un petit risque d'orage. Les températures, elles, sont assez homogènes. Alors évidemment, il fera plus frais sous les orages et sur les plus hauts sommets. Mais dans l'ensemble, c'est de 23 à 27. 23 à Morteau, 24 à Pontarlier, Jussé et Port-sur-Saône. 25 relevés à Grès, Vesoul et Ornans. 26 à Dole et Besançon. 27 à Baume-les-Dames et à Lons. Par exemple, demain mercredi, c'est un voile nuageux qui va filtrer l'ensoleillement avant que les percées ne soient de plus en plus larges.
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0: L'aventurier avec Indochine. Et quel aventurier? L'aventurier du tout début de l'aventure Indo. La preuve, on est encore là 40 ans plus tard pour la partager. À suivre, le premier, trois chansons françaises à la suite. Il est composé cet après-midi de France Gall, de Florent Pagny et de Morane. Avant un Nice Express pour partager de nouvelles idées de sortie en mode 100% gratuit. Ce sera du côté de Clerval et du côté de Frasnes cet après-midi.
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0: Alexandrie. L'avalanche, un coup de cœur ici Besançon.
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1: Et par exemple, avec des idées de sortie 100% gratuites. C'est le rendez-vous de la fin août du côté de Claire-Aval pour les amateurs de musique et de bons moments ensemble. C'est ce samedi 29 au lieu-dit Sous la Côte à Fontaine-les-Claire-Aval précisément. L'association A Plus dans le Bus propose son festival de musique Sous la Côte avec les concerts de 4 groupes dans des univers différents. L'idée, c'est aussi de refermer tranquillement l'été ensemble et donc à Fontaine-les-Claire-Aval pour un samedi gratuit ce samedi 29 pour le festival Sous la Côte. Du gratuit aussi avec la grande journée festive des 40 ans de la réserve des Tourbières de Frane-Bouvran. C'est le 29, autrement dit ce samedi. Avec cette journée festive, en fait le point d'orgue de cette année anniversaire, il y aura un village associatif, un marché local et artisanal, des animations pour tous, mais de toutes sortes, pour tous les plaisirs, tous les bonheurs de la nature, des balades théâtralisées, des visites, des découvertes, des expérimentations. C'est la Tourbière, les 40 ans de la Tourbière de Frane-Bouvran.
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0: Tous les bonheurs, tous les plaisirs sont dans notre nature. Sur Ici Besançon, on a eu du Black, du Kenji Girac, du Jacques Higelin. Il y a un instant, Catherine and the Waves. Et ce ne sont certainement pas Michael Sambello, Céline Dion ou Bernard Lavilliers qui diront le contraire. Ils arrivent dans cet ordre-là d'ici une trentaine de secondes et pour aller jusqu'à 15h.
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0: Mélodie, tempo, harmonie avec Bernard Lavilliers et Jimmy Cliff. La musique revient juste après les infos. On aura le plaisir de vous partager par exemple du Sinéad O'Connor, du Julien Doré ou encore du Jean-Jacques Goldman. Ce sera évidemment suivi du 3 chansons françaises à la suite et d'un nouvel Ici Express pour toutes les infos pratiques qui vont bien et qu'on partage en Franche-Comté. Belle journée, les 15h.
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2: Équipée de son scaphandre, l'astronaute Sophie Adnaud est sortie de la Station Spatiale Internationale il y a une demi-heure maintenant. C'est la deuxième sortie extravéhiculaire en une semaine pour la Française. Elle doit terminer les réparations d'une antenne afin de communiquer avec Houston au Texas. 6 heures de travail au-dessus du vide spatial. C'est un miracle qu'il n'y ait pas de victimes. Le maire du village de Poma, dans l'Aude, constate les dégâts après le passage d'une tornade hier en fin d'après-midi. 40 personnes blessées et 300 maisons détruites par des vents dépassant les 200 km/h. Premier déplacement de campagne pour Raphaël Glucksmann et première promesse. Le candidat à la primaire socialiste veut organiser 100 jours de révolution écologique dès son arrivée au pouvoir. Annonce faite en Charente-Maritime après l'ascension d'une éolienne. Charge à Yannick Jadot, le sénateur écologiste et soutien de Raphaël Glucksmann, de mettre en place ce projet. Les dauphins de Marineland à Antibes ne seront finalement pas accueilli aux eaux de Beauval. Le directeur fait marche arrière ce midi en raison du coût. Un chantier estimé à 45 millions d'euros sans soutien financier de la part de l'État, mais aussi du nombre de recours déposés par des associations opposées au transfert de ces cétacés. La mort de Dodo la Saumure aujourd'hui. Dominique Albert Vereld, de son vrai nom, 77 ans, proxénète, rendu célèbre pour ses liens avec l'affaire DSK. Il avait finalement été relaxé.
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0: Aujourd'hui, mardi, en Franche-Comté, le temps est en général au beau fixe, même si les nuages d'abord discrets sont un peu plus nombreux cet après-midi. Les Vosges saônoises ainsi que la vallée de la Saône seraient d'ailleurs potentiellement concernées par un petit risque d'orage. Les températures, elles, sont assez homogènes. Alors évidemment, il fera plus frais sous les orages et sur les plus hauts sommets. Mais dans l'ensemble, c'est de 23 à 27. 23 à Morteaux, 24 à Pontarlier, Jussey et Port-sur-Saône. 25 relevés à Grès, Vesoul et Ornans. 26 à Dole et Besançon. 27 à Baume-les-Dames et à par exemple. Demain, mercredi, c'est un voile nuageux qui va filtrer l'ensoleillement avant que les percées ne soient de plus en plus larges.
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0: Ah, on varie les plaisirs, hein, ça fait toujours autant de bien avec, par exemple, il y a moins de 5 minutes, Sinéad et O'Connor. Et il y a un instant, pour d'autres bonheurs et dans une autre ambiance, Elton John et Kikidi. Tiens, à propos d'ambiance, on aime particulièrement celle qui nous accompagne à Promenade Granvelle au cœur de la ville de Besançon, tous les ans, fin août, début septembre, pour le rituel de pré-rentrée. Ça s'appelle les Instants Gourmands. On y revient dans l'Issy Express dans moins de 10 minutes, après le 3 chansons françaises à la suite qui arrive, avec du Souchon, du Amel Bent et du Maxime Le Forestier, les Instants Gourmands, dont nous sommes évidemment toujours partenaires. Tiens la preuve.
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1: Pour que rentrée rime avec convivialité, les instants gourmands ont pris leur quartier Promenade Granvelle à Besançon, un véritable village gastronomique à ciel ouvert qui rassemble une cinquantaine de chalets de producteurs, artisans et restaurateurs avec spécialités locales et dégustations, mais aussi des concerts et des animations. Les instants gourmands dans l'ambiance qu'on sait, en ambiance différente, c'est jeudi, vendredi et samedi jusqu'à 1h du matin et le dimanche de 10h30 à 22h30. L'accès au site Place Granvelle à Besançon, il y a toutes les animations restent 100% gratuits. Seuls les verres en verre sont désormais payants au tarif de 2 euros, mais évidemment réutilisables pendant toute la durée de l'événement. Et puis autre temps fort de la période, c'est dimanche la Champa Bike. Autrement dit, plusieurs parcours de rando VTT et pédestre organisés par Jura Bike à Champagnol. C'est donc dimanche et les départs sont complètement libres. Route de Sapois, de 8h à 10h dimanche, la Champa Bike.
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0: Danza Fuego. Une autre époque, qu'est-ce que vous voulez que je vous dise? À suivre dans 30 secondes, Julien Clerc, suivi notamment de Félix Gray. Et on arrivera tranquillement à 16h avec Louis Pain qui prend le relais. Et on jouera de nouveau au Comptez pas Comptez, auquel on ne joue plus que sur les fins d'après-midi. Hein. Qu'on se le dise désormais, le Comptez pas Comptez, c'est une seule fois par jour à 17h45 parce que les jeux du matin, eux, ont changé.
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0: fera n'importe quoi. C'est bien sûr Félix Gray, le Tunisien, avec la Gitane sur Ici Besançon.
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0: 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Il est 16h. Les enfants, c'est avec Paul Tillier aujourd'hui. Le voici.
2: Les images vertigineuses de la NASA nous parviennent en direct depuis l'espace. L'astronaute Sophie Adnaud, dans son scaphandre, procède en ce moment aux réparations d'une antenne sur la Station Spatiale Internationale afin de communiquer avec Houston, au Texas. C'est la deuxième sortie extravéhiculaire en une semaine pour la Française. Combien cet été caniculaire aura-t-il coûté à la France? Une mission parlementaire débute demain pour tenter de chiffrer l'impact des canicules sur les finances du pays. Résultat attendu début octobre. Le montant oscille entre 10 et 15 milliards d'euros selon la ministre de la Transition écologique Monique Barbu. Un projet de loi sur la transparence salariale présenté en Conseil des ministres le 9 septembre prochain. Il doit obliger les entreprises à indiquer une fourchette de salaire dans leurs offres d'emploi afin de réduire les écarts de rémunération entre les hommes et les femmes. Il s'agit en fait d'une directive européenne en vigueur depuis 2023. La France, comme beaucoup d'autres pays européen, est en retard. Une Union européenne bientôt à 28 pays. L'Arménie, par la voix de son Premier ministre Nicole Pachinian, réfléchit à déposer une demande officielle d'adhésion afin de s'éloigner du joug de Moscou. Un vol direct reliera Marseille à la ville de New York à partir de juin 2027. La compagnie United Airlines assurera cette liaison quotidienne. 8 heures de vol sans escale. Les billets sont déjà ouverts à la réservation. Un peu plus de 700 euros pour l'aller-retour.
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0: Et le prochain point sur l'actualité, c'est à 17h avec votre radio ici Besançon et notamment avec les infos locales, l'actu en Franche-Comté. Pour l'heure, c'est la météo qui nous intéresse. La suite de la journée, c'est avec des nuages hein, en Franche-Comté. Quelques faibles averses également localisées dans le Jura et sur le secteur Moutes-Pontarlier en début de soirée. Rien d'infolant hein, selon les infos Météo France. Demain matin, un joli ciel bleu pour toute la région franc-comtoise. Du soleil aussi en seconde partie de journée. C'est une belle journée hein, d'été qui nous attend demain avec 15 degrés en moyenne au réveil et jusqu'à 30 l'après-midi pour Dole et Besançon. On aura 28 à Lure, Gré, Vesoul, 28 pour le Pays de Clerval, la Vallée de la Loue, le secteur de Saint-Hippolyte et de Champagnol, et puis 26 pour Levier, Pontarlier, Mèche, Morteau, Frasne ou encore Morée.
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0: Ici l'après-midi, on se fait plaisir avec le meilleur de la musique, avec les plus belles nouveautés. Il y a Boulevard des Airs qui arrive dans votre journée. C'est pas si facile, c'est leur collaboration avec le jeune Carbone. Il est de Montpellier et les voici juste après la Reine du Steel Soul. C'est Chalet et vous l'écoutez avec ce morceau si sexy. Your Love is King sur Ici Besançon.

0: La musique d'ici Besançon pour vous, c'est pas si facile avec Boulevard Désert et Jeune Carbone. D'ailleurs, vous pourrez le voir samedi soir à l'ébullition Festival Carbone. C'est à Montfaucon, il reste quelques places. Dépêchez-vous. Ici.fr Besançon pour la billetterie. Et plus tôt dans la semaine, c'est l'Orchestre Français des Jeunes qui va se produire dans la région. Demain, pour être plus précis, 20h30 à la Saline Royale d'Arquesnan. Et franchement, ça s'annonce très joli. Laetitia Auffant, bonjour.
1: Bonjour.
0: Laetitia, vous travaillez pour la Saline Royale d'Arquesnan, vous chapeautez notamment ce rendez-vous demain avec l'Orchestre Français des Jeunes. Pourquoi c'est une chance de les avoir dans la région, en Franche-Comté, Laetitia?
1: Ben, c'est vraiment l'orchestre de jeunes officiel en France. C'est un orchestre d'excellence, quoi. Les jeunes viennent des quatre coins de la France. Il y a, ils ont des auditions dans les 10 plus grands conservatoires de France. Ils sont plus de 700 à postuler. Et au final, on en a, voilà, 100 jeunes de 16 à 25 ans absolument excellents à la Saline qui sont en résidence tout le mois d'août. Et là, ça va être le grand concert de sortie de résidence.
0: C'est un orchestre de qualité qui s'invite dans la région demain. Alors, malheureusement, j'ai regardé, mais l'affiche est complète. Hein. Ça vient d'être complet il y a quelques minutes, mais c'est pas grave parce qu'ils seront de retour le 1er novembre. Finalement, à quoi s'attendre au niveau de la musique? Quel style musical vous nous proposez demain et le 1er novembre?
1: Eh bien, en fait, demain, c'est de la musique symphonique. Ils sont vraiment en grand effectif. Ils sont, voilà, 115 jeunes sur le plateau. Donc là, ils vont jouer, par exemple, le Boléro de Ravel. Donc, du gros effectif, de la grande musique. Et effectivement, c'est le succès. Là, on vient d'être complet. Ils reviennent à l'automne, à la Toussaint, pour une autre séance de session de résidence. Et là, c'est le répertoire classique. Donc, ça va être du Mozart, du Schubert, des leaders de Schubert avec Sandrine Pio, qui est une grande chanteuse. Ça va être aussi un moment magnifique. Donc, pour ceux qui auraient aimé venir demain, faut garder à l'esprit qu'il y aura une deuxième chance le 1er novembre.
0: Oui, bien sûr. Et vous pouvez déjà réserver vos billets. Hein, donc, vous allez sur le site de la Saline Royale d'Arquesnan et vous trouverez la billetterie pour rejoindre donc ce show avec l'Orchestre Français des Jeunes en automne prochain. Demain, parce qu'on fait briller quand même la sortie de demain, parce qu'elle est quand même chouette, hein. Même si c'est complet. Edgar Moreau sera présent aussi avec ses 115 musiciens. C'est qui ce monsieur, Edgar Moreau?
1: Edgar Moreau, c'est un grand violoncelliste français. Il a été deux fois aux Victoires de la musique. Il a été primé au grand concours international Rostropovitch. Il avait 15 ans, donc c'est vraiment un génie du violoncelle et de la musique. On est très heureux de l'accueillir. C'est ça l'idée qu'on a à la Saline Royale. C'est la musique d'excellence avec à la fois la jeunesse et des grands solistes.
0: Et c'est demain 20h30 avec l'Orchestre Français des Jeunes et Edgar Moreau. Il y aura la prochaine représentation en novembre prochain. Vous pouvez déjà prendre vos billets. Je vous conseille de les réserver dès maintenant. C'est sur le site de la Saline Royale d'Arquesnan. Et puis Laetitia, je vous souhaite une belle fin de journée. Merci.
1: À vous aussi. Merci.
0: Bye bye. La musique, on l'aime, on la partage, on l'écoute tous ensemble ce mardi. Il y a Tears for Fears qui arrive avec le classique Shout. Et c'était la suite du succès de Supertramp, Give a Little Bit sur Ici Besançon.

0: C'est la période du grand boom pour les clips musicaux à travers le monde. C'est l'année 84, l'année où nous avons découvert le classique Shout des Britanniques, Tears for Fears. Aujourd'hui, vous écoutez avec votre radio locale en Franche-Comté, ici Besançon. Et cette semaine, vous remportez votre dossard pour la tranche du cyclo grâce à notre site. Ouais, la tranche du, c'est le week-end prochain au départ de Champagnol. Hein. Et sur ici.fr Besançon, rubrique jeu, on vous offre votre dossard. Pour la musique, c'est le nouveau Soprano qui arrive. C'est DJ. J'ai du Michel Berger aussi pour vous aujourd'hui.
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0: C'est le paradis blanc, c'est dans nos 15 minutes 100% française et je vous rajoute aussi Daniel Balavoine en attendant l'inforoute de 16h30.
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0: Ici Besançon avec l'album Ça ne tient pas debout, sorti en 1990. C'est Michel Berger sur Ici Besançon avec le Paradis Blanc cet après-midi.
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0: L'inforoute en direct avec vous sur Ici Besançon. Pour l'instant, ça roule bien dans la région. Rien à signaler. Le seul souci, on le trouve sur le secteur de Champagnole. Il y a des travaux entre Champagnole et Pont de la Chaux sur la N5. C'est juste avant d'arriver dans Pont de la Chaux. Ça ralentit sur ce secteur. Vous allez perdre 1 à 2 minutes sur votre temps de trajet. Sinon, à part ça, rien à signaler. Ça roule en Haute-Saône. Ça roule bien également dans le Doubs. Si vous avez un problème ce soir, faut nous appeler. Vous connaissez le numéro. 03 81 833 111. Accident, incident. On prend toutes les informations. Et puis, sinon, concernant les trains, les gares en Franche-Comté. Pas de retard ce soir. Voilà, tout va bien. On vous souhaite une belle fin de journée avec nous.
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0: Les coachs de vie sont-ils vraiment utiles? C'est la question de l'humour en tube aujourd'hui et on en parle avec vous dans quelques minutes. Par contre, là, c'est la musique. Elle est utile. Il n'y a même pas débat. Ici, c'est la base. Il y a One Republic qui arrive sur Ici Besançon et là, pour l'heure, c'est Eli Medeiros avec Toi, mon toi. C'est l'Uruguayenne. Et vous l'écoutez avec votre radio. Ici.

0: Ici Besançon et One Republic cet après-midi pour votre playlist. D'ailleurs, il y a quelques jours, ils ont joué pour le pot de départ de Tim Cook. C'est le directeur général d'Apple, vous savez, la marque spécialisée dans les téléphones. Bah franchement, c'est un joli pot de départ, c'est la classe. Bon, faut les moyens aussi, c'est pas sûr que moi j'ai le même groupe pour mon pot de départ. En tout cas, je promets rien. On écoute de la musique, on s'informe et on se marre avec cette question de Fred Ballard aujourd'hui. Les coachs de vie sont-ils vraiment utiles dans nos vies? Et bah pour vérifier, on a convié quelques-uns dans son humour en tube du jour.
1: Jamel, tu n'as pas constaté, souvent tu manques de charisme?
2: Ah non, disons que...
1: Alors si vous aussi, comme Jamel, vous manquez de charisme, j'ai la solution qu'il vous faut.
3: Ah, c'est sûr que c'est tentant, hein. Clairement, au boulot, on aimerait tous avoir un charisme qui force le respect et qui facilite les augmentations. Donc perso, je suis prête à vider mon livret A pour connaître la solution miraculeuse pour un charisme à toute épreuve. Et cette solution, c'est...
1: La moustache. Quand j'avais pas la moustache, j'étais nul, j'étais mal dans ma peau, j'ai trouvé jamais mes clés. Avec la moustache, j'ai retrouvé la force, j'ai retrouvé la puissance. Tu as l'air d'être un autre homme qui a confiance en soi.
2: J'ai du charisme.
1: Ah, tu as même du booba.
3: Ah bah oui, du charisme et du booba, c'est encore mieux pour une confiance en soi qui fait des étincelles. Merci Gad et Jamel pour cette vanne charismatique, digne des meilleurs coachs en humour humoristique. Mais comment devient-on coach de vie? Tristan Lucas a trouvé la formation idéale.
4: Plus t'es perdu dans ta vie, plus tu penses à devenir coach de vie. Donc eux, ils sont là, ils se disent « Bon ben, je suis rempli de loose, je vais prendre toute cette loose, je vais en faire une petite boule et je vais l'injecter à quelqu'un qui va me payer pour ça et qui va trouver un sens à ma vie. »
3: Voilà, on va être très très nombreux à se lancer sur ce marché ultra porteur pour le meilleur et pour le rire, du coup, parce que pour gagner en charisme, en confiance et en joie de vivre, les coachs comiques sont fantastiques.
0: Fred Ballard et l'humour en tube de retour pour cette nouvelle saison que nous allons vivre avec vous en Franche-Comté.
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0: C'est le retour des défis d'ici aussi, tous les matins, 11h, midi et même le week-end. Demain matin, j'ai regardé, mais il y a du Ciro Riem et un pass Franche-Comté Évasion à gagner avec Cyril Seguin. Un pass quand même qui vous propose de découvrir gratuitement 14 sites d'exception en Franche-Comté, comme par exemple la grotte de la Glacière entre Baume-les-Dames et Valdon, ou encore les jardins d'Acorus en Haute-Saône. C'est pas mal. Le retour de la musique, c'est tout de suite, c'est avec les plages de Jean-Louis Aubert sur Ici Besançon. Et c'est à la suite du collecteur Stop, c'est signé Sam Brown.

0: On en trouve au lac de Chalin dans le Jura, au lac de Vèvre en Haute-Saône ou encore au lac Saint-Point. Ce sont les plages. Les plages de Jean-Louis Aubert pour votre playlist ici Besançon ce mardi. Et on attend tranquillement l'info locale de 17h. Aujourd'hui, il est question de ce propriétaire de 6 stations de lavage auto en Franche-Comté et qui est mis en demeure par la préfecture du Doubs. Le pourquoi du comment, les détails et tout ce qu'il faut savoir, c'est avec nous juste après Chicago pour les souvenirs et Zazie pour les nouveautés. Peu importe, c'est le titre et il arrive dans moins de 2 minutes sur votre radio.
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0: Ici Besançon avec vous cet après-midi avec Chicago, If You Leave Me Now.
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0: Ici, première radio locale en Franche-Comté, grâce à vous, il est 17h. L'actu ce soir, c'est avec Alexandre Rubin. Bonsoir Alexandre.
2: Bonsoir Louis Pin, bonsoir à tous.
0: Une bouteille de protoxyde d'azote retrouvée à côté d'une voiture accidentée.
2: Oui, l'accident s'est produit la nuit dernière à Besançon vers 4h du matin, avenue Léo Lagrange, au niveau d'un rond-point. Le conducteur, un homme âgé de 21 ans, a été gravement blessé du matériel qui sert à inhaler ce gaz hilarant. A également été retrouvé dans la voiture. Des analyses toxicologiques ont été effectuées. Les résultats ne sont pas encore connus. Au lendemain de cet incendie à Aïvillers et Lyon, dans le nord de la Haute-Saône, l'homme d'une vingtaine d'années retrouvé décédé juste à côté de la maison incendiée a été tué par balle, selon le parquet de Vesoul. Une arme a été découverte sur place. Impossible pour le moment de savoir s'il s'agit d'un suicide ou d'un homicide. Une enquête pour déterminer les causes de la mort a été ouverte. Un petit moment de panique sur la 36 pour un conducteur d'un poids lourd ce midi au niveau de la commune de Lécouvotte. C'est entre Baume-les-Dames et Besançon. Il remarque de la fumée qui s'échappe de l'essieu de son camion et décide de s'arrêter sur la bande d'arrêt d'urgence. Finalement, pas de flamme. Les pompiers ont refroidi le point chaud avec de l'eau. Tout ça était visiblement lié à un problème mécanique. La circulation a été perturbée le temps de l'intervention dans le sens Mulhouse-Besançon.
0: Les propriétaires de 6 stations de lavage automobile mises en demeure par la préfecture du Doubs.
2: Parce qu'ils n'ont pas respecté les restrictions d'usage de l'eau en vigueur dans le département. Depuis le 17 juillet dernier, ces stations de lavage sont censées être fermées, sauf exception. Ces centres sont donc restés ouverts illégalement. Ça concerne des stations de lavage de Besançon, École Valentin, Pontarlier, Houtot ou encore Saint-Vite. Ces entreprises s'exposent désormais à 500 euros de pénalité pour chaque jour d'ouverture. Des mesures pour préserver la ressource en eau, devenue très précieuse et de plus en plus rare par endroits. Exemple à Quingé, près de Besançon, malgré une amélioration récente, eh bien la commune était alimentée par camions-citernes depuis le début du mois d'août. Des coupures d'eau ont même eu lieu dans certains quartiers de la commune de 1300 habitants. L'un des réservoirs était complètement à sec. On y revient plus en longueur dans le prochain journal à 18h.
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2: Ce qui pourrait améliorer un petit peu la situation, c'est la pluie. Est-ce qu'on en a?
0: Oui. Quelques averses qui sont annoncées en Franche-Comté, hein, selon les infos Météo France. De la pluie, faible pluie annoncée notamment dans le Jura ou sur le secteur Moutte-Pontarlier en début de soirée. Rien d'affolant, mais quelques gouttes quand même. Voilà, ça peut suffire à arroser un peu le gazon. Mais bon, c'est pas avec ça qu'on va remplir les nappes phréatiques.
2: Ah, enfin, ça c'est sûr.
0: Demain du soleil le matin, du soleil l'après-midi. Une belle journée d'été avec notamment 15 degrés en moyenne au réveil, 30 l'après-midi pour Dole et Besançon, 28 à Gré, à Combeau-Fontaine, à Vesoul, à Luxeuil-les-Bains, 28 aussi pour l'Isle-sur-le-Doubs, la vallée de la Loue, Saint-Hippolyte et Champagnole, et puis 26 pour les maxis à Pontarlier, Mèche, Morteau, Frasne ou encore Saint-Claude dans le Jura. Sur les routes, pour l'instant c'est plutôt calme, rien à signaler. Les ralentissements de fin de journée, hein, c'est la reprise, hein, pour la plupart des franc-comtois. Bon, selon les cartes, ça va, rien de bien grave. S'il y a un souci avant 19h, vous nous appelez 0380 830 311, et puis Alexandre, on vous dit tout à l'heure 18h.
2: Oui, je serai là.
0: L'actu.
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0: Ici Besançon, c'est votre rendez-vous musique et bonne humeur en fin de journée. Alors moi, je vous accompagne pendant vos trajets, au bureau, à la maison, au travail ou dans les bouchons. Et avec surtout le meilleur de notre playlist et des bons morceaux, hein, les morceaux qui font du bien, évidemment. Marcia Baila tout de suite, c'est l'année 84, c'est l'Erita Mitsuko, c'est avec vous, c'est mardi.

0: C'est le groupe à Catherine Ringer, les Rita Mitsuko sur ICI Besançon, formé en 1980. Et aujourd'hui, vous les écoutez avec Marcia Baila.
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0: Et dans une semaine, c'est la rentrée des classes pour vos bouts de chou. Alors, pour certains, c'est la première rentrée des classes, la maternelle. C'est toujours une épreuve, d'ailleurs, surtout pour les parents et les grands-parents. Et puis pour d'autres, c'est pas la première, mais peut-être la dernière avant de se lancer dans les études post-bac. Et quelle que soit la rentrée de vos jeunes, la semaine prochaine, je vous souhaite le meilleur et surtout, je leur souhaite le meilleur. Bon, je sais pas si vous êtes au courant, mais Pierre Demar vient à la Scène Royale d'Arcachon le 13 novembre prochain. Et quelques jours avant, il va nous dévoiler son deuxième album. Alors on vous donne les détails avec Décibel et Émilie Mazoyer pour 17h30 concernant cet album. Et puis en attendant, on s'intéresse au sujet d'Arnaud Fromage pour Ici c'est vous demain de 9h à 9h30. Tout ce qu'il faut savoir, c'est juste après le duo Marc Lavoine et Patrick Fiori. Et oui, Marc Lavoine est de retour avec Patrick. Et voici avec Occupé sur Ici Besançon. Et belle fin de journée avec nous.

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1: Marc Lavoine est de retour dans votre sélection musicale ici Besançon. Et il est bien accompagné. Patrick Fiori est avec lui. C'est le morceau Occupé que vous écoutez avec nous ce soir. Et demain, c'est Arnaud Fromage qui vous donne la parole. 9h-9h30. Nouvelle émission. Ici, c'est vous avec chaque jour une question et vos réactions en direct au 03 81 830 311. Alors, demain, il sera question de l'eau. Êtes-vous prêt à faire des efforts pour économiser l'eau? Quelles sont vos techniques pour économiser cette ressource? Ce midi, je me suis baladé dans les rues de Franche-Comté et j'ai recueilli les premières réactions.
2: Qu'est-ce que je fais moi à titre personnel? Bah, par exemple, les douches de moins de 5 minutes. Voilà.
3: Ah oui, la douche.
4: Je me douche, je prends pas de bain.
3: Je diminue mon temps sous la douche.
5: Prends des douches moins longues.
3: Bah, j'essaie de passer 5 minutes, quoi, pas plus.
6: Nous essayons de utiliser seulement un peu pour brosser les dents et pour laver les mains.
7: Pareil, dans les sports, on essaye de plus laver les vélos. On fait attention un petit peu quand même avec l'eau.
8: Quand la douche, elle chauffe, mettre une petite bassine.
9: Et avec cet arrosoir d'eau froide, eh bien on peut arroser les plantes.
8: Aussi, il y a un récupérateur d'eau dans le jardin, avec l'eau de la pluie, pour arroser les plantes, quoi.
10: Dans les nouvelles habitations, effectivement, on prévoit pour l'eau de la pluie, récupérer, réutiliser.
11: On récupère quand on nettoie les légumes.
12: Moi, l'eau des légumes, que mes légumes, je les mets dans mes bacs à fleurs.
11: On récupère l'eau dans un bac pour ensuite arroser les plantes dans le jardin.
12: Nos parents nous habituaient à fermer l'eau quand on se lave les dents, à prendre une douche, à savonner en éteignant l'eau, et en rallumant pour se rincer.
9: Et je crois qu'il faut aussi qu'on accepte de se laver moins. C'est-à-dire qu'on n'est pas obligé d'être propre le matin et le soir.
12: Regardez toutes les s'il y a des fuites. Moi, je sais que mon mari va toujours au compteur général en bas. Et tous les mois, il relève pour voir s'il y a une fuite d'eau.
9: Et c'est pas notre quotidien qui consomme le plus d'eau.
12: On a beaucoup de fuites dans les canalisations. On devrait déjà faire ça avec des vieilles canalisations, à mon avis. Ça, c'est des grosses économies. Déjà, les canalisations.
10: Pour l'économie d'eau, on fait en sorte de pouvoir recycler l'eau au quotidien, bien sûr.
9: Alors, je fais aussi autre chose, mais vous dites pas comment je m'appelle. Hein. C'est qu'au lieu d'aller aux toilettes faire pipi, puis prendre une douche, on peut faire les deux en même temps.
1: Ah oui, celle-ci, elle est pas mal. Dites-nous, vous, que faites-vous pour économiser l'eau? Êtes-vous prêt à faire des économies? Quelles économies? Oui, non, pourquoi? On en parle demain matin de 9h à 9h30 avec vos réactions au 03 81 833 311. Et si vous voulez, vous pouvez déjà nous contacter, nous envoyer un message vocal sur le WhatsApp d'ici Besançon ou sur notre messagerie Facebook. Belle soirée à demain et pensez à la douche ce soir quand même, c'est mieux. Surtout pour les collègues. Ici, d'ailleurs, on écoute de la musique là pour ces prochaines minutes. Véronique Sanson, Alex Warren, voilà le programme sur votre radio. Ici Besançon.

0: Ici Besançon et le nouveau chouchou du public, Alex Warren avec Ordinary pour les mélodies. 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Allez, on s'y intéresse dans un instant à l'inforoute. 17h30, ça arrive, vos remarques, c'est au 0380-833-111. Et je fais le point avec vous, juste après Mylène Farmer sur Ici Besançon.
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0: Ici Besançon et l'album Anamorphosé de Mylène Farmer en 95 et notamment avec l'extrait California ce soir.
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0: Et tous les jours entre 17h25 et 17h35, on fait un point sur l'état des routes en Franche-Comté. Alors pour l'instant, rien d'inhabituel à signaler. Vraiment, ça roule bien. Alors, ça roule bien, sauf dans la capitale comtoise. C'est vrai que bon, depuis la reprise du boulot hier, il y a du monde sur les routes, notamment sur le secteur de Micropolis. Voilà, on va refaire les classiques. Donc boulevard Léon Blum, Micropolis, il y a du monde, les ronds-points de Beurre, même si bon, ça reste encore léger. Il y a un peu de monde aussi devant le FRAC Franche-Comté. Sinon, à part ça, rien à signaler à Besançon. Si, la rue de Vesoul un peu aussi, hein, y a un peu de monde quand même, faut le dire, on pense à vous, rue de Vesoul. Et puis sinon concernant Vesoul, tiens, la Haute-Saône, on y va. Et y a quelques ralentissements entre le rond-point de Navennes et le rond-point de Noidans-les-Vesoul ou encore à la sortie de l'usine Peugeot, mais ça c'est habituel, hein, voilà, c'est la fin de journée. Sinon à part ça, vraiment rien à dire. La N57 ça roule, la 36 aussi, voilà, si vous avez un souci faut nous appeler 03 81 833 111. On pense aussi à vous, hein, les frontaliers qui rentrez du travail, ça coince à l'entrée de Pontarlier en venant de la Cluse et Mijoux.
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0: Belle fin de journée avec la radio numéro 1 en Franche-Comté. Ici, c'est grâce à vous, merci beaucoup. Et là tout de suite on écoute le British Rick Astley.

0: Never Gonna Give You Up avec Rick Astley sur ICI Besançon. Attention, méfiez-vous, il y a un problème sur les routes, c'est sur la N57 au niveau de Pontarlier, hein, quand vous venez de Besançon, à l'entrée de Pontarlier, au rond-point de l'aérodrome de Pontarlier, hein, pour être plus précis, il y a un accident qui s'est déclaré il y a quelques minutes, les forces de sécurité sont sur place, hein, la police, ça crée de légers ralentissements. Alors là, selon les cartes, c'est en train de se désengorger, ça y est, vous reprenez le trafic normalement sur ce secteur, mais méfiez-vous toujours, il y a toujours quelques coups de frein et surtout des débris sur la route. Donc c'est sur la N57, c'est en venant de Besançon, en arrivant dans Pontarlier, au niveau du rond-point de l'aérodrome de Pontarlier.
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0: 17h33, c'est l'heure de l'actu, mais l'actu cool, hein, l'actu people, avec Émilie Mazoyer et son rendez-vous décibel, avec trois infos people et notamment une sortie d'album pour un chanteur français, et puis l'anniversaire d'une chanteuse aussi, hein, qui nous a représenté à l'Eurovision 2023. On en parle avec vous, Émilie. Salut.
3: Salut tout le monde. Émilie, au rapport pour votre dose quotidienne d'actualité musicale. C'est l'anniversaire de la Zara aujourd'hui. Et comment ça, vous voyez pas? Mais si, la Zara, notre candidate un peu trop expressive dans sa déception à l'Eurovision en 2023.
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3: La Zara a 39 ans aujourd'hui, bon anniversaire. C'est l'occasion de se rappeler de tous ces candidats un peu oubliés de la France à l'Eurovision ces dernières années. Lisa Angel, Jessie Matador, Sandrine François, Virginie Pouchin. Je vous jure, hein, c'est réel, je n'invente rien. Et n'oublions pas les valeureux Twin Twin qui nous ont offert pour la première, et on l'espère l'unique fois, la dernière place de l'Eurovision, perdue de chez perdue. C'était en 2014. L'acteur doublement oscarisé Anthony Hopkins jouait le rôle du terrible Hannibal Lecter dans Le Silence des Agneaux, film culte et terrifiant de 1991. Et bien ce grand monsieur du cinéma est aussi compositeur. Anthony Hopkins a signé avec la prestigieuse maison de disques Decca et il vient de sortir à 88 ans son premier album. C'est de la musique classique.

0: Eh, pas mal Hannibal. Le premier album d'Anthony Hopkins s'intitule Life is a Dream. La vie est un rêve. Bon, heureusement, il a eu plus d'inspiration pour les partitions que pour le titre. Le casting est réussi aussi, puisque c'est le grand chef d'orchestre vénézuélien Gustavo Dudamel, ancien directeur musical de l'Opéra de Paris, qui dirige les musiciens. Dans la série Youpi, c'est la rentrée, il arrive le deuxième album de Pierre Demar.
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0: Demar, titre futé, clin d'œil au Ave César, sortira le 25 septembre. 7 ans après sa mort, les mémoires du chanteur Johnny Clegg vont être publiées à l'automne. Des carnets intimes dans lesquels il parlait musique, bien sûr, mais politique surtout, avec le combat qu'il avait médiatisé partout dans le monde contre l'apartheid en Afrique du Sud et pour la libération de Nelson Mandela. Johnny Clegg, journal d'un Zoulou blanc, sortira le 11 novembre en France, chez HarperCollins.
2: Eh ben merci beaucoup Émilie Mazoyer. Puis je vous rappelle qu'Émilie, vous êtes de retour lundi prochain pour Décibel l'intégrale, 19h-20h, avec chaque jour un invité en studio, un artiste, un groupe. Et puis si jamais vous voulez réécouter les dernières émissions d'Émilie, eh ben rendez-vous sur l'application ICI ou l'application Radio France.
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2: C'est l'heure des cadeaux sur ICI Besançon. 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On vous offre vos entrées pour aller voir Tzigane, le show équestre prévu samedi en Franche-Comté. Et on joue avec vous juste après Queen et Estelle tout de suite. C'est une jeune Belge, c'est une révélation. Et la voici avec son morceau Te rencontrer encore sur ICI Besançon.
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0: Ici Besançon, votre radio, chaque soir avec la musique de Queen notamment et Don't Stop Me Now à l'instant.
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0: Et samedi soir, c'est le show Tzigane qui vous attend à Besançon, un show équestre avec des musiciens sur scène, mais également des acrobates et des chevaux. C'est dans le cadre du festival La Via Musica. C'est un événement ici Besançon et vraiment, c'est un chouette rendez-vous. On vous offre deux entrées pour ce rendez-vous Tzigane à la fin de la semaine et c'est Virginie qui est avec nous pour jouer. Bonsoir Virginie.
2: Bonsoir.
0: Virginie, vous n'êtes pas très loin de Morteau, on m'a dit, vous êtes au Combes. Comment ça va au Combes aujourd'hui?
2: Très bien, tranquille, avec un beau temps.
0: Bon, je ne veux pas lâcher une bombe, mais à ce qui paraît, vous avez fait des cakes aujourd'hui. Si jamais vous allez chez Virginie au Combes, il y a des cakes à déguster. Quelle saveur les cakes, Virginie?
2: Tomates séchées, feta.
0: Ah, j'aime bien.
2: De quoi régaler tout le monde.
0: Eh bien, je passerai en fin de journée. Virginie, on joue pour vous, c'est un vrai ou faux qui vous attend, c'est un compter ou pas compter. Je vous donne une affirmation, vous me dites vrai, compter, pas vrai, pas compter. Voilà, tout simplement. Et je ne sais pas si vous connaissez Sofiane Nau, c'est une astronaute française. On s'intéresse à elle ce soir parce qu'aujourd'hui, elle est de nouveau sortie de la base ISS pour terminer sa mission d'installation d'une antenne de communication. Donc, elle est sortie dans l'espace. Donc, on s'y intéresse. On y va, Virginie? C'est parti?
2: Oui, c'est parti.
0: Allez, même pas peur. Cette antenne installée aujourd'hui, elle est mise en place pour permettre la communication entre les humains et les habitants de Jupiter. Virginie, c'est compté ou pas compté, ça?
2: Pas compté.
0: Sofiane Nau, elle est née en Bourgogne-Franche-Comté, chez nous ici. Vrai ou faux, compté ou pas compté?
2: Pas compté,
0: ok, on dit pas compté, on vérifiera dans un instant. Et cette année, Sophie a fêté son anniversaire à 400 km de la planète Terre, dans la base ISS. Compté ou pas compté?
2: Compté.
0: Moi, en plus, elle y est depuis le mois de février, donc ça me paraît juste. Et c'est juste, 2 sur 3. Virginie,
2: oui.
0: Elle est bien née en Bourgogne-Franche-Comté, notre amie Sofiane Nau, elle est née dans la Nièvre.
2: Ok.
0: En Bourgogne, il fallait le savoir, elle est née à Cosne-Cours-sur-Loire, au nord de Nevers, franchement, fallait le savoir. Pour la première, c'est faux, elle n'a pas installé une antenne pour communiquer avec les habitants de Jupiter. On les connaît pas encore et je suis pas sûr qu'il y en ait. Et puis oui, elle a bien fêté son anniversaire eh bien, au début du mois de juillet, à 400 km de sa famille, sur la terre ferme ici, en France. Donc Virginie, c'est gagné, vous irez samedi au Chaud de Tzigane, dans le quartier Planoise, à Besançon.
2: Super, merci beaucoup.
0: Bon, avec plaisir. Ça va vraiment être magnifique, franchement, de la musique, des acrobaties sur des chevaux, un chapiteau, des belles lumières, une belle ambiance. Enfin, franchement, moi, je suis presque jaloux. Vous nous enverrez une photo ou un message vocal pour faire un petit débrief à la fin du show?
2: Avec plaisir.
0: Allez, on fait comme ça.
2: Merci
0: bye
2: beaucoup.
0: Bye, Virginie.
2: Bonne soirée à vous.
0: Merci, belle fin de journée. 0380 830 311 pour nous ajouter sur WhatsApp. Vous pouvez nous envoyer des messages vocaux, des petites photos. Vous pouvez nous contacter, n'hésitez pas. Michael Field pour la musique, tout de suite.

0: Vous avez choisi ici Besançon ce soir, Michael Phil pour décompresser tous ensemble. Et pour regarder un peu de sérieux, c'est l'actu locale qui arrive pour 18h. Les parkings à barrière du centre-ville de Besançon vont bientôt devenir gratuits. Les infos à savoir, les détails, c'est avec nous juste après Pascal Obispo et le duo Stilto, Grand Corps Malade pour les nouveautés. C'est le prochain rêve et c'est à venir sur votre radio locale.
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0: Et ce morceau, vous le retrouvez dans le prochain album de Grand Corps Malade, Voir la mer, qui est annoncé pour le 18 septembre prochain. Et c'est avec l'extrait Voir la mer aujourd'hui. Non, c'est avec l'extrait Le prochain rêve avec Stilto. Voir la mer, c'est le titre de l'album.
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0: Ici, première radio locale en Franche-Comté et il est tout pile 18h. Alexandre Rubin pour l'info. Bonsoir Alexandre.
2: Bonsoir Louis Pin, bonsoir à tous.
0: Malgré quelques jours de pluie, la sécheresse touche toujours les départements franc-comtois.
2: Que ce soit le Jura, la Haute-Saône ou le Doubs, ces trois départements sont toujours placés en niveau de crise sécheresse. Des tensions d'approvisionnement en eau potable se font sentir par endroits. Exemple du côté de Quingé, près de Besançon, la maire de cette commune, Sarah Fèvre, veut anticiper pour les prochaines années.
3: Les élus, les maires, on est toujours là. On assure nos responsabilités, mais il va nous falloir un petit peu d'aide sur la partie financière, parce que c'est peut-être l'inquiétude que je peux avoir en tant que maire, c'est de me dire à nouveau, on va devoir prévoir des choses supplémentaires et sur le rafraîchissement des locaux et sur l'approvisionnement ou la préservation en eau potable. Comment on va faire financièrement, sachant qu'on est déjà extrêmement tendu au niveau de nos budgets communaux. C'est une inquiétude de plus, cette question des moyens financiers, budgétaires, en espérant être soutenu par les services de l'État, par l'agence de l'eau, sur ces sujets. Mais j'ai cru comprendre que oui, ça allait bouger aussi, en tout cas je l'espère.
2: Et pendant le mois d'août, des coupures d'eau ont même eu lieu dans certains quartiers de Quingé. Depuis quelques jours, le niveau de la nappe phréatique est remonté. Le syndicat des eaux de la Chassagne n'a plus besoin d'être approvisionné en camion-citerne. Le dernier livrera de l'eau demain.
0: Ces tensions d'approvisionnement en eau, on en reparle avec vous demain, 9h-10h. C'est le thème de l'émission ici, chez vous, avec Arnaud Fromage. Vous pouvez d'ailleurs déjà nous laisser vos témoignages par message vocaux sur WhatsApp au 0381 830 311.
2: Et le niveau de crise sécheresse est toujours en vigueur, je le disais. Cela implique des restrictions dans l'usage de l'eau. Les stations de lavage automobile sont censées être fermées dans le Doubs, sauf exception. Mais certaines sont restées ouvertes illégalement. Au moins 6 stations viennent d'être mises en demeure par la préfecture du Doubs. C'est le cas des deux centres de lavage de Besançon, d'École Valentin, à Pontarlier également, Houtot ou encore Saint-Vite. Ces entreprises qui les exploitent s'exposent désormais à 500 euros de pénalité pour chaque jour d'ouverture.
0: Et dans l'actualité, un important accident de la route en début d'après-midi à Mattay. C'est dans le de Montbéliard.
2: Un choc frontal entre deux voitures. Une femme de 77 ans est décédée sur le coup. Le conducteur, un homme de 75 ans, est gravement blessé. Il a été héliporté au CHU Jean Mangeau à Besançon. La belle frayeur d'un conducteur de poids lourd, c'était ce midi sur l'A36 au niveau de la commune de Lécouvotte entre Baume-les-Dames et Besançon. Il remarque de la fumée qui s'échappe de l'essieu de son 38 tonnes et décide de s'arrêter sur la bande d'arrêt d'urgence. Finalement, pas de flamme. Les pompiers ont refroidi le point chaud avec de l'eau. Tout ça était évidemment visiblement lié à un problème mécanique. La circulation a été perturbée le temps de l'intervention dans le sens Mulhouse-Besançon.
0: Les parkings à barrière du centre-ville de Besançon vont bientôt devenir gratuits.
2: Et ce, à partir de mardi prochain, le 1er septembre, l'une des promesses du nouveau maire, Ludovic Fagot. Dans le détail, il s'agit d'une gratuité de 2 heures maximum entre midi et 14h30 du lundi au vendredi. La majorité municipale veut ainsi renforcer l'attractivité du centre-ville. Cette gratuité, elle était attendue par les commerçants que vous avez rencontrés, Julien Laurent.
4: Et en particulier les restaurants, brasseries, cafés.
5: C'est une très bonne idée. On adore.
6: Ah oui, il était temps.
4: Isabelle peut donc allègrement continuer à installer ses parasols sur sa terrasse de l'Eden Café.
7: On a déjà eu la réflexion. On vient plus parce que ça nous coûte un bras en stationnement, quoi.
8: Donc ouais. Ça peut être que bénéfique.
9: Bah, c'est plutôt pas mal.
4: Samir gère le Bunjin, place de la Révolution aussi.
9: C'est plutôt pas mal parce que de base, les gens, ils peuvent pas trop aller au centre-ville parce qu'ils sont bloqués sur une heure.
4: La fameuse première heure gratuite de stationnement, toujours pour tous les parkings à barrière du centre-ville bisontin, quel que soit le moment de la journée, mais uniquement la première heure.
9: Donc là, c'est 2 heures, ça veut dire que les gens, ils pourront juste prendre le temps de manger, quoi. Parce qu'en une heure, voilà, tu manges et tu repars au parking pour 2 euros, 3 euros, c'est un peu embêtant, quoi. Les gens pourront un peu plus profiter. Ils auront peut-être le temps de boire un café par la suite ou faire un petit tour en ville, quoi.
10: Forcément que les premiers bénéficiaires seront les restaurateurs. Alors, il n'est pas dit que ça n'incitera pas plus de commerçants à ouvrir entre midi et deux.
4: Serge Couesme est désormais adjoint au maire, délégué à l'attractivité et au commerce, après avoir longtemps été président de l'Union des commerçants du centre-ville de Besançon.
10: Quand vous avez des clients, ben vous ouvrez votre porte, hein, quand personne ne passe dans votre rue, voilà. Donc, c'est un moyen aussi d'inciter les commerçants à ouvrir entre midi et deux et à profiter de cette gratuité.
4: Et ça concerne potentiellement 3000 places de parking au total.
2: Et rappelons que la première heure de stationnement est toujours gratuite dans ces parkings à barrières du centre-ville bisontin. Le Parti Socialiste du Doubs appelle à une liste d'union de la gauche en vue des prochaines élections sénatoriales et au lendemain de la déclaration de candidature de Christophe Lim pour le Parti Communiste dans le Doubs. Les conditions d'un accord sont aujourd'hui réunies, écrivent les socialistes dans un communiqué. Ces élections sénatoriales, elles sont prévues le 27 septembre prochain et pour rappel, nous on ne vote pas. Ce sont les grands électeurs, c'est-à-dire les maires, les conseillers municipaux notamment, qui vont voter pour renouveler la moitié du Sénat.
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2: Bon, c'est bien couvert en Franche-Comté ce soir, Louis.
0: Oui, oui, les nuages sont avec nous en Franche-Comté, tout le monde y a le droit. On a même quelques gouttes qui se baladent dans la région, méfiez-vous, c'est pas de la grosse pluie, mais quelques averses par endroit. Par contre, demain matin, le soleil sera de retour, une belle journée d'été qui nous attend demain, du soleil le matin, du soleil l'après-midi. 15 degrés en moyenne au réveil à 7h pour toute la région, et puis jusqu'à 30 degrés l'après-midi à Dole et Besançon. On aura 28 à Luxeuil-les-Bains, 28 à Ré-sur-Saône, à Vesoul, 28 pour le Pays de Clerval, pour Ornans également, et puis Saint-Hippolyte et Champagnole. Et puis 26 pour les maxis à Pontarlier, à Morteau, à Frasne ou encore à Morée. Merci Alexandre, c'était un plaisir.
2: Merci Louis Pin, très bonne soirée à vous.
0: À bientôt. Et puis l'info revient pour 19h évidemment avec ici Besançon. Et puis concernant les routes, parce qu'on pense à vous aussi sur les routes. Bon, on a les ralentissements de fin de journée à Besançon, notamment Micropolis, rue de Vesoul. Voilà, c'est habituel. En Haute-Saône, rien à signaler. Tout va pour le mieux. On a quelques coups de frein au rond-point de Navenne, au carrefour de la Libération, mais c'est léger, c'est normal, vous inquiétez pas. Ici est avec vous, et si jamais il y a un problème, 03 81 833 111. Et on pense bien sûr aux frontaliers qui rentrent du travail à Pontarlier en venant de la Cluse et Mijou.
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0: Et dans la playlist ici Besançon, il n'y a pas de bouchon, tout est fluide, on y va, on avance, on voyage avec Desireless tout de suite. C'est Voyage Voyage, c'est un classique, c'est rien que pour vous.

0: On l'a vu au cinéma avec le film Star 80 en 2012. C'est Désirless avec Voyage Voyage sur ici Besançon.
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0: D'ailleurs, tout à l'heure, je vous emmène au Chili. Pourquoi le Chili? Parce qu'il y a un film en ce moment au cinéma que vous allez adorer, qui se déroule au Chili. C'est un film France Culture. Et je vous dévoilerai l'histoire dans quelques minutes, pour 18h30, avec l'info sortie ciné. Pour l'heure, on va s'intéresser à un spectacle qui va se dérouler à Besançon à la fin de la semaine. Et j'ai fait des petites recherches sur Internet, mais en 2024, il y a eu moins de divorces qu'en 2023. Pourquoi je vous dis ça? Parce que ce show, il s'appelle Un couple presque parfait. Quelle est l'histoire? S'y intéresse dans un instant, on va retrouver un comédien, il s'appelle Ben, et il est avec nous juste après le nouveau Teddy Swims à Mr. No Hill Hall, c'est tout de suite, et c'est avec ici Besançon pour les nouveautés bien sûr.

0: Ici Besançon avec les nouveautés Teddy Swims notamment. On va tout de suite à la comédie à Besançon. Pourquoi la comédie à Besançon? Et bien parce qu'à la fin de la semaine, vous allez retrouver un show, une comédie, un spectacle, un couple presque parfait. On en parle avec Benjamin, c'est l'un des comédiens. Bonsoir Benjamin, bienvenue.
1: Merci beaucoup, merci à tous de me recevoir.
0: Bah avec plaisir, c'est normal, on soutient nous les rendez-vous de la comédie à Besançon. C'est un lieu ici vraiment qu'on aime nous personnellement. Je voulais savoir Benjamin, avant de parler de votre rôle dans ce show Un couple presque parfait, eh ben ce couple, qu'est-ce qu'on peut dire là-dessus? C'est un couple vraiment presque parfait ou pas du tout parfait?
1: Oh, je dirais plutôt c'est un couple presque imparfait. c'est vraiment la rencontre de deux personnes qui n'auraient pas dû se rencontrer et puis on va suivre leur cheminement petit à petit de leur rencontre après je vous laisserai découvrir découvrir les auditeurs plutôt.
0: Alors bien sûr c'est de l'humour hein, donc forcément certes parfois on veut parler divorce etc, mais c'est dans la joie, c'est dans la blague. J'ai regardé un couple en moyenne en France il tient 16 ans avant de divorcer. Alors là, est-ce que le couple va tenir 16 ans? Ça sera à découvrir dès jeudi à la comédie. Et vous, votre rôle Benjamin, qu'est-ce qu'on peut dire dessus? Comment on le caractérise votre rôle Benjamin?
1: Le rôle de Rocco, déjà tout est dans le prénom. Il s'appelle Rocco. Rocco qui va rencontrer Marie. Rocco, c'est une sorte de pour les amateurs de d'humour. On est entre Peter Sellers et le grand bon avec une chaussure noire. C'est quelqu'un qui a une bonne volonté, mais qui se prend souvent les pieds dans le tapis.
0: Ça arrive, ça arrive. Est-ce que avec ce show, on va reconnaître des couples connus, ou est-ce que vous avez des références avec des couples connus, par exemple le couple présidentiel ou un couple de musiciens? Est-ce qu'on a des références réelles également dans le show?
1: On a surtout des références à la vie. Il faut savoir que David Pagliaroli est quelqu'un qui travaille depuis plus de 20 ans dans ce milieu, qui a travaillé notamment avec Florence Foresti. Il a une expertise assez claire du couple et des affres du couple. Donc on est plus sur quelque chose de généraliste où les gens peuvent se reconnaître en nous plutôt que sur une caricature de telle ou telle personne.
0: Bon, c'est très bien, c'est à la Comédie de Besançon, faut y aller, c'est jeudi, vendredi et samedi. Faut pas louper Un couple presque parfait parce que vraiment c'est de la rigolade et nous on adore. Et ben merci Benjamin, c'était un plaisir de discuter avec vous. On pourra en parler pendant des heures, mais le mieux c'est d'aller voir le show. Et c'est dès jeudi la première. Bye bye Benjamin, au plaisir.
1: Merci, bonne soirée, au revoir.
0: Et bonne soirée, bien sûr. Il y a France Gall là qui arrive pour la musique, le show en plus, enfin le morceau, pardon, il s'appelle Musique, donc c'est parfait. Et puis c'est juste après Billy Ocean avec Kyber and Queen tout de suite sur ici.

0: Ici Besançon avec les 70 ce soir, l'année 1977, musique et France Gall pour vous servir. 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Pierre Demar qui arrive et puis juste après je vous présente mon film du jour. C'est un film France Culture, ça s'appelle Dégel, ça se passe au Chili. Et on y va dans un instant sur Ici Besançon.
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0: si vous voulez aller le voir à la Saline Royale d'Arquesnan le 13 novembre prochain, je vous conseille de réserver. C'est Pierre Demar sur Ici Besançon avec son tout dernier morceau. Je pense à vous.
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0: Et comme chaque jour, aux alentours des 18h30, on vous présente notre coup de cœur ciné du jour. Et aujourd'hui, j'ai craqué sur un film qui sera disponible demain dans les salles. Ça s'appelle Dégel. C'est un film France Culture, un film chilien et allemand, avec des acteurs chiliens et allemands et une réalisatrice allemande. Non, chilienne, pardon, excusez-moi. Manuela Martelli. Et franchement, c'est un film à voir, c'est un joli film, hein, présenté en compétition officielle au Festival de Cannes cette année. Ça se passe au Chili, en 92. Le pays reste marqué par des années de dictature là-bas au Chili. Alors du coup, on va retrouver une jeune fille, elle s'appelle Ana Inès également, donc sa copine. Toutes les deux, elles ont 9 ans, l'une est chilienne, l'autre est allemande, et un jour, elle va disparaître, Inès, sans laisser de traces, et Ana va chercher à comprendre pourquoi elle a disparu et comment elle a disparu, et cela vous allez le découvrir avec elle. C'est un chouette film, il est disponible dès demain. C'est un drame par contre, faut quand même le préciser, c'est pas une comédie. Ça s'appelle Dégel et c'est disponible notamment demain au cinéma Agré ou encore au cinéma Adol.
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0: Je vous souhaite une très très belle soirée avec ici Besançon. On écoute Damiano David dans un instant pour les mélodies rock de votre playlist. Et puis tout de suite, Niagara avec Quand la ville dort sur votre radio locale.

0: avez découvert à la télé avec le groupe Maneskin lors d'un concours de l'Eurovision il y a quelques années. C'est Damien Le David avec Next Summer sur Ici Besançon.
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0: La télé, on s'y intéresse d'ailleurs, les coulisses télé avec Patrice Gascoin, et on attaque très très fort la rentrée, puisque chaque mardi soir, nous retrouvons une nouvelle saison de Koh-Lanta, et pas n'importe laquelle, une saison All-Star cette année.
2: Qui dit édition All-Star dit retrouver des candidats qui ont déjà participé à Koh-Lanta. Et parmi eux, il y a cette demoiselle à la franchise implacable, Clémentine.
3: Je suis quelqu'un qui est très très très compétitrice et j'aime pas les tricheurs. T'es passé d'une image de quelqu'un que j'appréciais énormément à quelqu'un qui d'un coup, je pouvais plus t'encadrer.
2: Le fort caractère de Clémentine est de retour dans ce Koh-Lanta All-Star réunissant d'anciens candidats. À ses côtés, vous retrouverez aussi des aventuriers emblématiques comme Freddy, Hugo, Yacine, Moussa, Lola ou Dorian. Pour cette édition, dès le début, les candidats sont réunis en binôme et donc en destin lié. On gagne ensemble, on perd ensemble. Et donc, vu qu'il y a 18 candidats sur la ligne de départ, vous avez une chance sur 9 de sortir dès le premier conseil. Mais finalement, Denis Brognard, une édition All-Star, c'est pour chacun des téléspectateurs l'occasion de retrouver aussi son chouchou, non ?
4: J'espère que vous retrouvez vos chouchous dans la rue déjà. Il y a des gens qui me disent « Ah super, je suis content de retrouver Hugo. Ah, quel bonheur d'être avec Clémentine, ça fait longtemps qu'on ne l'avait pas vu. Moussa, mais c'est fou, moi je me souviens, j'avais à peine 10 ans et aujourd'hui je suis père de famille et je le retrouve. » C'est ça qui me plaît et n'oublions jamais que Koh-Lanta, pour les aventuriers, et en particulier pour ceux qui ont eu la chance de revenir, ça reste l'une des plus belles aventures de leur vie.
2: Vous les connaissez bien, ces candidats du coup, parce que c'est des candidats qui reviennent. Ouais. Qu'est-ce qui se passe quand on arrête la prise ?
4: Rien de différent. Et je vais vous donner un exemple. Je connais très bien Dorian parce qu'on se voit sur des courses. Il m'a dit, Denis, c'est fou parce que c'était assez déstabilisant. J'avais l'impression qu'on ne se connaissait pas. J'avais l'impression que tu ne m'aimais plus. Et je lui dis, mais tu sais, moi, avec l'expérience qui est la mienne aujourd'hui, je les tutoie tous. On s'est vus dans différentes circonstances. Je les aime tous, mais dès l'instant que ça commence, c'est le vouvoiement. Il n'y a rien de différent avec un Koh-Lanta normal. Mais c'est indispensable pour moi. Parce que si d'un seul coup, on se met à la fin à dire « Alors, ça va, vous êtes bien sur votre camp ?» Non, je mets les barrières. En revanche, dès que l'élimination est prononcée, on retrouve tout à fait le climat. C'est plus embêtant, je pense, pour eux, de voir que moi, je change totalement et que je remets ma casquette d'animateur plutôt que de complice, copain de chacun d'entre eux.
2: Voilà pour les coulisses des rapports entre Denis Brognard et les aventuriers de Koh-Lanta à retrouver ce soir sur TF1. Et les coulisses télé reviennent demain, ici.
0: Et à savoir qu'il y a une franc-comtoise qui sera dans cette série All-Star pour Koh-Lanta, c'est Laure, l'agricultrice du Doubs. Elle était présente en 2021 pour l'édition Les Armes Secrètes. Vous vous rappelez peut-être, elle avait fait une alliance stratégique avec Maxine. C'est Laure, c'est une agricultrice d'ici et vous la retrouverez ce soir à la télé avec Koh-Lanta. Nouvelle saison, on s'intéresse au Tour cycliste de Haute-Saône dans un instant. C'est dans quelques jours et on vous dit tout juste après l'Imal.

0: Ici Besançon et Never Ending Story pour la musique ce soir, Limal. On s'intéresse au sport tout de suite, on file en Haute-Saône.
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0: Ici, on soutient le sport en Franche-Comté et dans quelques jours, c'est le Tour cycliste Haute-Saône qui arrive la semaine prochaine, vendredi, samedi, dimanche, 4, 5 et 6 septembre. Et pour en parler, on est avec Jean-Paul Bouchetèche ce soir. C'est un ancien speaker dans le monde du vélo, membre de l'organisation de ce Tour cycliste Haute-Saône. On l'accueille avec un immense plaisir. Bonsoir Jean-Paul.
3: Bonsoir à toutes, bonsoir à tous. Bien, merci de m'accueillir sur l'antenne d'ici.
0: Jean-Paul, ce Tour cycliste Haute-Saône, il est de retour cette année avec 3 étapes. Je voulais savoir, parce que le Tour s'était arrêté, puis relancé ensuite en 2025. Pourquoi vous avez voulu le relancer, ce Tour de Haute-Saône, et surtout lui donner une image plus importante dans le monde du vélo?
3: Eh bien, ce Tour de Haute-Saône tenait beaucoup à cœur à pas mal d'entre nous, parce que c'est quand même le fleuron de la Haute-Saône. Ce Tour, on a eu également les partenaires qui y tenaient beaucoup. Donc, ça a été vraiment un challenge que Franck Jacquot, le président de l'organisation, a tenu l'an passé. Et bien sûr, il n'est pas question d'arrêter. On est tous décidés et tous bien d'accord pour que ça continue et que ça perdure encore très longtemps.
0: Et puis, la Haute-Saône, Jean-Paul, c'est quand même la mythique planche des belles filles. Hein. C'est un terrain de jeu apprécié par les cyclistes, les grimpeurs surtout, peut-être pas les sprinteurs. À quel niveau s'attendre au niveau des athlètes et quelles seront les équipes présentes?
3: Eh bien, la semaine prochaine, donc, nous aurons 20 équipes de 6 coureurs qui seront présentes. Alors, bon, je ne vais pas rentrer dans tous les détails, mais il y aura bien sûr l'amicale de Besançon qui défendra son sceptre, puisque l'an passé, c'est Jean Mouchet qui s'était imposé. Et là, la relève, ça viendra avec Quentin David et puis avec Timéo Louison, des coureurs qui vont très très bien, notamment Timéo, qui est très très très connu, le Haute-Saônois de Rio, qui est très connu, lui, dans les milieux du cyclocross. Nous aurons le Vélo Club d'Ornan, avec Flavien Nicolet, qui a remporté une victoire cette année au REP. On a Vesoul VTT, le Vélosport Club Beaunois, l'avenir cycliste du territoire de Belfort. On a également le Véloclub Sungovia d'Alkirch. On a Creusot Cyclisme. Alors Creusot Cyclisme, un club qui me rappelle moi d'énormes souvenirs, parce que dans ce club, il y a un coureur qui a 51 ans. Il vient de gagner à Bonnetage cette année. Il a terminé 5e du prix du Val-de-Pem. Mais quand je vous dirai qu'il a gagné en 2008, le Rhône-Alpes-Isère-Tour, un des fleurons donc du cyclisme amateur français, le circuit de Saône-et-Loire, il a gagné Annemasse-Bellegarde, il a un palmarès, c'était dans ce moment-là l'un des meilleurs amateurs français.
0: Et puis Jean-Paul, vous évoquez les souvenirs, mais vous en avez plusieurs des souvenirs avec ce Tour cycliste Haute-Saône. Je sais que vous avez rencontré des grands noms du vélo sur ce Tour.
3: C'est sûr que bon, le Tour Haute-Saône, pour moi, ça retentit bien parce que effectivement. Je me souviens, il y a de très très longues années, alors je n'ai plus exactement l'année en tête, mais il y avait une suprématie donc du triathlète de Dole, Damien Favre-Félix, qui avait remporté 3 années de suite l'épreuve, et un jeune coureur est venu donc le battre, le pousser dans ses tout derniers retranchements. Ce jeune coureur, c'était Thibaut Pinot, qui était à ce moment-là junior, et qui après a connu le chemin, bien sûr, que l'on sait et qui est une parfaite réussite.
0: Bon, parfait. Restez avec nous, Jean-Paul. Dans un instant, on va s'intéresser au parcours, les 3 étapes. Que savoir où est-ce qu'il va passer, ce Tour cycliste Haute-Saône, chez nous, en Franche-Comté. Eh ben, on vous dit tout juste après Jean-Jacques Goldman sur Ici Besançon. On ira, c'est le titre.

0: Ici Besançon avec Jean-Jacques Goldman et son morceau On ira. Et nous la semaine prochaine on ira en Haute-Saône. Pourquoi? Eh bien parce qu'il y a le Tour cycliste Haute-Saône qui nous attend vendredi, samedi, dimanche. On en parle avec Jean-Paul Bouchesèche aujourd'hui. Il fait partie de l'organisation. C'est un ancien speaker aussi dans le monde du vélo. Jean-Paul, la première étape c'est un contre-la-montre. Puiser. Qu'est-ce qu'il faut savoir de ce rendez-vous?
1: Alors ce premier rendez-vous, c'est un rendez-vous qui sera un petit peu new look, en ce sens que c'est un contre-la-montre par équipe sur 6 500 km, mais ce contre-la-montre par équipe, il ne se déroulera pas par l'équipe entière. C'est-à-dire que le directeur sportif de l'équipe a désigné les 3 premiers coureurs et les 3 suivants, comme il se doit. Et là, nous allons travailler en demi-équipe.
0: Oui, donc encore plus de spectacles, encore plus de shows finalement pour les spectateurs.
1: Voilà, plus de spectacles. Bon, en plus, on a des arbitres commissaires qui sont aguerris à ce genre d'exercice, puisque ça a été pratiqué, moi je l'ai connu sur le Tour Alsace, et ça fonctionne très très bien, et ça nous permet aussi de distribuer les maillots le premier soir.
0: Bon, ça c'est donc pour le premier rendez-vous de ce Tour cycliste Haute-Saône, et pour la deuxième course, le deuxième jour, qu'est-ce qu'il faut savoir?
1: Oui, le samedi, 124 km, en plus, on est à Faucogney-et-la-Mer, dans le pays du président du département de la Haute-Saône. Alors 124 km, bien sûr, avec tout d'abord... il y aura 3 GPM, 3 Grands Prix de la montagne. Hein, il y aura donc le Grand Prix de la montagne au Mont du Tron. Nous en aurons un à Fontaine-les-Luxeuil, oui. Et puis un troisième à la Longine, à quelques kilomètres de l'arrivée, avec un passage et un sprint qui sera disputé donc à Faucogney-la-Mer lorsque l'on y passera la première fois.
0: Et puis la dernière étape, la troisième dimanche, c'est peut-être là que tout va se jouer, avec quand même 1350 mètres de dénivelé positif, 130 km puisé, une belle étape qui nous attend.
1: Bah, c'est-à-dire que cette étape, elle présente une caractéristique, c'est-à-dire que tous le long du début de l'étape, si vous voulez, on aura donc des bosses à passer, on aura à Breuvet les Favernais, on aura également à Colombier un petit radar. Je peux vous dire que ça va faire mal aux jambes. Et puis on a aussi donc la côte de Navennes des Quatre Sapins. Alors pour ceux qui ont connu les championnats de France professionnels, donc à Vesoul en 2016, la côte des Quatre Sapins, c'est la première difficulté que les coureurs pros ont effectuée à plus de 20 reprises. Mais là, ils ne le passeront qu'une fois. Et quand on sait, bien sûr, quand on arrive au-dessus de Navennes, eh bien qu'il ne reste plus qu'à plonger en passant par Quincé et puis revenir ensuite par les petites routes de traverse pour arriver à Puiser une dizaine de kilomètres après, ça risque bien d'être un juge de paix, ou du moins de beaucoup, beaucoup écrémé, car cette bosse de...

0: des quatre sapins, elle est vraiment très très dure. Il y a une caravane de plus de 20 véhicules ouais. qui va se présenter donc sur la route environ trois quarts d'heure avant la course. Donc c'est toujours très festif et ça permet bien sûr aux localités traversées d'avoir un petit peu déjà un avant-goût du spectacle avant de voir les vrais acteurs.
1: 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Et merci Jean-Paul Bouchesèche, on a hâte de vous retrouver vendredi prochain jusqu'à dimanche avec ce tour en Haute-Saône. Ça va être vraiment très bien, 3 étapes, il y a toutes les infos sur votre Facebook et le site internet. Il y a notre site également ici.fr Besançon. Et Jean-Paul, je vous dis à la semaine prochaine.
0: À la semaine prochaine, bonne fin de journée. Merci.
1: Allez, tout de suite, place à l'information avec Ici Besançon. Rendez-vous pour 19h et juste après Eddie Mitchell.
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0: Il ne rentre pas ce soir. Eddie Mitchell sur Ici Besançon. On vous souhaite une très très belle soirée.
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0: 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Grâce à vous, 19h. Demain, c'est Loïs Paton qui vous réveille dès 6h, hein, comme tous les jours, avec Arnaud Fromage qui arrive à 6h50. On vous souhaite une bonne nuit d'ici là. Et puis pour l'heure, place à l'info avec Paul Tillier.
2: La rentrée du ministre de l'Éducation nationale, une semaine tout pile avant celle des élèves et de nombreux sujets sur la table. L'interdiction du téléphone au lycée, les nouveaux calendriers du bac et du brevet. Édouard Geffray est aussi revenu ce soir sur les violences sexuelles. Entre 2 et 3 enfants par classe ont déjà subi un viol ou une agression. Pour libérer la parole, le ministère a créé un questionnaire. Il sera distribué à la rentrée à 10 millions d'élèves.
3: Tous les élèves de la grande section de maternelle à la terminale Rempliront dès novembre prochain, en même temps que le questionnaire harcèlement, un questionnaire sur les violences sexuelles dont ils auraient pu être victimes, adapté à leur âge. En grande section, on aura un questionnaire adapté, peut-être avec des smileys ou des émoticônes, etc., pour faire en sorte que l'élève qualifie plus facilement les choses. Pour les grands, bien sûr, ce sont des questions qui seront plus littérales. Comme pour le questionnaire harcèlement, ils pourront indiquer leur nom et prénom s'ils souhaitent en parler à un adulte de confiance. Infirmières scolaires, médecins et psychoéducation nationale, mais aussi partenaires associatifs, seront alors mobilisés pour recueillir la première parole et ensuite les orienter ou procéder au signalement nécessaire. Nous allons construire au cours des prochaines semaines avec des pédopsychiatres, les représentants du personnel, les associations de parents d'élèves, les chefs d'établissement, à la fois le contenu du questionnaire sur lequel on a déjà commencé à travailler et les modalités d'organisation. Il faut être très clair. Les résultats risquent d'être sismiques.
2: Pour ce qui est du piratage des données personnelles des milliers d'élèves et d'enseignants fin juillet, cela n'aura pas de conséquences sur la rentrée. Elle se tiendra normalement, assure le ministre. Les piratages qui se sont multipliés cet été, le fisc par exemple a subi une cyberattaque mi-août, fuite de données massives. Les victimes ont lancé une action collective la semaine dernière. Elles sont déjà plus d'un millier à s'être signalées pour faire reconnaître la négligence de l'État et obtenir d'éventuelles réparations. Xavier Demany, certaines victimes comme Manuela vivent aujourd'hui dans la peur de l'arnaque.
4: Mercredi dernier, le mail des impôts tombe. Ces données ont bien été piratées. Depuis, Manuela ne décroche plus son téléphone.
5: Je suis parano, en fait, à chaque fois que je reçois un appel. Je laisse la messagerie, en fait. Je laisse la messagerie pour savoir qui m'appelle, pour quelle raison on m'appelle, etc. Vous, d'ailleurs, ça a été le cas quand vous m'avez appelé.
4: La peur que ses proches soient exposés ou que cela compromette des informations de son employeur et de ses clients.
5: J'ai changé mes mots de passe quasiment partout, en fait. Mais est-ce que ça va servir? J'en sais rien. Je sais pas. J'ai l'impression que notre propre gouvernement n'est même pas en alerte par rapport à ce genre de piratage et que c'est pas possible parce que si eux le sont pas, mais alors nous, vous imaginez à notre échelle.
4: Il y a 3 jours, elle assure avoir déjoué une tentative d'arnaque, une fausse commande par téléphone, même s'il est difficile d'établir un lien formel. Elle déposera en tout cas bientôt plainte pour, dit-elle, faire bouger les choses.
5: Ma motivation, c'est pas du tout l'indemnisation. Ma motivation, c'est plutôt la protection d'aujourd'hui pour moi, pour mes proches, enfin tout le monde en fait. J'espère qu'à travers cette action, tout le monde sera protégé demain, en fait.
4: Près de 700 000 contribuables, individuels ou professionnels, sont concernés par les 2 fuites de données de l'administration fiscale.
2: Xavier Demany, face à la sécheresse et au risque incendie, 2 festivals de musique bannissent la cigarette. Rock en Seine à Paris à partir de demain et jusqu'à dimanche. Et le Golden Coast à Dijon ce week-end. Les 2 festivals sont situés en bordure de forêt. C'est une première victoire. Salut ce soir la présidente de l'Association de défense des animaux. C'est assez. Le zooparc de Beauval renonce à son projet de delphinarium destiné à accueillir certains dauphins d'une marine land d'Antibes. Le coût du chantier, 45 millions d'euros. Et les nombreux recours juridiques des associations de défense des animaux ont eu raison de ce projet. Ces dauphins pourraient bien partir vers l'Asie. L'association C'est assez milite désormais pour que ces dauphins soient transférés dans un sanctuaire marin à Tarente, en Italie. Allô, Houston, il n'y a pas de problème. Sophie Adnaud est là dans l'obscurité spatiale à 400 km au-dessus de la Terre. L'astronaute s'attelle depuis près de 5 heures maintenant aux réparations d'une antenne de communication à l'extérieur de la Station Spatiale Internationale. C'est la 2e sortie extravéhiculaire de la Française en une semaine. Olivier Aymon, les images sont retransmises en direct par la NASA.
6: Précédée par son homologue américain Anil Menon, c'est vers 14h45 que Sophie Adnot a franchi à nouveau le sas donnant sur le vide spatial, sous l'œil attentif des équipes au sol. Le temps d'allumer les lampes de leurs casques et de vérifier leur matériel, les deux astronautes ont alors entamé leur balai dans l'espace, l'un les pieds arrimés sur un bras robotique extérieur, l'autre en se déplaçant à l'aide de mousquetons le long des structures métalliques de la station. Début de longues heures de travail pour réinstaller une antenne de télécommunication. La semaine dernière, le démontage de cette parabole défaillante avait pris plus de temps que prévu, nécessitant la poursuite des travaux aujourd'hui en s'aidant d'outils sophistiqués ou plus basiques. Une brosse à dents très utile pour lubrifier les pas de vis et faciliter le serrage des boulons de la nouvelle antenne. Les travaux devraient se terminer en début de soirée.
2: Une brosse à dents pour réparer la station spatiale internationale. Le bricolage reste le bricolage.
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Bonsoir à tous. Vous avez choisi le bon endroit et le bon moment pour retrouver de vieux amis qu'on n'a pas oubliés. Les tubes des années 80, bien sûr. Toujours frais, toujours prêts, toujours efficaces. Ce soir, on passe une heure ensemble et ça commence comme ça.

0: 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C'était Didoudou, Didada.
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0: Et pour la suite, j'ai choisi l'artiste la plus attendue de l'année par des milliers de propriétaires du ticket d'entrée à un concert le plus convoité du siècle. Céline Dion, bien sûr. Dans 15 jours, c'est l'événement. L'événement de l'année, la série de concerts, dès le 12 septembre à la Plénitude Arena. C'est le nouveau nom de la Défense Arena pour ceux qui n'ont pas suivi les épisodes précédents. Ça va être beau, fort, lorsque chaque soir, les 30 000 spectateurs reprendront en chœur son premier vrai succès d'amour et d'amitié.

0: Cassave avec Scier Bois. Scier du bois, oui, scier du bois en prévision de l'hiver. Non, c'est pas vraiment le thème de ce grand succès de Cassave qui donne plutôt envie de danser les pieds nus sur le sable, un sable doux d'une plage antillaise. Bon, on a le droit de rêver et de continuer à plonger dans nos souvenirs de chansons qui ont marqué les années 80. On est là pour ça. Dans un instant, ce sera avec Francis Cabrel. Encore et encore. C'est le titre, hein, juste après ça.
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0: C'était Renaud et c'était Miss Maggie.
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0: La chanson qui fit scandale en Angleterre, au point qu'un chanteur britannique écrivit à son tour une chanson pour dénoncer l'arrogance des mangeurs de grenouilles. Ben oui, nos amis anglais nous surnomment ainsi depuis longtemps, alors qu'on est très peu à manger ce petit amphibien, hein, finalement. Rappelons qu'à l'origine, Renaud voulait dénoncer la violence des hommes après le drame du Heysel, lors de la Coupe d'Europe de foot qui avait fait quand même 39 morts. Bon, allez, plus de polémique, rien que de la musique pour continuer. Ah tiens, justement, avec des anglais. Matt Bianco, yeah yeah.
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0: Daniel Balavoine, c'était la Ziza. Si vous avez adoré cette chanson lors de sa sortie, bah c'était en 1985. Eh oui, déjà, c'est le destin d'une bonne chanson. Les années passent et elles restent ancrées dans notre mémoire. C'est la magie des tubes des années 80, voilà. À suivre une mélodie sublime, une de plus, signée Laurent Voulzy, My Song of You. Il est en tournée, Laurent. Il sera, entre autres, le 24 septembre à Décines-Charpieu, en concert. Belle fin de journée à tous et à demain.
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2: Une voix, une personnalité, un tempérament qui nous accompagne depuis plus de 30 ans. Ah, on en a des souvenirs avec Zazie.
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2: Puis aussi Larsen, à ma place, rue de la paix, je suis un homme, speed. Je ne sais pas quelle est votre chanson préférée de Zazie. À vrai dire, je ne sais même pas quelle est ma chanson préférée de Zazie. Ce que je sais pour sûr, c'est que c'est bon de la savoir toujours là, pas loin, à s'occuper amoureusement de sa musique et de nos petites oreilles. Zazie est de retour avec une nouvelle chanson, Youpi. Elle est ce soir dans Décibel pour tout vous raconter. Et bonsoir Zazie.
4: Bonsoir.
2: Bienvenue dans Décibel. Chère Zazie, la dernière fois qu'on s'est vu, c'était pour un album dans lequel il fallait mettre de la couleur.
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2: Et plutôt un album dans lequel vous mettiez les couleurs dont on avait bien besoin. Et vous réclamiez un petit peu de légèreté dans ce monde de brutes.

0: C'était le 11e album.
1: Ouais. Et ça vous emmène en tournée. Enfin, vous avez vécu vraiment une belle aventure avec ce disque. Aujourd'hui, on va découvrir la nouvelle chanson qui est la porte d'entrée du 12e album, c'est ça?
2: Oui.
1: Ouais. Alors,
2: oui. Alors, il n'est pas complètement fini, cet album, d'où le fait qu'on sort un petit single avant.
1: Ouais.
2: On est en train de peaufiner pour deux, trois éléments techniques, mais enfin, il est quand même en très, très, très bonne voie. Donc, il va sortir quelque part à la rentrée. On ne sait pas trop quand. Ça dépendra un peu de l'état des lieux. Mais...
1: En tout cas, cette année, quoi.
2: Oui, complètement. Ouais.
1: Peu importe, c'est le nom de la chanson qu'on va découvrir maintenant. Premier extrait, donc, de ce 12e album. Qu'est-ce que vous pouvez nous dire pour nous préparer psychologiquement avant de l'écouter?
2: Alors, peu importe... Au début, elle s'appelait pas Ma Faute, pour vous dire.
1: Ah.
2: Et puis, j'y ai rajouté un peu d'humour, ce qui est compliqué en chanson, en tout cas un peu de deuxième degré. Je trouve qu'on est dans un monde qui n'est pas hyper rigolo, avec pas donc son lot de très très bonnes nouvelles tout le temps. Donc j'ai fait un peu comme j'aime faire, comme d'habitude, c'est-à-dire un espèce de paradoxe entre une chanson ou un son, en plus un peu électro, là, où j'ai eu la chance de travailler avec Yuxek, qui est assez digeste en fait, et puis avec un peu de deuxième degré, mais avec du sens quand même, parce que j'y tiens toujours un peu dans mon écriture. J'essaie de rendre ça plus digeste en fait que quand j'écris le texte tout seul, où je me dis on va tous tirer une balle, c'est pas possible.
1: Oui, l'idée c'est évidemment c'est pas de forcer le trait en fait. Si on parle de quelque chose qui est angoissant, on va pas mettre la musique des Dents de la Mer.
2: Exactement,
1: ouais, c'est ça.
2: C'est horrible. Voilà. Je vous remercie de la comparaison, mais c'est un peu ça. Donc, il y a aussi un peu de cynisme dans Peu importe, parce que ça voudrait dire que, en fait, je dis ça, je dis rien. Peu importe. Évidemment que c'est pas une chanson qui va changer le monde, mais quand même, j'aime bien penser à ce que je dis avant de les, enfin voilà, avant de le chanter. Et j'aimais bien cette idée de partir. Alors d'une pub qu'on peut voir tellement souvent sous nos écrans et qui nous dit « Oh regarde, il a une voiture plus grosse, il a un jardin plus beau, l'herbe est plus verte » et d'élargir comme si on dézoomait, on commence par le chien qui a pissé dans le jardin et c'est le chien des voisins, salopard, et puis on dézoome et puis on va un peu sur la lune et on regarde ça, on se dit « Bah, est-ce que c'est très important ?» Et aussi avec tous les problèmes qu'on peut voir de territoire, de regarde comme c'est plus mieux, comme on va à la conquête de tel terrain, comme de tel pays. Donc voilà, c'était un peu l'idée de cette grande parano, mais où on peut danser dessus, quoi. Comme disait Nougaro, danser sur moi.

0: forte.
1: Ce je dis ça, je dis rien, à la fin, il est parfait.
0: Un cynique absolu, la fille y prend pas.
1: Non, tout ce que je viens de vous dire depuis 3 minutes,
0: oublié.
1: Est tombé.
0: C'est un peu ça.
1: Zazie, de retour, en pleine forme. Alors, ce peu importe, il a été fabriqué, donc on l'a dit sans vraiment le dire, mais d'abord avec le texte, qu'il a ensuite fallu rendre digeste, ce sont vos mots, Zazie, pour nous faire danser, quoi.
0: Oui, alors j'avais cette espèce de gimmick pour composer la mélodie, donc j'ai fait la mélodie au piano, donc bon, bing, bon, bing, bon, bon, c'était déjà au piano, mais ça sonnait comme un pot, évidemment. après, j'ai fait le texte dessus, après, j'ai appelé mon copain en lui disant que je voudrais que ce soit un truc un peu électro, qui revienne comme ça avec des vagues, donc je suis allée chez lui dans le sud et on a fait la maquette.
1: Ouais.
0: En une journée, à la fin, on avait un peu la pêche. Ça nous a mis de bonne humeur.
1: Ça, c'est bon signe, non?
0: C'est plutôt
1: ça marche
0: bon
1: sur vous,
0: signe,
1: ouais.
0: En général,
1: ouais.
0: Quand on commence à voilà. Et puis, je suis rentrée à Paris avec cette maquette. Et là, j'ai demandé à mon ami batteur, qui a fait aussi le reste de l'album, David Salquin. J'ai la chance d'avoir des musiciens que je connais très bien et qui, en plus, ne font pas que... Enfin, mon ami batteur, il fait aussi de la guitare, il chante très très bien, etc. Et donc, pour me faire une vraie batterie, donc il a enregistré une vraie batterie dans son studio, qu'il m'a envoyé, il m'a dit, j'ai une petite idée pour une basse, est-ce que... Bon, j'ai dit, bon, écoute, envoie toujours, je voulais pas être désagréable avec lui. Et la basse, au début, elle était synthée, elle était faite avec un clavier, et puis j'envoie ça. Je le rappelle, je dis, bon, écoute, David, je suis désolée, mais là, tu vas devoir me le faire. Elle est géniale, ta basse.
1: Génial, on l'entend.
0: Et puis,
1: tout
0: du coup, il m'a renvoyé la basse en disant, j'ai aussi une petite idée de guitare. Donc, je dis, bah, vas-y, fais écouter. Et la guitare, elle devait être que à la fin du refrain. Yuxek a décidé de la mettre dès le début du refrain, parce qu'elle est super, sa petite cocotte, comme ça, voilà. Donc, en fait, c'est vraiment une espèce de ping-pong avec des gens qui se connaissent très bien et qui aiment jouer, quoi. Donc,
1: mais ça dit aussi beaucoup de vous. Et de votre ego pas du tout surdimensionné, parce que vous acceptez les suggestions, vous les prenez, vous les réappropriez pas, vous me donnez le nom des gars et tout. Enfin, c'est pas tous les artistes qui fonctionnent comme ça.
0: Bah, ils devraient, parce qu'on leur doit ça aussi aux gens avec qui on travaille.
1: Ouais, c'est vrai.
0: Moi, évidemment, je suis très fière d'être compositrice et auteur, mais c'est pas tout. C'est-à-dire qu'il y a des gens qui aussi transforment l'essai, je dirais.
1: Ouais.
0: Vous faites un truc en maquette, en noir et blanc au fusain, et ils sont là en train de vous faire un truc en cinémascope. Donc, évidemment, je suis présente puisque j'ai réalisé l'album, j'ai produit l'album, mais je les laisse aussi faire. J'appelle des gens où je sais quel est leur talent, comment il peut être complémentaire du mien, comment ils vont avoir des idées auxquelles j'ai pas pensé.
1: En fait, vous leur faites confiance.
0: On se fait confiance, voilà, mutuellement. Ouais. Et ils savent aussi que de temps en temps, ils font un truc super. Je leur dis, c'est super, mais non. Ce qui peut être très désagréable, mais ils savent que c'est pas eux qui sont pourris, c'est juste que j'entends un autre truc dans ma tête, quoi. Voilà. Ah, donc c'est vraiment une question de confiance sur la musique.
1: Vous avez démarré dans les années 90 et vous avez vu beaucoup d'évolution du métier, beaucoup de changements entre là, la sortie de Peu Importe et la sortie de vos premiers singles. Évidemment, ça sort pas de la même manière. Est-ce qu'il y a des changements qui ont mis, vous parliez de la joie de faire de la musique, qui ont mis votre joie de faire de la musique à l'épreuve?
0: Oui.
1: La dématérialisation ou les réseaux, enfin je sais pas, quelque chose.
0: Au début, tout ça, je trouve ça réjouissant. C'est-à-dire que, pour vous dire, nous, on a commencé sans Internet quand même.
1: Oui.
0: Hein. Il faut quand même se remettre dans le contexte.
1: Moi, j'avais la cassette.
2: J'avais sur les cassettes.
1: Voilà, c'est ça.
0: Et Internet est arrivé. Moi, je trouvais ça intéressant. Je me suis dit, tiens, il y a une certaine liberté là-dedans. On était 3 artistes et j'étais parmi les premières, alors que je connaissais rien du tout au numérique. Je crois qu'il y avait Aubert, Souchon, Dao, moi. Enfin, on était quelques-uns à se dire, tiens, on va faire des sites, c'était marrant au début, on pouvait avoir une ligne artistique là-dessus, etc. Et puis, bon, bah, les réseaux sociaux sont arrivés les uns après les autres, ça a commencé à s'horizontaliser, à avoir beaucoup de choses, et surtout où on a commencé à voir arriver les filtres, les influenceurs, les instagrammeurs, les trucs des drôles de métiers, où il n'y a pas de sous-métiers, hein, y a bien des gens qui vivent de la publicité, donc pourquoi pas, mais ou d'un côté, en fait, c'est pas tellement la dématérialisation des choses, parce que ça, ça peut être hyper intéressant, mais c'était la déshumanisation des choses, ou s'éloigner un peu de la vérité, mettre des filtres, de l'autotune, alors que ça peut être très artistique aussi. Bien hein, sûr. Moi aussi, de temps en temps, je mets un filtre pour faire un post, parce que je trouve que j'ai une sale gueule, ou je trouve que c'est plus marrant, y compris si, avec les trucs qu'on peut voir oui. sur, voilà, où on a des têtes de cuillère à peau et des,
3: oui, c'est
0: des
3: ça.
0: Choses comme ça.
3: Où on se met des petites oreilles de chat.
0: Voilà.
3: Oui.
0: Mais je trouve que quand même, il y a un danger là-dedans. C'est la perpétuelle comparaison avec ce qui se passe, avec ce que les autres font. Ouais. L'algorithme, quoi. Je veux dire, est-on vraiment les prostituées de l'algorithme? Quand j'entends parler en disant, oui, alors maintenant, tu sais, il faut faire des dumps, ce serait mieux, des carousels. Alors, un carousel, pour moi, c'était un manège qui tournait. Non, alors maintenant, ça a une autre signification.
1: Poster des photos.
0: C'est quoi? Oui, ouais. C'est des photos. Pourquoi? Ah, parce que tu vas rentrer plus facilement dans l'algorithme. Et oui, la question est vraie, c'est mathématique. Mais pourquoi en fait?
1: Ouais.
0: Pourquoi vouloir rentrer plus facilement dans l'algorithme? Oui, j'ai bien compris, pour l'exposition, c'est une manière de faire parler de soi, de diffuser ses chansons. Mais de temps en temps, je pense qu'on est tellement dans cette mécanique-là qu'on oublie qu'elle est... Que ça n'est qu'une mécanique, ça n'est qu'un média en fait, ça n'est qu'un moyen, média ça vient du latin, moyen d'arriver aux gens. Donc... prenons-le comme un média et non pas comme une fin en soi ou comme une source en soi. La source, c'est la musique, quoi. C'est toujours la même tuyauterie.
3: Alors, j'ai reçu ici, dans Décibels, une jeune femme qui avait des choses à dire sur vous, Zazie. Elle s'appelle Alice on the Roof.
0: Oh là là.
3: Et vous lui avez écrit une chanson qui s'appelle Tyrannosaure. Alice on the Roof qui raconte comment ça s'est passé, votre rencontre et votre travail ensemble.
4: J'ai eu la chance de venir ici dans le studio de sa musicienne et acolyte de toujours qui s'appelle Edith Fabuena.
3: Et ensemble, de nos plus grandes productrices aussi en France.
4: Ouais. Joyau de la France. Et on a écouté plusieurs maquettes ensemble. Elle a flashé sur ces deux mélodies qui étaient pour le coup vraiment très en talent là, tululu. Et elle travaille, bon, j'imagine que vous le savez, mais elle travaille beaucoup la nuit, Zazie. Et je crois quelques jours plus tard, à l'aube du coup, vers 5h du matin, elle m'a fait un mail avec les deux chansons. Je crois que c'est un des plus beaux mails que j'ai reçus de ma vie. Les mails sont d'une poésie folle, c'est magnifique. Et elle m'a dit 40 fois, tu peux tout changer, c'est ta chanson. Et c'était parfait. Elle avait mis des mots, voilà, qui collaient tellement bien avec ce que j'ai envie de dire. Il y a une chanson qui s'appelle Tyrannosaure. J'adore ce mot. Moi-même, j'aurais pas osé. Enfin, je sais pas. J'ai trouvé ça génial qu'elle l'utilise.

0: Tyrannosaur, signé Zazie, donc sur l'album de Alice on the Roof. Vous devez être tellement sollicité. Qu'est-ce qui fait que vous allez vers, par exemple, cet artiste-là, Alice, quand oui, vous devez être sollicité tout le temps pour écrire.
1: Oui, souvent, mais en fait, j'aimais bien son univers déjà. Donc ouais. C'est déjà plus simple pour une rencontre, même si je lui dis, écoute, je suis en plein album moi-même, donc c'est compliqué, parce que je me laisse toujours le choix d'être inspiré ou pas par un travail ou une maquette de quelqu'un. Bon, alors déjà, la personne est délicieuse, complètement perchée, enfin, voilà. C'est très drôle parce qu'elle s'appelle Alice Dutoit, d'où son nom Alice on the roof. Mais elle est vraiment perchée, quoi. C'est-à-dire qu'elle est vraiment sur le toit de quelque chose et en même temps.
0: Elle a cette belgitude aussi qu'on adore.
1: Mais complètement. Voilà. Elle est d'une douceur infinie, elle est extrêmement bienveillante et tendre. Et on a vraiment beaucoup fonctionné par mail, mais ce qu'elle ne dit pas, parce que là c'est très très flatteur pour moi, mais ce qu'elle me dit pas, c'est que avant je lui ai posé la question en lui disant, est-ce que tu as des thèmes ou des choses que tu aimerais aborder sans avoir forcément les mots ou la manière de les dire, mais et elle m'avait sorti 3-4 thèmes comme ça par mail en me disant, écoute, voilà, parler du démon ou du truc en soi qui nous bouffe et où est-ce qu'on le met, à quelle place il a dans nos vies, est-ce qu'on l'écoute, est-ce qu'on l'écoute pas, est-ce qu'on arrive à s'en sortir, et tout un tas de thématiques comme ouais. ça qui étaient très inspirantes aussi, plus la chanson, enfin vous entendez, ouais. elle faisait comme ça, mais c'était déjà magnifique, hein, au piano, elle était toute seule au piano, et d'où l'idée de l'appeler Tyrannosaure, puisqu'on a pris le plus terrible des monstres, et c'est vrai que j'aurais peut-être pas écrit, en effet, c'est drôle qu'elle le dise, j'aurais peut-être pas écrit une chanson pour moi qui s'appelle Tyrannosaure, ouais. mais entre sa belgitude, son univers très, très fantasque et en même temps d'une poésie folle, puis sa voix, quoi, ses capacités vocales, je me suis dit, allez, on va faire s'envoler ce tyrannosaure, on va le rendre un peu moins méchant, quoi.
0: C'est beau. Mais c'est vrai que quand un artiste a la chance, alors pardon, c'est flatteur, mais c'est vrai, de se retrouver avec un texte à vous, Zazie, ça fait parfois des étincelles. Jeu de mots. Oui, moi, j'écris pas de texte, excusez-moi.
1: Voilà, c'est la seule fois que j'ai fait un texte avant de faire la chanson.
0: Ah ouais?
1: Non. Ça m'est arrivé deux fois.
0: Deux fois.
1: La première fois, c'était donc Pascal Obispo qui m'a appelé en disant, oui, qu'est-ce que tu fais, quoi, là, ce serait bien de faire un hymne pour le Stade de France. C'est Johnny qui va le chanter. Merci, au revoir.
0: Oui, bon.
1: Ok, donc le lendemain, à 7 heures, puisque c'est pareil, c'est les mêmes horaires que
0: c'est
1: ce
0: la
1: que
0: nuit.
1: Disait Alice on the Roof, c'était la nuit. J'ai fait ça. Et puis, parce que je préfère m'appuyer sur la musique, en fait. La musique me crée une image.
0: Ah oui.
1: Sans mots. Et puis, j'essaye de mettre du sens sur cette sensation, en fait. Donc, c'est compliqué d'écrire sans avoir une idée de mélodie ou d'accord avant. Et la deuxième fois, c'était Calo. Giro, qui Maël voulait que je lui fasse un texte, et il faisait l'album de Maël, et il m'a dit, tiens, vas-y, pour une fois, on va changer, tu vas me faire un texte.
0: Ah,
1: ça m'arrangeait pas du tout, parce qu'à chaque fois, vraiment, j'ai pas cette habitude, et puis j'ai fait toutes les machines ont un cœur, et je lui ai envoyé, j'avais marqué qui bat, donc il en a enlevé quelques-uns, j'avais marqué 4 fois, il l'a fait plus que 3 fois, et après, 2 jours après, Calogero m'a envoyé la mélodie qu'il avait fait dessus, et donc, ouais, c'était chouette, en fait, ça marche aussi dans ce sens-là, mais c'est vrai que je suis moins à l'aise.
0: Quand vous écrivez une chanson qui devient intemporelle, il y a allumé le feu de Johnny, mais bon, le perso de Johnny fait que de toute façon, voilà, c'est une espèce de
1: cathédrale. Il est déjà intemporel, oui.
0: Voilà. Je pense à Double Jeu, chanté par Christophe Willem, fin mars. Zénith de Paris, premier Zénith de Théodora. Théodora, c'est la chanteuse préférée des ados.
1: Ouais, elle est formidable.
0: Donc, on est sur une salle remplie par des gens qui ont 15 ans, 16 ans, 17 ans. Allez, 25 ans, vraiment les plus vieux. Sur scène, Théodora, pareil, 22, 23 ans. Et l'invité, c'est Christophe Willem. Et la salle est folle, folle de joie. Ils chantent par cœur une chanson qui est sortie quand ils étaient soit bébés, soit pas nés.

0: Laura et Christophe Willem au Zénith mars 2026.
1: Ouais, non, c'est bien, c'est bien. C'est pas bien pour mon ego, mais c'est, non, mais c'est super en fait.
0: Mais si.
1: Bah, on ne sait pas. Il y a de temps en temps
0: ça
1: des chansons comme ça qui
0: d'aujourd'hui qui écoutent ouais. de la musique urbaine. Qui... Donc sur le papier, on se dit ah bah non, c'est pas le public de Zazie, et ils sont complètement touchés et ils s'identifient et ils s'approprient un truc que vous avez écrit il y a 20 ans.
1: Bah, je pense que le quand je serai grand déjà peut parler ah, à des jeunes. Hein. Ouais. C'était pas fait exprès, mais c'était plus. C'est une chanson qui, pareil, est très dansable et avec un peu d'humour quand même. Où ouais. il y a ce cœur qui font. Faudrait savoir ce que tu veux. Et lui il dit bah c'est comme ça. Qu'est-ce que j'y peux. Et en fait il y a une espèce de recherche où il dit bah je en chanteur dans ma salle de bain. Il y a des choses marrantes où tout le monde. Bah on le voit d'ailleurs beaucoup sur les réseaux. S'invente un peu chanteur. D'ailleurs il y en a qui sont très très bons,
0: ouais.
1: mais qui ont pas encore franchi la porte de ouvert la porte de leur chambre et qui posent des choses, font des petites choses dans leur coin. Donc je pense que c'est ça aussi qui parle peut-être à ces jeunes.
0: Et le talent, Zazie, d'écrire des chansons qui sont restées, qui restent et qui vont rester. Alors, il n'y a pas de recette, évidemment, mais
1: c'est,
0: quand alors, même...
1: un bon élément de recette, c'est ouais. de prendre des super interprètes.
0: Oui, évidemment, ça aide.
1: Ça aide.
0: Ouais, mais donc... De l'humour, ça, on a compris que c'est un truc que vous aimez bien mettre dans les chansons. Alors, c'est pas forcément la galéjade.
1: Quand la chanson le permet.
0: De l'esprit.
1: Ou voilà.
0: De l'esprit. Et aussi, peut-être, jamais essayer d'être à la mode.
1: Alors, Maxime Le Forestier m'avait dit un truc génial. J'ai beaucoup de respect pour Maxime, qui est devenu mon ami, et pour ça, le fait qu'il ait duré aussi longtemps, ouais. alors que moi, je l'écoutais quand j'avais 11 ans. J'écoutais, comme un arbre dans la ville, en me disant, oh, c'est trop bien. On était tous un peu babacool à l'époque, mais je trouvais ça trop, trop sympa, ce qu'il disait. Et j'ai eu la chance de pouvoir le rencontrer, de travailler même un peu avec lui. Et il m'avait dit, je lui avais dit, comment tu fais quand t'as, voilà, quand tu traverses des petits déserts, ce qu'on appelle ces petites zones comme ça un peu, où il y a moins de succès, on est moins ouais. sollicité, etc. Il dit, tu ne changes pas. Surtout, tu ne changes pas. Parce qu'en fait, tu sais, regarde, c'est comme les pantalons, pas de def, pas taille haute, pas les épaulettes, les couleurs atroces. Là, ils nous refont un truc des années 80. En fait, si tu changes pas, ça va redevenir à la mode dans un certain temps. Et en tout cas, je pense qu'on peut... aimer ou ne pas aimer ou trouver ça daté, bien sûr, ce qui est normal, hein, puisque c'est daté par rapport à notre âge, par rapport à notre vécu, mais au moins on peut pas remettre en question l'honnêteté avec laquelle on l'a fait, quoi. Je cherche pas à faire du jeunisme. J'adore rire un peu avec les codes, parfois même rire avec les réseaux ou m'en servir, mais enfin, vous voyez, j'ai posté 3 trucs en un an, donc je pense que
0: l'algorithme
1: catastrophe, mon label n'en peut plus de moi.
0: Faim.
1: mais voilà, je pense que c'est une question d'honnêteté, en fait, ne pas je pourrais pas défendre quelque chose qui serait loin de moi.
0: Ouais.
1: Je pense que j'irai direct au burn-out, donc
0: ça nous donne envie d'avoir bientôt des nouvelles du nouvel album de Zazie. Le premier extrait, peu importe, est disponible. Donc on se donne rendez-vous après les grandes vacances.
1: Oui.
0: Bon, comme on dit pas souvent, vivement la rentrée. Merci Zazie. À bientôt.
1: À bientôt.
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0: Ce soir, un voyage en musique et en bagnole sur près de 4000 km. La route 66, ici chantée par les Anglais, Rolling Stones, c'est la route mythique américaine du XXe siècle qui part de Chicago pour aller jusqu'à Los Angeles. Elle traverse les lieux incontournables de l'histoire de la musique et inspirée de sacrées chansons. C'est le thème du livre Rock and Roll Trip, la route 66 en musique. On en parle ce soir dans Décibel avec son co-auteur Lorik Henton. Attachez vos ceintures. Bonsoir Laurie Kenton.
4: Bonsoir.
0: Bonsoir, vous êtes maître de conférence en études américaines à l'université de Versailles-Saint-Quentin depuis 2007. Et alors, votre spécialité, c'est la politique du rêve américain. J'aime beaucoup ça.
4: Oui.
0: La politique... Ah non, je viens de comprendre, j'ai mal lu la phrase. C'est
4: non,
0: la politique du rêve américain jusqu'à nos jours. Et oui, l'Amérique qui faisait rêver, l'Amérique qui fait moins rêver. C'est ça, en gros, votre champ d'action.
4: Il y a les deux. Que ce soit aujourd'hui ou hier, il y a toujours plusieurs Amériques.
0: C'est
4: et
0: vrai.
4: La route 66 traverse d'ailleurs plusieurs Amériques. Mais donc, oui, on ne peut pas s'intéresser qu'à l'une et avec les cheveux orange et qu'à l'autre.
0: C'est vrai. Alors, avec Julien Grosso, vous signez donc ce Rock and Road Trip, la route 66 en musique. Je le disais tout à l'heure, c'est une route qui part de Chicago, qui va jusqu'à Los Angeles, Santa Monica, très exactement, près de 4000 kilomètres. On part en haut à droite de la carte des États-Unis, on finit en bas à gauche. Et souvent, quand on parle de la route 66 aujourd'hui, on en parle au passé. Est-ce qu'elle est encore active, cette route ?
4: Alors, on peut en parler au passé parce qu'elle a eu une existence qui s'est arrêtée officiellement dans les années 80. Et puis ensuite, c'est devenu un objet de mémoire. Mais donc, en fait, elle a été ressuscitée parce que c'est devenu un objet de patrimoine.
0: D'accord.
4: Et maintenant, on peut la faire. Alors, on peut la faire de plusieurs façons parce qu'il y a aussi des endroits où il y a plusieurs tronçons. Il y a des endroits où c'est quand même très compliqué de la suivre exactement parce que ça a été remplacé par, comme nos nationales, hein, par des autoroutes.
0: Oui, des rocades.
4: Ouais, il y a des endroits, c'est quand même un peu compliqué de suivre. Il y a des endroits qui sont vraiment très très anciens et très mal entretenus parce qu'il y a quand même de la distance. Et puis il y a des endroits qui sont hyper touristiques. Alors pas forcément toujours dans le meilleur sens du terme, mais ça reste quand même, très image d'Épinal, hein, avec des néons, avec des petites stations-service toutes mignonnes. Il y a vraiment un soin très américain qui est mis dans l'industrie du tourisme qui souffre un peu en ce moment. D'ailleurs, hein. C'est ce qu'on disait tout à l'heure, il y a une partie de l'Amérique qui n'est pas forcément hyper populaire.
0: Oui,
4: et donc, tous nos petits musées, parce qu'il y a ces plein de micro-musées avec trois bagnoles et deux machins, et tout ça, en fait, ça en souffre. Hein. C'est toute l'Amérique du milieu qui carbure beaucoup au tourisme, alors beaucoup local, hein. C'est du road trip local des Américains qui font la 66.
0: Ah, c'est du tourisme domestique.
4: Ah oui, oui. Il y a beaucoup d'Américains qui font ça, et puis il y a beaucoup d'étrangers, des Européens essentiellement, qui se font la 66, alors qui en moto pour les plus aventureux.
0: Johnny Hallyday, il avait fait ça.
4: Ah, mais il y a plein de gens qui... Il y a des agences, je crois, en France, qui organisent des trucs comme ça, en Harley. Et puis, il y a des choses qui sont un petit peu plus... Voilà, avec un toit sur la tête. Et on peut faire de la voiture. On peut faire des portions, on n'est pas obligé de tout faire, parce que c'est vrai que c'est quand même un peu... C'est long, hein.
0: 4000 bornes,
4: On peut faire ça en plusieurs tronçons. Et donc, ça permet de partir moins longtemps également pour des questions de budget. Et donc, il y a des gens qui font des tronçons. Julien, par exemple, était parti au Texas. Il a rattrapé la 66 et il a fait toute la partie Texas LA. Juste ça, pas l'autre moitié.
0: Julien Grosso, donc votre co-auteur. Et vous, alors, Laurie Kenton, est-ce que vous avez déjà mis un pied ou une roue sur la route 66?
4: Oui, on a des petites portions, mais
0: des
4: pas
0: petites
4: tout.
0: Portions.
4: Moi, mon coin, c'est plutôt Boston et New York, en fait.
0: Ok, donc plutôt en haut à droite.
4: Voilà.
0: Rock and Road Trip, la route 66 en musique, donc, puisque c'est ce qui nous intéresse. On croise dans cette route 66 énormément de lieux emblématiques, hein, puisque la route 66, elle traverse trois fuseaux horaires, huit États. Enfin voilà, il y a vraiment une grosse portion d'Amérique. Vous vous êtes donc concentré sur les chansons qui parlent de la route 66 et les villes traversées par la route 66 qui ont produit des chansons. Le trajet, il commence à Chicago. Alors on va pas pouvoir faire toutes les villes, hein, parce que voilà, le bouquin est épais, les villes sont nombreuses, les chansons encore plus. Mais je me suis dit qu'on pouvait quand même en profiter pour visiter quelques lieux emblématiques. Et puisque ça commence à Chicago, il faut bien dire que Chicago, c'est une ville très importante pour la musique et notamment pour les musiciens du sud des États-Unis. Et pour être encore plus précise, les musiciens noirs du sud des États-Unis qui ont ensuite influencé des générations de rockers. Noir ou blanc d'ailleurs. Je pense notamment à Muddy Waters.

0: passe. On a fait un peu la playlist idéale des Rolling Stones. Hein. Je pense que c'est toutes leurs influences. C'est trois artistes. Muddy Waters, Bo Diddley et Etta James. Il n'y en a pas un qui est né à Chicago. Pourtant, non. Leur point commun, c'est Chicago. Pourquoi ?
1: Parce qu'en fait, la plupart, en fait, ils sont même nés dans le sud. Alors, Etta James, c'est l'exception. Elle est oui. de Los Angeles. Bon, mais sinon, ils sont les Noirs du sud. En fait, ceux-là, ils sont tous du Mississippi. Et ils sont d'un coin assez restreint dans le Mississippi. Ils vont tous dans les villes du nord, dont Chicago, parce qu'ils cherchent du boulot et moins de discrimination. Et donc, à partir de la Première Guerre mondiale et jusqu'à la Deuxième Guerre mondiale, il y a un appel d'air parce qu'il y a de la guerre et parce qu'il y a des emplois industriels. Et donc, ils vont rejoindre des cousins, des frères, des sœurs. Il y a des réseaux familiaux, des réseaux d'entraide aussi. Et donc, il y a toute une sorte de société du Mississippi qui vient s'installer à Chicago, également Détroit, Cleveland, etc. Et donc, à Chicago, il y a une scène de la musique qui est carrément transplantée. Et l'électrification des instruments aidant, ça devient le blues de Chicago, qui est en fait du blues du Mississippi, mais électrifié, et puis passé à la moulinette d'un label absolument essentiel de Chicago, qui est Chess.
0: Chess en anglais, c'est le jeu d'échecs,
1: ouais. Hein,
0: c'est ça. Ça veut dire que ça mélange les noirs et les blancs, le label Chess ?
1: Alors, ça mélange les noirs du Mississippi et les blancs d'Europe de l'Est. Parce que Chicago, il y a énormément de juifs d'Europe de l'Est qui sont installés dans un quartier qui était un petit peu le ghetto d'une certaine manière. Et c'est là que sont venus après les noirs. Et donc, les juifs et les noirs se sont bien entendus parce qu'ils ont en commun l'expérience de la discrimination, d'être un petit peu à la marge de la société. Et on a partout aux États-Unis, notamment à LA, pas que à Chicago, des tas de labels qui sont pilotés par des entrepreneurs juifs qui mettent en musique des musiciens noirs, presque exclusivement. Et la seule exception, c'est Sam Phillips, qui n'est pas juif, et à Memphis.
0: Avec Sun Records.
1: Avec Sun Records. Ouais. Mais Chess, ça fait partie de tout cet écosystème, et donc ils veulent faire de la musique noire pour un public noir, et puis, si possible, transcender ça et toucher le public blanc. Alors là, Sam Phillips à Memphis, c'est exactement le même deal. Pourquoi ? Parce que 9 dixièmes de la population, donc du marché, c'est des blancs.
0: Autre étape, si on fait le voyage de la route 66, c'est une sacrée étape. Même nous, hein, depuis qu'on est tout petit, on associe beaucoup l'Amérique à un endroit.

0: moi j'avais 4-5 ans, j'avais compris que l'Amérique cool, où il se passait des choses, où il y avait des aventuriers, des gens qui osaient, c'était autour du Mississippi. Alors déjà, est-ce qu'on se met d'accord? C'est un fleuve ou une rivière, le Mississippi?
1: C'est un fleuve parce qu'il se jette dans la mer. Mais en anglais, on dit river.
0: The river.
1: Et river peut signifier à la fois rivière et fleuve. Donc il y a une ambiguïté. Le Missouri est une river. C'est le plus long cours d'eau aux États-Unis. Il se jette dans le Mississippi, qui n'est pas le plus long, mais qui est peut-être symboliquement le plus important, celui qu'on traverse pour passer vraiment de l'autre côté. Et à Saint-Louis, justement, il y a cette arche gigantesque, monumentale, qui est la porte de l'Ouest. Traverser le Mississippi, longtemps, ça a été la frontière des jeunes États-Unis, et au-delà, c'était autre chose. Et puis, à partir du moment où on a pu franchir le Mississippi et aller commencer à s'encanailler de l'autre côté, on est allé après le
0: prochain... Nouveau monde, quoi.
1: La prochaine étape, c'est les Rocheuses. Hein. Donc, il y a quand même de quoi s'amuser. Et puis après, il y a le Pacifique. Donc, le Mississippi, c'est la première grande frontière. Et puis, c'est le moment où on passe d'une Amérique à une autre. Et même pour les stations de radio, il y a celle qui commence par un W, celle qui commence par un K. Et le Mississippi, c'est vraiment l'épine dorsale où on change les noms des stations de radio, par exemple. Donc, c'est vraiment un lieu de passage où on traverse et on entre dans autre chose.
0: Donc évidemment, la route 66 traverse le Mississippi. Dans votre livre aussi, on traverse le Mississippi. C'est vrai qu'il y a une chanson, peut-être, il y en a plein d'autres, hein, mais il y a une chanson qui rend tellement hommage à cette river. C'est Proud Mary. Alors, vous la connaissez peut-être en version Tina Turner. Bateau à aube qui roule sur la rivière, donc sur le Mississippi. Une chanson qui a aussi été chantée par Elvis au Madison Square Garden en 72.

0: cette chanson, c'est plutôt un fleuve bienveillant avec des gens sympas. Ouais. Voilà, c'est quelque chose de très positif dans Proud Mary. Mais il y a plein de légendes un peu flippantes autour du Mississippi. Il y a un côté, enfin voilà, parfois un peu sulfureux aussi.
1: Oui, il y avait. Bah, en fait, c'est un fleuve, donc c'est un endroit où on passe. Il y a un côté et puis l'autre. Quand à l'époque de la Prohibition, il y avait un côté où l'alcool. Enfin, après la fin de la Prohibition, il y avait un endroit où l'alcool était encore interdit, un endroit où on pouvait se procurer de l'alcool, et donc il y avait plein de petits établissements où on pouvait aller s'encanailler, danser, rencontrer des madames. Il y a un certain nombre de bluesmen, Robert Johnson, qui est connu essentiellement pour avoir vendu son âme au diable, hein, quand même pas mal.
0: Ça
1: fait des points. Il l'aurait.
0: Il a fait.
1: Alors,
0: ça,
1: dans tous les carrefours du Mississippi, ils vendent ça comme c'est le truc touristique.
0: Est-ce qu'on a trouvé le vrai carrefour, crossroads où soi-disant il a vendu son âme au diable?
1: Alors, le plus photographié, il est à Clarksdale, au croisement de la 49 et de la 61. Alors c'est moche comme tout, hein, c'est deux nationales, mais tous les touristes s'arrêtent là et toute l'économie locale tourne autour de ça. Et tous les carrefours, donc il y a ce côté un petit peu diabolique.
0: Ouais, hein.
1: Et puis bah ce côté aussi voilà, contrebande ici, et puis on peut acheter de l'alcool là, et puis il y a des filles, et puis voilà. Donc ouais, entre Memphis et la Nouvelle-Orléans, voilà, mais c'est quand même beaucoup plus bas que notre route 66.
0: Oui, c'est ça. Alors pour revenir sur la route 66, on parle des chansons, mais il faut bien se rendre compte que dans la construction du rêve américain, alors pas vu d'Amérique cette fois-ci, mais vu de nos yeux d'Européens à nous. Il y a des films aussi, il y a Paris, Texas de Wim Wenders, il y a Sur la route de Madison de Clint Eastwood, il y a Little Miss Sunshine avec son petit combi Volkswagen, ouais. Voilà, qui passe aussi par la route 66. Il y a Cars.
1: Mais oui, Cars.
0: Le film d'animation, pardon.
1: Oui.
0: Voilà, Disney, Pixar. Cars a fait
1: beaucoup pour remettre la route 66 un petit peu au goût du jour. C'est-à-dire qu'il y a un tourisme Cars. Cars a eu un effet boost sur le tourisme et a vraiment été une sorte d'accélérateur.
0: Donc Cars, c'est récent. Est-ce qu'en musique, on a des choses récentes aussi, ou est-ce que quand même cette route 66, elle est là pour ressusciter des vieilles gloires?
1: Ouais, c'est quand même très marqué. Il y a une exception à laquelle je pense, mais c'est très vintage, mais il y a une exception, on parlait des femmes tout à l'heure, il y a Grace Potter avec Mother Road, et alors ça, c'est extraordinaire. Grace Potter, c'est une des plus grandes rockeuses actuelles. Elle est extraordinaire, et alors l'album Mother Road et la chanson Mother Road, ça envoie du pâté.
0: Mother Road, la mère de toutes les routes, c'est un des surnoms de la route 66. On dit aussi Main Street USA, c'est
1: ça? Oui, il y a plusieurs.
0: La grande rue de l'Amérique.
1: Oui, il y a plusieurs surnoms comme ça, mais c'est vrai qu'il y en a quelques-uns qui survivent mieux que d'autres, en fait.
0: Il faut que vous nous parliez aussi, alors on s'éloigne un peu de la musique, mais comme vous êtes un vrai spécialiste, et c'est pas tous les jours que j'ai des profs de fac dans décibels, hein, vous le savez les amis, et puis moi-même à la fac, j'y allais pas tous les jours non plus, donc bref, puisque je vous ai sous la main, vous parliez des petits musées.
1: Ouais.
0: De trois fois rien qu'il y a au bord de la route. Il y a aussi des, c'est même pas des musées, mais des side road attractions, je crois que ça s'appelle, voilà, des attractions de bord de route, où on s'arrête et il y a par exemple la plus grande sculpture d'épis de maïs du pays. Ou ensuite, j'en sais rien, quelqu'un qui a fait une soucoupe volante pour agrémenter le bord de route. Ça existe pas chez nous.
1: Ben, il y a des, si, quand on regarde sur les bords de l'autoroute, il y a des petits machins, mais ça,
0: c'est différent chez nous, non?
1: Et puis, il y a une grosse différence, c'est que, un, il n'y a pas la grosse baleine bleue de Catoussa, qui est très kitsch. Un, et deux, il n'y a pas les 10 Cadillacs plantés dans le sol qui ont été chantés par un certain Bruce Springsteen.
0: Ouais,
1: voilà,
0: ça.
1: Quand Bruce Springsteen chantera les aires d'autoroute en France, on reviendra. Parce que, à la sortie d'Amarillo, il y a un truc. Et mais alors, c'est assez dingue parce que c'est vraiment en bord de route.
0: Ouais.
1: C'est-à-dire, on pose sa voiture et puis on peut aller taguer les trucs. Bon, ça n'a pas grand intérêt.
0: Non.
1: Mais on peut. C'est accessible. Et puis, voilà, c'est 10 Cadillacs plantés un petit peu en épi dans le sol. Et c'est une œuvre d'art des années 70, qui est toujours là d'ailleurs, et qui, est à la portée vraiment du public. Et donc, qui a été chanté par Cadillac Ranch, par un certain Bruce Springsteen.
0: Ça, c'est la classe.
1: C'est pas rien quand même.
0: C'est pas rien du tout. Je suis à peine lourde avec mes sous-entendus depuis tout à l'heure. C'est vrai qu'il y a une Amérique qui fait rêver et en ce moment il y a une Amérique qui fait flipper et qui même fout un peu la honte parfois, notamment par la voix de son président qui ne sait pas toujours comment se comporter en société. Vous, Laurie Kenton, au-delà d'être le co-auteur de ce bouquin fascinant sur la route 66, sur la musique, sur les chansons, les labels, etc., américains, vous êtes maître de conférence en études américaines, et vous avez écrit un bouquin en 2017 qui s'appelait « La fin du rêve américain ».
1: Point d'interrogation.
0: Point, oui, « La Très fin important. Du rêve américain ». Voilà, c'est mieux comme ça. Est-ce que, justement, en préparant ce livre avec toute la mystique de la route 66, de l'Amérique, des bagnoles, de la radio, etc., tous ces groupes, on rêvait tellement d'aller en Amérique. Est-ce que ça, c'est un sentiment qui disparaît petit à petit?
1: Non, c'est toujours là. C'est toujours là parce que c'est une Amérique qui est un petit peu figée d'une certaine manière. Alors, c'est toujours très vivant parce que tout ça est toujours très animé. Il y a des gens dans les musées, il y a des gens qui sont passionnés. Les Américains sont passionnés par ce qu'ils font. Ils mettent un niveau d'enthousiasme absolument dingue dans tout ce qu'ils font. Et puis quand ils font les choses, ils font jamais ça à moitié.
0: Puis ils ont une histoire très courte, donc finalement ils la chérissent.
1: Ouais, et puis ils sont passionnés. Ouais. Ils sont à fond et ils ont un petit musée au milieu de nulle part, mais ils sont à fond et c'est génial parce que c'est très communicatif et ça a un côté vivant mais figé ou figé mais vivant et donc on est toujours dans cette Amérique un petit peu éternelle et donc les présidents passent mais cette Amérique-là elle reste et donc bon là le problème principal outre le fait de pouvoir rentrer aux États-Unis c'est de pouvoir dépenser de l'argent parce que tout est devenu assez dingue au niveau des prix. Ouais. Alors, en dehors de New York, parce que bon voilà, les grandes villes c'est quelque chose. Après la route 66, elle passe aussi beaucoup par des petits patelins où c'est quand même beaucoup plus accessible.
0: Hein. Bien sûr. Ouais.
1: L'Oklahoma en particulier, c'est un des États les moins chers des États-Unis. Il y a plein de trucs. On se demandait ce qu'il y aurait parfois entre Chicago et LA. Bon, on situe quand même pas mal hein, Chicago et LA. Et entre les deux, parfois on se disait, est-ce qu'on va réussir à meubler un bouquin entre les deux ? Ben en fait, oui.
0: Oui.
1: Parce qu'il y a énormément de trucs, même sur l'histoire de la musique. Saint-Louis, Tulsa. Tulsa, c'est une des villes les plus importantes dans le top 5 à 10 des villes américaines en musique. Il y a tout le rock des années 70 et à Tulsa, il y a plein de musiciens qui sont sur tous les disques d'Eric Clapton, etc. J.J. Cale, Leon Russell, tout ça, c'est Tulsa. Et en fait, personne ne le sait. Ouais. Et donc, il faut qu'on parle de ça pour que ça sorte un petit peu. Oklahoma City, c'est une ville où il y a plein de musées. Il y a énormément de choses. C'est pas juste un coin de redneck. Alors, évidemment, il y a quelques rednecks. Mais il y a énormément de choses. Et puis, c'est extrêmement divers. Il y a le Texas, il y a l'Arizona, il y a des endroits où c'est quasiment désertique. Ouais. Mais on n'est jamais loin des grands monuments et des grands parcs. Et donc, il y a toujours des choses qui, en fait, ne changent pas.
0: Dans Rock and Road Trip, la route 66 en musique, vous proposez donc un itinéraire hyper réjouissant. Il y a des rappels historiques, il y a des bons plans aussi, des endroits à pas rater. Donc, si pour le moment, pour tout un tas de raisons, vous ne pouvez pas aller vous faire en vrai la route 66, bah, sachez qu'avec ce livre qui est dispo aux éditions hors collection, ça va vous faire quand même drôlement voyager et évidemment donner envie d'écouter plein de musique. Alors il y a une chanson, on a écouté quelques mesures tout à l'heure en tout début d'émission pour vous accueillir, c'est Route 66, chanson donc ode à cette route. Le premier enregistrement que j'ai trouvé date de 1946 et c'est Nat King Cole qui la chante.
1: Exactement.
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0: Route 66. Quand elle existe pour la première fois, cette chanson, donc dans les années 40, la Route 66, alors elle est déjà culte ?
1: Elle est en train de le devenir. Elle a 20 ans.
0: Ouais.
1: C'est d'abord une route qui sert à connecter des villes perdues au milieu. Donc Tulsa et Saint-Louis aux deux grands pôles que sont Los Angeles d'un côté et Chicago de l'autre. Donc la première raison d'être de cette route, c'est qu'il y a de plus en plus de voitures et il s'agit de mieux connecter des villes du milieu avec les deux gros marchés que sont Chicago et LA. Donc c'est d'abord une raison économique. 10 ans après, il y a ce qu'on appelle le Dust Bowl, c'est-à-dire c'est une série de tempêtes qui font que les champs sont tellement secs qu'à la moindre tempête, eh ben il y en a plus. C'est-à-dire que on a des champs verticaux, c'est-à-dire ces images absolument délirantes où on voit des murs de poussière, mais en fait c'est un champ. Ouais. Qui est en train de se déplacer, qui va se déposer sur le champ d'un autre. Et donc en fait personne n'a plus de champ. Et donc quand on peut plus rien faire pousser, il reste un truc, comme dans les chansons de Springsteen, il reste la bagnole, on met tout ce qu'on a dans la bagnole et on va vers la Californie où on pense qu'on sera accueilli comme des rois et on pourra recommencer une vie. C'est un peu plus compliqué, mais la route 66, c'est l'échappatoire des raisins de la colère. On est carrément dans Springsteen. On peut aller trouver une autre vie ailleurs grâce à la 66. Nat King Cole, quand il chante ça, la chanson est écrite par Bobby Troup, qui est un jeune auteur part avec sa femme à travers l'Amérique et écrit cette chanson. Et là, on est dans quelque chose de nouveau. On est en 46, il n'y a plus la Grande Dépression, il n'y a plus la Deuxième Guerre mondiale, on peut enfin commencer à vivre. Et on arrive dans quelque chose de nouveau, c'est les loisirs. Et le road trip, on n'est plus dans la destination. On ne va pas en Californie, on ne va pas à Chicago, on fait un voyage. Et la destination est presque secondaire. Et c'est ça qui est important dans cette chanson, c'est que l'itinéraire devient l'objet du désir et la destination, bon, elle est presque anecdotique finalement.
0: On voyage. Et cette chanson a été reprise par Chuck Berry.
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0: Par les Rolling Stones.
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0: Plus étonnant, par Depeche Mode.
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0: Comme quoi, ça fait des petits partout, hein, ce rêve américain.
1: Et Depeche Mode, encore des Anglais d'ailleurs.
0: Encore des Anglais, ouais.
1: Et on voit bien la différence entre Chuck Berry, qui reprend vraiment Nat King Cole,
0: oui,
1: et les Stones qui reprennent Chuck Berry, mais avec les doigts dans la prise. Hein.
0: C'est
1: on
0: vrai,
1: voit bien,
0: hein.
1: Il y a 3 ans entre les deux. Hein.
0: C'est fou. Hein.
1: C'est absolument dingue. Et c'est là qu'on comprend la tempête Rolling Stones.
0: Et puis, autre type de tempête, bien française celle-ci, mais tellement amoureuse du rêve américain. Eddie Mitchell aussi a chanté la route 66.

0: ton, c'est que quoi qu'on pense de la politique extérieure des États-Unis en ce moment, la route 66, ça vaut le coup d'aller vivre ça.
1: Cette année en particulier, alors c'est compliqué de rentrer, il y a un petit sujet pouvoir d'achat, mais cette année on est en plein centenaire de la route 66 et donc il y a des manifestations partout, tout le temps sur la route 66. Il y a des sites web qui les répertorient et c'est absolument dingue. Des trucs qui sont microscopiques. Il y a toujours un petit festival, il y a un petit défilé.
0: Kermesse, un truc.
1: Ouais, des vieilles bagnoles, il y a un petit concert, il y a des tas de trucs, il y a des conférences, il y a des choses qui se passent tout le temps sur l'ensemble de la route 66, en dehors de LA, en dehors de Chicago.
0: Et puis, pour réviser avant de partir, je vous recommande donc la lecture de votre livre, Lauric, Rock and Road Trip, la route 66 en musique de Chicago à Los Angeles, aux éditions Hors Collection. Merci beaucoup d'être venu nous voir. À bientôt, Lauric, merci.
1: À bientôt.
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2: Wikizef, petit guide à l'usage des étrangers du sud du péage d'Arras en vacances dans notre belle région.
3: Votre cousine a décidé d'organiser son anniversaire, seulement les temps sont durs. Elle voudrait réunir la famille, mais faire ça à moindre frais. Vous savez, les réceptions dans les grandes familles, ça fait vite cher, hein. Rien que la famille proche, ils sont 25. 2-3 cousins en plus avec les gosses, on monte vite à 50. Alors elle a une idée. Elle se dit, je vais faire à manger des pentières au four avec des saucisses au barbecue. Et ils ramèneront chacun une ou deux bouteilles. Et là, votre cousin, il dit, Vadius, ça va faire une paire de bouteilles. Ne paniquez pas, Wikizef est là pour vous aider. Votre cerveau s'est mis en route à essayer de compter. Et vous ne parvenez pas à trouver comment une trentaine d'adultes en ramenant une ou deux chacun, voire trois, on arrive à une simple paire.
2: Définition.
3: Une paire de bouteilles ? Beaucoup de bouteilles. C'est simple, hein. Mais attention, quand on dit une paire de bouteilles, c'est quand on sait qu'il va y en avoir beaucoup, peut-être même de trop, mais on ne sait pas combien. Et en acceptant ce qui va par paire naturellement, les chaussures, les tototes, les chaussettes, les prunes et les jumeaux. Par contre, un colloque de jumeaux, on peut dire, des jumeaux là-bas, il va y en avoir une paire. Et si on va par là, dans le dressing de votre femme, je suis sûr que des chaussures, il y en a aussi une paire.
2: Exemple.
3: Une paire de manifestants selon la police, une belle paire de manifestants selon les syndicats. Je crois qu'on a fait le tour. Depuis le temps des Wikizef, je crois, j'en ai fait une paire, je suis sûr.
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4: C'est quand même un rêve pour moi parce que c'est vrai que je ne pensais pas en arriver à ce stade-là.
2: Vous êtes fière de vous ?
4: Un petit peu, oui, quand même.
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4: Donc, je m'appelle Marie-Pierre Poulet, j'ai 70 ans. Je viens d'être titrée aux championnats d'Europe de natation qui se sont déroulés en Pologne à Lublin sur le 100 mètres 4 nages. Je nage à Jouer les Tours, au club de Jouer les Tours, à Jouer natation.
6: Vous êtes championne d'Europe.
4: Disons que pour moi, c'est un petit peu impressionnant. Je ne réalise pas trop pour l'instant. C'est une compétition qui s'est passée comme une autre compétition. J'adore faire des compétitions. Mais c'est vrai que plus on m'en parle et plus je me dis ah oui, quand même.
6: Que vous avez toujours été nageuse.
4: Ah oui, ça, j'ai toujours été nageuse. Depuis l'âge de 9 ans, j'ai été nageuse. J'ai commencé dans un club de la Sarthe. Ensuite, j'ai suivi mes parents. On a été mutés en Indre-et-Loire. Et j'ai fait les championnats de France en 97 à Saint-Pierre-des-Corps. La piscine de Saint-Pierre a brûlé. Donc, je me suis dit, il faut quand même qu'on trouve un club pour continuer à nager parce que c'est quand même pas ma raison de vivre, mais beaucoup quand même. Puis en fait, je me suis orientée sur Jouer. Très contente également de rapporter ces titres pour le club de Jouer les Tours, bien sûr. L'endroit où je me sens bien, c'est dans le sport. Parce que j'ai fait énormément de sport, donc j'ai touché à beaucoup, beaucoup de sport. Et c'est vrai que l'ambiance a été magnifique et c'était franchement époustouflant au niveau organisation, au niveau... C'est...
6: Vous avez dû entendre pas mal de langues.
4: Est-ce qu'il y a... Énormément.
6: C'était qui vos adversaires ?
4: Il y avait beaucoup de gens des pays de l'Est, Hongrois, Tchécoslovaquie. On est toujours en attente dans les chambres d'appel, comme on voit aux Jeux Olympiques et tout. C'est vrai que c'est impressionnant de voir ça. Entre nous, parfois, il y a des regards qui sont un petit peu... On se dit, mince, celle-ci, elle est un peu plus forte, ou celle-là, il faut que je me méfie, il faut que je surveille et tout, parce qu'on sait à peu près quels seraient nos adversaires, si je puis dire.
6: Et elles savaient que vous alliez être leur adversaire ?
4: Alors moi, je ne parle pas anglais, enfin très peu. Je ne sais pas. Les numéros de place, on se dit, celle-ci, elle est un peu plus forte et tout, donc il faut que je surveille, etc.
6: Médaillé d'or en Pologne, il y a quelques jours, Marie-Pierre est aussi fidèle depuis 43 ans.
4: Tous les jours, je travaille.
6: Vous nous donnez un peu du fil à retordre en ce moment avec tout ce qu'on parle sur la retraite ? Ou dites non, moi 70 ans c'est bon, qu'est-ce que vous faites de beau ?
4: Je travaille au Crédit Agricole. Pour moi, ça a toujours été un leitmotiv aussi le travail parce que ça m'a créé du lien social.
6: Et puis un certain goût de l'effort peut-être, parce que ce fameux 100 mètres 4 nages...
4: Je l'ai fait en 1:38.04.
6: L'année prochaine, vous y retournez ?
4: L'année prochaine, peut-être, si je suis encore apte à pouvoir faire des compétitions, pourquoi pas, oui. Je sens l'adrénaline monter, et j'ai à cœur de vouloir satisfaire le club. Après, pour moi, ça coule de source, on va dire.
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7: Ne paniquez pas, ça arrive même au meilleur, vous n'avez pas forcément besoin d'adopter un chat, même si c'est la solution la plus radicale. Après, ça coûte assez cher en veto et en croquettes. Une voisine de ma grand-mère en a eu récemment, pas des chats, des souris. Une petite invasion dans sa cave. Bah oui, elles ont froid aussi l'hiver, c'est quand même quelque chose. Mais cette voisine, ça fait pas
6: ça suffisant. Oui, c'est difficile.
7: Mais rien que de l'imaginer, ça vous fait ça. Ouais, bon, la voisine, elle, c'est un peu pareil, mais elle est pacifiste. Elle ne voulait pas installer de pièges à clous, ni d'autres pièges, vous savez, ça le fout clac comme dans le dessin animé.
8: Répète.
7: Ni adopter un serial killer poilu, je parle toujours du chat. Ma maman lui a donné un truc. Comme les rats, les souris ont un odorat très développé. Les souris sont sensibles à certaines odeurs puissantes qui les gênent dans leur recherche de nourriture. Elles détestent notamment l'odeur de la menthe poivrée, du clou de girofle, de l'eucalyptus et de la lavande. Ces senteurs très intenses perturbent leur système olfactif et ça les incite à fuir. Et comme chez cette voisine, Topelknight et Pesser, cousu deux fois, ça tient mieux, elle a tout mis. Tout, la lavande, les clous de girofle, tout. Sacré mélange, hein. Bon, ça fonctionne. Ni les souris, ni la voisine n'osent retourner dans la cave à cause de l'odeur.

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1: Aujourd'hui, je me trouve à Châteauroux. Je suis devant un gîte de France, plus connu sous le nom de Porte de la Vieille Prison. Mais alors, pourquoi ce nom? Eh bien, vous allez le savoir tout de suite.
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1: Je suis avec Amélie Bourmeau-Binard, guide conférencière à l'Office de Tourisme de Châteauroux. Bonjour Amélie.
3: Bonjour.
1: Bon alors on s'en doute un petit peu, hein, parce que c'était avant.
3: Oui c'est ça, alors entre le nom et l'apparence, alors on est vraiment avec un gîte de France aujourd'hui, hein, mais il n'y a pas de doute, hein, autrefois c'était une porte. Mais pourquoi Porte de la Vieille Prison et Porte de quoi aussi? En fait c'était la seule et unique porte d'entrée pour entrer dans la cour du château Raoul. Et oui, hein, quand on passe cette porte, on arrive au niveau du château Raoul, qui est encore là aujourd'hui. Et cette porte de la vieille prison, à la base, s'appelait la porte Saint-Martin. Et c'était la seule porte d'entrée. Donc, on voit encore aujourd'hui, au niveau de cette porte, déjà, on a l'arcade de la porte. Mais au niveau de l'arcade, on voit une sorte de rigole, qui est l'emplacement de l'ancienne herse. Ces grilles qui étaient souvent en métal ou en bois et qui permettaient de protéger. On voit aussi encore les gonds. Alors, quand on voit la taille, hein, vous voyez, ils sont imposants, ce qui montre la taille de la porte en bois. Et puis quand on passe cette porte, on est dans un petit chemin très étroit qui était aussi un des systèmes de défense pour arriver dans le château.
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3: Et donc pourquoi Porte de la Vieille Prison ? Dans les années 18e, 19e siècle, petit à petit les remparts sont détruits. Parce qu'on avait des remparts qui entouraient le château mais aussi la ville. Donc la plupart des parties des remparts ont été complètement détruites. Il n'en reste plus grand chose aujourd'hui. Mais cette porte, elle a été préservée parce que la salle des gardes, qui se trouve donc dans la partie haute au-dessus de l'arcade, eh bien, elle a servi temporairement de prison. Donc on l'appelait la porte de la prison. Mmh. Et puis quand il y a une autre prison qui a été construite, eh bien, c'est devenu...
1: Il faut différencier.
3: Exactement. Mmh. La porte de la vieille prison. Et aujourd'hui, bah, cette ancienne salle des gardes, cette ancienne prison, c'est tout simplement un gîte de France.
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4: La cabine minute sur Ici Picardie, votre chronique de la joie et de la bonne humeur. Comment ça va les amis? Est-ce que parmi vous, il y en a qui regardent des séries télé? Moi j'adore les séries. Aujourd'hui, je vais vous parler d'un fléau moderne. Un truc qui nous bouffe la vie, qui nous use la patience, qui nous fait vieillir plus vite que le temps qui passe. Les séries qui prennent trois plombes à sortir la saison suivante. Non mais sérieux, on vit à une époque où on peut envoyer une fusée sur Mars avec un drone qui filme en 4K. Et il filme en 4K la fusée sur Mars. On a des voitures qui conduisent toutes seules, des robots qui font le ménage. Mais on n'est toujours pas foutu de sortir la saison 2 d'une série avant que ton neveu passe le bac. À la fin de la saison 1, il avait 12 ans le frérot. Les séries télé, comment vous faites? Vous disparaissez comme ça sans prévenir? Ils te mettent la tête dans une saison, dans une série, t'es à fond. Tu attends la saison 2 pendant 4 ans. Et toi comme un con, tu les attends vraiment pendant 4 ans. Il y a des gens qui meurent durant les 4 ans. Ils ne voient même pas la fin de la série, c'est dégueulasse. Et nous, la génération années 80-90, on a assez attendu. Par exemple, avec Beverly Hills, c'était un peu notre HPI à nous. Tout le monde regardait Beverly Hills. Et quand une saison se terminait, hein, pendant 2 ans, TF1, ils te rediffusaient les vieux épisodes. Et ils mentaient sans honte dans les publicités. Hein. Ils te disaient, la semaine prochaine, des nouveaux épisodes inédits de Beverly Hills. Ah, toi, t'es à fond, là. Le samedi, tu t'assois avec tes frites, ton hamburger fait maison pour mater Beverly Hills. L'épisode commence, tu te dis, mais j'ai déjà vu ça. Pas lui, bien sûr. Après, il va embrasser Kelly. Des escrocs! Et de nos jours, ça recommence. Sur les séries sur Netflix, Amazon Prime, t'es là, t'es à fond, tu mates la saison 1, tu mates la saison 2, t'as pas dormi depuis 3 jours, t'as des cernes de panda en dépression, et là, boum, dernier épisode, gros cliffhanger, t'as le cœur qui bat à 200, et là, paf, l'épisode est fini. Mais il est mort ou pas le mec? Non mais à la fin de l'épisode, là, il est mort ou pas? Et là, Netflix te répond, rendez-vous en 2029 pour la suite. Il y en a marre, c'est beaucoup trop long. Moi, je vous dis la vérité. Aujourd'hui, on a 1000 plateformes, 1000 séries, mais on a toujours le même problème de lenteur. Les gars, on parle en ce moment d'intelligence artificielle, de deep learning, de robots qui écrivent des scénarios en 2 secondes. Moi, je vous le dis, si un jour, les séries faites par l'IA, elles sortent plus vite que les autres, je vous lâche.
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2: Arnaud Fromage, bonjour, bonjour.
3: Bonjour, bonjour.
2: Oh, ça fait beaucoup de bonjour, dites-moi. Bon Arnaud, aujourd'hui, quand le général de Gaulle vient en Franche-Comté?
3: Eh bien, il se passe toujours quelque chose. D'autant qu'il y est venu plusieurs fois dans la région, trois fois déjà à l'automne 1944 pour préparer la libération de Belfort, lors d'une réunion secrète avec le général Delattre de Tassigny et Churchill au château de Montalembert, à Metz, après la libération. Ensuite, quand de Gaulle est venu saluer les villes libérées, Besançon, Morteau, Grandcombe, Châteleux, mais ce n'est pas la dernière fois que de Gaulle va venir dans la région. En 1959, sur la route qui le mène en Alsace, il en profite pour aller faire quelques petites pauses dans le territoire de Belfort. À chaque fois, le grand homme descend de sa déesse noire et passe quelques minutes à discuter avec les habitants, stupéfaits de voir le général en vrai dans leur commune. À Rope, Saint-Germain, Felon, La Chapelle-sous-Rougemont, La Rivière, Fontaine, Foussemagne et à Angeau. Angeau, 206 habitants, où de Gaulle est accueilli par la foule dans l'unique rue ornée de drapeaux et de bandeaux bleu, blanc, rouge. Anecdote amusante, le village d'ailleurs, qui ne possédait pas autant de décorations, est allé les piquer chez les voisins de Dell.
2: Ah, bon, mais Arnaud, la grande tournée de Gaulle en Franche-Comté, c'était en 1962.
3: Oui, la tournée des Grands-Ducs même. Le 14 juin, il atterrit à la base aérienne militaire de Luxeuil, avant de se rendre à Vesoul, puis de filer vers Dole, à bord cette fois d'une Simca présidentielle. Ensuite, direction Arbois, puis Poligny, Lons-le-Saunier, où à chaque fois, il est accueilli en héros. Le lendemain, il continue sa tournée par le Haut-Jura, Saint-Claude, Morée, Morbier, Saint-Laurent, Grand-Vaux, Cise, un petit quart d'heure à Champagnole, et ensuite direction Écuvillon, Onglières, Plénise et Sanzeau, avant de remonter dans le Doubs, un discours à Pontarlier, à Besançon. Bref, le marathon présidentiel se termine le 17 juin dans le territoire de Belfort.
2: Et bah dis donc, et pendant toute la durée de ce périple, il a eu un problème majeur.
3: Oui, pendant ces 4 jours en Franche-Comté, le général de Gaulle ne s'est pas contenté de prononcer des discours et de serrer des louches. Non, il a bien fallu qu'il dorme aussi. Or, Charles de Gaulle est grand, très grand même, 1m96 au garrot, donc les préfectures vont galérer à chacune de ces étapes pour lui trouver un paddock à ses dimensions. D'ailleurs, l'Élysée a fait réaliser en avance des lits sur mesure. Alors, pour la première nuit de sa visite à Vesoul, l'on apporte donc à la préfecture le lit spécial du général. Sauf que l'année 1962 est très tendue. C'est la fin de la guerre d'Algérie, une partie des accords d'Évian est d'ailleurs négociée en secret au Fort des Rousses pendant ce voyage présidentiel. De Gaulle a échappé de peu à l'attentat du Petit Clamart, alors son service de sécurité est sur les dents. Ainsi, il lui déconseille de dormir à Vesoul même et préfère l'envoyer à la base aérienne de Saint-Sauveur, jugée plus sûre. Mais si les hommes et les véhicules ont pu faire le transfert, le lit, lui, eh bien, il est resté à Vesoul, dans les appartements du préfet. Et il y est toujours, d'ailleurs, parce que l'Élysée ne l'a jamais réclamé. Alors, l'histoire ne dit pas si De Gaulle a bien dormi ce soir-là, mais en tout cas, c'était pas dans un lit à sa taille.
2: Non, c'est certain, ça. Merci beaucoup, Arnaud Fromage, et puis à demain.
3: À demain.
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4: C'est l'heure de vous écouter, le rendez-vous des authentiques azuréens. Et aujourd'hui, c'est un jeune garçon de 19 ans de Beaulieu-sur-Mer. 5 mois après un gros accident duquel il est sorti amputé d'un bras, il a repris la compétition de son sport de prédilection, c'est-à-dire la voile. Il compte pas s'arrêter là. Il s'appelle Nathan et son histoire, il l'a racontée à Alias et Gaoula. Il se décrit d'abord en 3 mots. Écoutez.
5: Résilient, têtu, je suis très têtu. Je dirais que je suis drôle. J'espère que je suis drôle en tout cas. Je me dis que j'aurais pu y passer. J'aurais pu être tétraplégique, paraplégique. Et finalement, en fait, un bras, c'est pas grand-chose. Voilà, je décide de sauter sous un train en rentrant chez moi après les cours. Mon pronostic vital était engagé toute la soirée. Moi, j'ai eu beaucoup de chance finalement. Je suis pas passé loin d'y passer, mais j'ai eu de la chance. Les deux images que j'ai, c'est le train qui m'est boué avec ses phares avant de me percuter. Et ensuite, moi, sous le train, parce que du coup, le train s'est arrêté une fois que j'étais dessous, en train de crier de douleur et avec les secours qui essayaient de me sortir de là. C'est les images que j'ai. Après, je sais pas si elles sont réelles, mais en tout cas, c'est les images que j'ai depuis le début.
6: Vous étiez passionné de sport avant cet accident et ça a décuplé, j'ai l'impression, tous les cas, cette envie de faire quelque chose de ce sport.
5: Cette passion de la voile, c'est ce qui m'a permis de me relever en fait, après mon accident. En fait, je me suis dit que si j'ai eu la chance de rester en vie et que si j'étais en vie ce soir-là, c'était pour une raison. Donc, il fallait que j'en fasse quelque chose quoi, et je me suis tourné vers la voile. C'était ce que j'aimais. Quoi. De vivre des choses difficiles, forcément, ça renforce le mental. En tout cas, j'essaye de, voilà, de juste d'être le mieux possible. Quoi, et je ne sais pas si je suis mature, mais en tout cas, Moi, je suis content de ce que je suis aujourd'hui, de ce que j'ai fait après cet accident.
6: Alors justement, est-ce qu'on se sent pas un peu porte-drapeau ? Il y a un message, vous, derrière ce parcours qui est le vôtre, ce côté, oui, j'ai perdu un bras, j'ai que 19 ans, mais je suis plein d'envie et je vais pas m'arrêter.
5: Pour tous ceux qui ont des doutes, à qui on a dit que c'était impossible leur projet, voilà, qui ont eu des moments difficiles dans leur vie, à montrer que c'est possible, que la vie, elle est belle, elle est courte et qu'on doit réaliser nos rêves et on a le droit de réaliser nos rêves et on n'est pas trop jeune, pas trop vieux, en fait, on est qui on est. Et aujourd'hui, si j'ai un regret, c'est pas de plus avoir de bras ou j'aimerais revenir comme avant, pas du tout. Moi aujourd'hui, mon regret, c'est d'avoir fait du mal aux gens qui m'entourent, que ce soit mes proches ou pas d'ailleurs, ceux qui étaient présents en gare ce jour-là, que j'ai peut-être traumatisé, le cheminot notamment, je pense. Si je devais avoir un regret, en tout cas, c'est celui-là. J'ai envoyé une lettre pour m'excuser, pour lui dire que j'allais bien, parce que c'est vrai qu'après, eux, ils n'ont pas de retour, ils savent pas si je suis vivant ou pas. Enfin, il a rien demandé, lui, à son travail comme tous les jours et percute un gamin de 15 ans, donc ouais.
6: Qu'est-ce que ça a changé dans votre vie ce soir de 2022, Nathan ?
5: Maintenant, j'ai goût à la vie, quoi. J'aime vivre et je suis content d'être là et je profite de chaque instant parce que je sais que tout peut s'arrêter du jour au lendemain. On peut avoir des moments difficiles dans notre vie. Enfin, la solution, elle n'est pas de partir. La solution, justement, elle est de se relever et juste croyez en vous, quoi. Personne ne le fera à votre place. Moi, on m'a beaucoup dit que c'est impossible ce que je faisais, même après mon accident d'aller au championnat de France. Mais en fait, juste, j'ai cru en moi, j'ai préféré écouter personne et j'ai bien fait. La vie, elle est belle et vous êtes plus capable que ce que vous pensez.
6: Le prochain gros objectif pour vous, Nathan, c'est lequel ?
5: Là, à court terme, ça serait la qualification de la course, qui je vais faire sûrement en mai-juin. On doit partir en solitaire pendant 10 jours autour de la Méditerranée. Je dirais qu'à moyen terme, ça serait la course. Du coup, la Mini Transat 2027, ça serait mon objectif à moyen terme. L'objectif ultime, ça serait de faire le Vendée Globe. J'en rêve depuis que j'ai 6 ans, donc un jour, j'y serai.
4: Et Nathan Mesiano qui donne rendez-vous ce soir pour une vente aux enchères caritative pour l'aider à financer l'achat de son bateau qui va permettre de participer à cette compétition. Rendez-vous à 18h au casino de Beaulieu-sur-Mer.
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7: Et adi ou goujat, et adi, c'est à toutes. Mon cher Franz,
8: oui.
7: Vous ne connaissez pas la dernière ?
8: Non.
7: Ah, hier Nathalie, la collègue, eh bien, pas à le travail.
8: Quoi ?
7: Hier Nathalie, ma collègue, ne s'est pas rendue au travail. La pauvre autre. La pauvre. Vous savez ce qui lui est arrivé ?
8: Elle ne s'est pas réveillée peut-être ?
7: Mais non, même pas. Comme au cas d'autre, on a bien pris la bicyclette pour venir au travail. Comme tous les jours, Nathalie avait pris quoi ? Ben son vélo pour venir au travail, sauf que tout ne s'est pas passé comme prévu.
8: Elle a eu un accident ?
7: Elle est bien, oui, hélas.
8: Oh là là là.
7: Grand gars opérelo, a bio cargado casque. Heureusement pour elle, elle portait son casque.
8: Bien.
7: Mais je ne vous dis pas comment elle est tombée de son vélo. Plutôt si, je vais vous raconter. Elle a glissé en freinant et elle s'est amourée.
8: Hein ? Vous
7: m'avez entendu ?
8: Oui, j'ai entendu, oui.
7: Ouais. Mais vous avez compris ?
8: Non.
7: Peut-être pas, voilà. En francitan, en français régional, on dit « s'amourer » ou en lingo nostro « samoura ».
8: Mais qu'est-ce que ça veut dire « samoura » ?
7: Eh, l'humour, regardez-moi, en occitan, c'est la gueule, la figure. Par conséquent, « s'amourer » ou « samoura », ça signifie « se casser la figure ». Nathalie, la collègue de travail, « samourette » en bicicletto, elle est tombée sur le visage. M'a dit que l'onas lui fait jodol, le nez lui fait mal, mais aussi la bouche, la bouche, et tabé la égaotos, également les joues. Elle ne s'est pas manquée. Hein. Alors je souhaite un prompt rétablissement à Nathalie, que c'est requin qu'il y ait et qu'elle revienne en forme au travail.
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1: Est-ce que vous avez déjà fait du vélo-rail à Beaumont-les-Mines? C'était quoi ce chemin de fer?
2: Daniel Bouer. Le parcours proposé, c'est sur la ligne qui vient de Vieilleville, Saint-Nizier, Beaumont. Et nous exploitons la ligne qui finit de Beaumont à Bourg-en-Neuf. C'est un vélo sur rail, tout simplement. Cette ligne de chemin de fer, elle date de 1883, le 5 août 1883. À l'époque, il y avait le transport du charbon. En plus, il y avait sur Bourg-en-Neuf. Bourg-en-Neuf, c'est un site, un centre industriel à l'époque. C'est important sur la porcelaine, sur le transport de pierre, enfin bref. Il y avait beaucoup d'activités. Et puis aussi, cette ligne était une ligne dédiée aussi aux voyageurs. Le dernier train que moi-même j'ai vu, c'était à l'an 2000. Bon, très vite est venue l'idée qu'il fallait mettre en valeur le site minier. On a fait le musée, un musée de la mine, 2003. Et puis en 2009, on a ouvert ce vélo-rail.
3: Moi, c'est Catherine.
4: Moi, c'est Gaëtan.
5: Christophe.
6: Lucie.
7: Vin.
4: On vient surtout faire du sport, en fait.
6: Pédaler.
8: On est en vacances pour 5 jours dans le coin. On a découvert ça par des prospectus un peu par hasard.
9: C'est moi, hier soir, qui ai trouvé ça une activité qui plaisait aux enfants. Donc, je me suis dit, ça va plaire à toute la famille. Et voilà, nous voilà là.
10: Après maintenant, Joël, on est au départ du vélo rail.
1: Ça marche comment, cette histoire?
10: Alors, c'est un vélo 4, 5. Il en a pareil pour retourner au bout des 5 km. Une fois qu'ils sont là-haut, ils retournent, ils mettent leur vélo au fond et ils repartent après. Mais ils attendent que tout le monde soit arrivé là-haut avant de repartir. On peut pas, comme c'est un aller-retour de 5 km sur le même bois, on est obligé d'attendre. Voilà. L'histoire, c'est l'histoire de la mine, de Beaumont-les-Mines. Et c'est là qu'après, on a mis le vélo-rail de la mine. 2009, depuis l'ouverture, celui-là. Voilà.
1: C'était comment l'ouverture?
10: Ah, c'était pas comme ça. On n'avait pas les mêmes vélos au départ. Non. C'était pas, on a changé de vélo entre-temps. Ben, ceux-là, ils sont mieux, ceux-là.
11: Venez par là, s'il vous plaît. Ah, juste là, mettez-vous en haut où il y a le monsieur au banc.
12: Au revoir. À la prochaine.
1: Maintenant, vous savez sur quel rail vous allez glisser avec vos petits-enfants à Beaumont-les-Mines.
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13: Salut, Brézizel.
14: Au fait, c'est quoi ton prénom?
13: Je m'appelle Geoffrey, j'ai 40 ans malheureusement.
14: Ouf, c'est dingue ce que le temps passe vite.
13: Et je suis animateur en centre aéré.
15: Un jeune animateur un peu cinglé.
13: Et je suis dans les petits bonheurs, même les gros bonheurs.
16: Mais il est complètement fou ce mec.
17: Mais moi les dingues, je les soigne.
18: Et quelle est votre adresse actuelle?
13: Je suis de Plomodierne, et je dirais que ma ville c'est un petit village mais très actif. Il y a beaucoup de vie. Il y a peu de bars, mais le peu qu'il y a comme bar, on s'y amuse bien. Donc c'est une ville très accueillante au bord de mer. L'hiver ça dort, mais l'été ça se réveille, on va dire.
14: Je vais vous apprendre quelque chose, ce n'est pas du tout la saison.
19: On se baladera dans la région.
13: Mon coin préféré quand je me balade, ça serait la plage de Pentraise.
20: Mais elle est comment? Raconte.
13: C'est une grande plage qui fait 4 km de long, où on peut partir du début jusqu'à la fin. Et on s'y sent bien, il y a un côté solitaire, surtout quand on y va en hiver, quand il y a personne et qu'il pleut. C'est là que c'est le meilleur.
21: Comme il pleut tout le temps, hein. De l'eau, il n'en manque pas. Hein.
22: Souvenons-nous de notre première rencontre avec elle.
13: Mon premier flirt, premier bisou, c'était en Normandie, en CM2. J'ai une classe de mer avec mon école, donc on partait en Normandie. Et on avait fait une boum pour la fin, et on a eu le droit à un petit feu d'artifice.
23: Pour un feu d'artifice, il va y avoir un beau feu d'artifice.
13: Et au moment du feu d'artifice, j'ai fait mon premier bisou.
14: Ah ben c'est le bouquet.
13: Je me souviens même de son prénom, Maud Varzignac. Je sais pas si tu m'écoutes, hein, mais voilà, c'était avec toi. Que des souvenirs.
24: Oh, dis donc, est-ce que c'est moi ou est-ce que ça balance? Hein?
25: Ça balance.
24: Ça balance.
14: Et attends, t'as pas tout vu?
26: Un méga tube?
13: Mais ça serait. Ça vient de mes parents, mais ça serait Claude François, Alexandrie Alexandra.
26: Putain, mais c'est vraiment trop pourri la Bretagne, hein.
13: Je me revois quand j'avais 7 ans à danser sur Alexandrie Alexandra et de voir mes parents danser sur cette musique avec un engouement. Maintenant je fais des imitations de Claude François.
27: Non, ce matin j'ai pas envie.
26: Non mais c'est bon, allez-y, je me concentre. Ouvrez bien vos oreilles.
28: Je suis dans ta vie. Je suis dans tes bras.
29: Ah oui, c'est étonnant.
28: Barracuda. Barracuda.
2: motivés. Ça fait une demi-heure que je cavale dans les couloirs pour localiser le boucan. Vous croyez que j'ai que ça à foutre?
13: Allez, salut.
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1: Wikizef, petit guide à l'usage des étrangers du sud du péage d'Arras en vacances dans notre belle région.
2: Je ne vais pas vous apprendre que la vie est injuste. Ne vous inquiétez pas, je vais bien, mais force est de constater que la vie est injuste. Prenez par exemple la silhouette des gens. Il y a de toutes sortes, des petits, des grands, des roux, des blonds, des crépus, courts, longs, carrés, minces, gros ou ronds. Viens avec nous chez les barbapapas. Mais pour certains, la vie est plus dure que d'autres. L'exemple le plus frappant que la vie est injuste, c'est quand ma grand-mère disait en parlant d'une de mes matantes qui essayait à toute fin de maigrir, mais sans succès, quel malheur. Elle peut faire ce qu'elle veut, mais chez elle, tout fait penche. Ne paniquez pas, Wikizef est là pour vous aider. Tout fait penche. Rassurez-vous, il n'y a rien qui penche et qui va peut-être caire. Non. Tout fait penche.
1: Traduction.
2: Tout fait ventre. Ventre, une panse, une penche. Pour illustrer ce que c'est qu'une penche, il suffirait que je me mette de profil. Et vous verrez que là, il n'y a pas que pour ma tante que tout fait penche.
1: Définition.
2: Tout lui fait penche, tout lui profite. C'est le malheur des bons vivants. Quel rapport avec la justice de la vie? Il y en a des. Ils peuvent manger ce qu'ils veulent, et ils grossissent pas. Je n'ai même vu manger des tartes aux choux qu'à longueur de journée, elles et Thomas, elles pouvaient passer derrière une affiche sur la décollée du mur. Et d'autres, ils regardent la vitrine du pâtissier, ils prennent un kilo. Alors, je vous dis pas si on en mange. Le pire, c'est que dans mes prises de sang, les triglycérides, impeccable, c'est le seul truc qui est pas en gras. Alors, je sais pas ce que je range là-dedans, moi. Mais ce qu'il y a de plus sûr, c'est qu'il y a plein de trucs. Une penche, c'est un logement social. C'est en cela que la vie est injuste. Et en même temps, il peut y avoir une sorte de résignation. À la question, t'aurais pas un peu grossi? C'est mieux de répondre, qu'est-ce que tu veux? J'ai mis tout fait penche que de se vexer.
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3: À Cognac, la solidarité ne date pas d'hier. Il y a plus de 100 ans, on distribuait déjà des repas gratuits aux personnes dans le besoin. Une soupe populaire avant l'heure, en quelque sorte, née dans une loge maçonnique et qui va rapidement provoquer une guerre ouverte avec l'Église. Dès le XVIIIe siècle, la franc-maçonnerie s'implante dans la cité cognacaise, notamment autour du négoce du cognac. Alors on y retrouve des noms bien connus dans la ville, Martel, Hennessy, Autard, des notables, des élus, des négociants qui jouent un rôle majeur dans la vie locale. À la fin du XIXe siècle, dans le contexte de la Troisième République naissante et de ses différentes réformes sociales, une idée émerge dans les rangs de la loge cognacaise qui est alors dénommée la Liberté. Il s'agit de créer une œuvre caritative nouvelle, efficace et laïque. Et cette œuvre, elle va prendre le nom des fourneaux économiques. Concrètement, les fourneaux économiques, on y distribue gratuitement des soupes, des légumes, de la viande, mais aussi du charbon et du bois de chauffage aux habitants les plus démunis. Et les archives de cette œuvre caritative montrent une solide organisation et un engagement qui va durer près de 40 ans. Donc on est vraiment là, clairement, face à un ancêtre des Restos du Cœur. Jusqu'alors, la charité, c'était surtout l'affaire de l'Église. Et avec les fourneaux économiques, la loge maçonnique, elle entre sur un terrain sensible. Et elle va concurrencer directement les œuvres religieuses locales. Très vite, les tensions montent. Des rumeurs circulent, des accusations de mauvaise gestion, voire de sabotage. Écoutez bien, en 1899, un des responsables de l'œuvre raconte même que des personnes payées par le clergé local auraient mis du verre pilé dans les aliments pour discréditer les fourneaux économiques et affaiblir la franc-maçonnerie cognacaise par la même occasion. Alors là, la riposte est immédiate. L'Église crée à son tour ses propres fourneaux économiques tenus par des religieuses. Derrière l'aide aux plus pauvres, on se rend compte que ce sont en fait deux visions du monde qui s'affrontent. La charité religieuse d'un côté et la solidarité républicaine de l'autre. Malgré toutes ces péripéties, les fourneaux économiques des francs-maçons, ils vont poursuivre leur action jusqu'en 1940, avant d'être stoppés par l'occupation et le régime de Vichy. Aujourd'hui, si on prend un peu de recul, on se dit surtout que ces fourneaux, ils ont été une réponse simple et humaine à la pauvreté du quotidien. Un peu de pain et de chaleur pour ceux qui en avaient besoin.
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4: Bonjour à toutes et tous, bienvenue dans Affaires classées, le podcast. Nous sommes en 1875, au cœur de la Bigorre, dans le petit village de Montousset, pas loin de Bagnères. Un fermier du village est assassiné avec sa fille. La veille, trois inconnus leur avaient rendu visite. Question, qui sont ces étranges visiteurs? La suite, dans un instant.
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4: Nous sommes en l'an 1877. Les gazettes judiciaires de l'époque regorgent de faits divers, de vols, de meurtres. Pour quelques sous, certains n'hésitent guère à frapper, à tuer. Souvent, hélas, ces drames sordides impliquent des ressortissants espagnols sans ressources. Des sans domicile fixe, errant de ville en ville, profitant de la quiétude des campagnes pour commettre leurs méfaits. En cette fin de 19e siècle, la France accueille nombre d'immigrés fuyant leur patrie après l'invasion de Napoléon. Comme en atteste le procès qui va suivre. Ce matin du 12 mars, une imposante foule de curieux s'est amassée des deux côtés de la petite rue qui conduit de la prison au palais de justice de Tarbes. Tous guettent le passage, dans un instant, du convoi à cheval qui transportera les accusés du crime de Montousset. Voilà plusieurs jours que la presse régionale annonce ce qui sera le procès criminel de l'année dans le coin. Il est 11h. Le président de la cour d'assises, M. Léniel, vêtu de son imposante robe rouge et noire, ordonne aux gardes qu'on introduise les accusés. Deux hommes et une femme dans le box. Ils sont jeunes, une trentaine d'années, de taille moyenne. Les deux hommes sont originaires de la province voisine de l'Aragon, tandis que leur voisine de galère est certes née à Tarbes, mais de parents espagnols. L'affaire a débuté 2 ans plus tôt. Dans la soirée du 25 novembre 1875, le trio arrive d'Auch en diligence à la gare de Lannemezan. Ils vont marcher, à pied, toute la nuit, en direction du petit village de Montousset, dans le canton de Bagnères-de-Bigorre, qu'ils atteignent enfin au matin suivant.
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4: Leur traversée ne passe pas inaperçue. Des paysans, déjà au champ, scrutent ces inconnus. Qui sait s'ils ne sont pas là pour voler? Un petit garçon les voit aiguisant leur couteau au bord d'un sentier. C'est à lui que le trio réclame son chemin.
6: La ferme des Campistrous, tu sais où c'est?
4: Arrivé à destination, il toque à la porte et tombe sur Philippe, le chef de famille. C'est Louise, sa fille, que la dame du trio demande à voir. Elle dit être une ancienne amie. Direction, un champ proche où Louise est à pied d'œuvre. Quand elle aperçoit sa visiteuse, elle se jette dans ses bras, l'embrasse avec effusion et propose au trio de passer la nuit à la maison. Dimanche 27 novembre, Rosalie, une voisine des Campistrous, s'étonne de voir les volets fermés. Elle frappe à la porte. Personne. Louise. Silence. Un sombre pressentiment envahit Rosalie qui part alerter monsieur le maire, lequel se transporte sur place, accompagné de quelques hommes. Un épouvantable spectacle les attend. Philippe, le chef de famille, gît inanimé dans son lit. Une mare de sang s'écoule à travers le matelas. Un double bâillon noué derrière la tête et fortement serré a été posé sur sa bouche pour l'étouffer ou l'empêcher de crier. Des plaies béantes sur sa poitrine, son cou, sa tête lui ont été infligées par une arme blanche. Et Louise, elle, c'est dans l'écurie que son cadavre mutilé sera découvert, lardé de coups de couteau. Pour les gendarmes de Bagnères, il n'y a pas à chercher bien loin. Le vol est le mobile de ce double meurtre. Les meubles ont été fouillés, le linge des armoires jeté au sol. Un objet va pourtant retenir leur attention.
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4: C'est un cache-nez, noir et blanc. Rosalie, la voisine, est formelle. Il appartient à l'un des deux hommes arrivés la veille. Elle a croisé le trio quand ils se dirigeaient vers la ferme en début de soirée. Et bizarrement, tout ce beau monde a disparu. Nul ne sait à ce stade qui sont les deux hommes à l'accent espagnol qui accompagnaient la visiteuse qui se disait amie de Louise Campistrous. Elle, en revanche, est très vite identifiée. Elle se nomme Marie Viau. Née à Tarbes, elle s'adonne depuis longtemps à la prostitution dans les rues du chef-lieu de la Bigorre. Selon les policiers, Marie s'est mise en ménage avec un certain Francis Badel, un homme fort dangereux, condamné par 3 fois et fraîchement sorti de prison après avoir failli assassiner un compatriote. Sa spécialité, c'est le vol d'argent et malheur à la victime qui lui résiste. Un voleur patenté, capable de tuer sa proie, voilà qui dessine le portrait idéal du suspect numéro 1 dans l'enquête ouverte sur le crime survenu le 26 novembre à la ferme de Montoussé. Reste une question. Comment Marie Viau a-t-elle fait connaissance avec Louise ? La réponse ne tarde pas. Quelques mois avant son assassinat, la jeune paysanne avait fait un petit séjour derrière les barreaux à la prison de Tarbes à cause d'un menu larcin. Et c'est là que Louise et Marie s'étaient liées d'amitié, à tel point que Louise lui fit promettre qu'il faudrait passer la visiter une fois dehors à la ferme familiale. Immature, Louise avait glissé une imprudente confidence. Philippe, son père, avait longtemps vécu aux Amériques. Il en était revenu riche, très riche, et pour preuve, il cachait sous son matelas des lingots d'or et 30 000 francs en espèces.
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4: Une confidence qui ne tomba pas dans l'oreille d'une sourde. Marie en parla aussitôt à son amant, lui aussi en prison. C'est pour s'emparer de ce joli magot que Marie Viau conçut le projet de rendre visite à son ex-voisine de cellule, aidée des deux hommes que les policiers ne tardent pas à identifier comme étant les deux frères Badel, Francis et Valentin. Mais où sont-ils passés ? Le lendemain du crime, le trio sanguinaire a déjà traversé la frontière afin de se planquer en Espagne. Grâce à l'entraide entre les deux pays, les trois suspects seront malgré tout interpellés vite après. Face au juge, Marie Viau se met à table et elle raconte. Profitant de l'hospitalité du vieux Campistrous, le trio assassin entamait la soirée en savourant les spécialités culinaires de la ferme de Montoussé avant de tuer le père et sa fille. Selon ses deux compères, c'est Marie Viau qui a décidé d'achever le vieil homme.
7: « Il faut en finir, et vite, sinon les gendarmes vont arriver !»
4: Joignant le geste à la parole, elle s'empare d'un couteau de cuisine posé sur la table et elle le tend à son compagnon.
7: « Vas-y, achève-le !»
4: Détail sordide, une fois les deux meurtres commis, la jeune femme s'est

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1: Un butin bien dérisoire face à la guillotine que les trois assassins encourent à présent. Inculpés du crime de vol suivi de meurtre, commis avec préméditation, ils retournent à la prison de Tarbes, et pour longtemps, la même où naquit leur sanglant projet criminel. Le procès aux assises s'ouvre au printemps 1877. La presse locale et nationale est là. L'affaire passionne l'opinion publique car, aux yeux de tous, les frères Badel ne sont que des exécutants. Le cerveau du drame, l'instigatrice, c'est Marie, la diabolique. Dans l'inconscient populaire, la femme donne la vie, pas la mort. Et comme chaque fois lorsqu'une femme est accusée d'un crime horrible, la foule accourt. Face aux magistrats et aux jurés, les frères Badel semblent résignés, convaincus que leur sort est déjà scellé et qu'ils finiront coupés en deux par la lame du bourreau. Mais Marie, jeune et belle, joue la comédie jusqu'au bout. En pleine audience, elle tombe à terre, en proie à des attaques nerveuses. Simule-t-elle la folie pour échapper à la peine capitale? Un médecin accourt, il lui fait respirer des sels. Marie se calme, repose sa tête sur l'épaule d'un gendarme et l'audience reprend. Au nom de la société, l'avocat général, M. Dumoulin, requiert la peine de mort contre les trois accusés. Unis dans le crime, unis dans le châtiment. Une heure suffira à la cour pour rendre son verdict. Peine de mort pour Marie Viaud, peine de mort pour Francis Badel et prison à vie pour le jeune frère Valentin. C'est le 12 mai suivant que Francis sera guillotiné. Marie aura plus de chance. Elle est graciée par le chef de l'État. Devenue une détenue modèle, elle sera libérée 25 ans plus tard, en 1902.
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0: Et de sang, c'était ce nouvel épisode du podcast. Je vous propose de nous retrouver dans un prochain rendez-vous avec cette fois-ci un petit voyage dans le temps en juillet 1992. Un curé d'origine basque est découvert dans les toilettes d'une aire d'autoroute en Charente-Maritime. Que s'est-il passé? Réponse dans un prochain numéro. À bientôt.
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soul, funk et pop soyeuse, De Velours est un style à part sur la scène toulousaine. Un univers rétro et sensuel où chaque note semble caressée par la lumière. Avec son groove élégant et sa voix feutrée, De Velours ravive l'esprit des années 80 tout en y insufflant une modernité pleine de charme et de justesse.

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2: Ils sont jeunes et ont un avis sur tout. Ici Picardie donne la parole au Tchou Picard. Annick Bonhomme.
3: Un enfant a-t-il le droit de ne pas être d'accord avec ses parents ?
4: Oui, et d'ailleurs, ils n'acceptent pas ça. On fait des choses qu'on n'a pas le droit et eux, ils le font devant nous. Nous, on doit se coucher tôt et eux, ils doivent se coucher tard.
5: Mais moi,
6: je dis, oui, on a le droit de pas être d'accord parce que c'est pas tout le temps eux qui décident, parce qu'on a le droit de prendre un petit peu la vie. Par exemple, si nous, on mange un truc qu'on n'aime pas et eux, ils mangent un truc qu'on aime bien,
7: c'est un peu injuste. Hein.
8: En fait, quand, par exemple, nos parents, ils sont pas d'accord avec quelque chose, et que, en fait, nous, on a raison. Ils acceptent pas qu'on a raison. C'est les plus grands et ils veulent toujours avoir raison.
9: Et surtout, parlant de trucs familiales, le plus embêtant avec les parents, c'est que quand t'es l'aîné et que t'as toujours une petite dispute avec ta sœur, ils vont croire au plus petit. Pourquoi ? Je ne sais pas. Mais alors ça, c'est un truc qui me saoule vachement, en vrai.
10: C'est totalement vrai. Alors, la dernière fois, mon petit frère, il a mis ma chambre en bazar, alors j'avais tout rangé, mais j'ai pris.
3: C'est toi qui as été disputée ?
10: Oui.
3: Et tu as réussi à expliquer à tes parents ou pas ?
10: Oui, au bout d'un moment, ils ont réussi à me croire. Donc ça va, c'est mon frère qui a été puni, pas moi, heureusement, mais c'est de l'injustice.
11: Pour moi, on obéit tout le temps à ses parents, même si c'est un truc grave et tout, j'obéis.
3: Mais quand vous n'êtes pas d'accord avec vos parents, est-ce que vous échangez ? Est-ce que vous arrivez à discuter ?
12: Oui, mais en fait, ils font ça pour notre bien, c'est pas parce qu'ils veulent pas.
3: C'est toujours pour votre bien ?
10: Non, c'est pas vrai.
8: Quand, par exemple, je suis pas d'accord avec ma mère, et elle me laisse m'expliquer, mais à la fin, elle dit toujours son dernier mot, du coup, c'est moi qui ai tort et c'est elle qui a raison, alors que c'est moi qui ai raison.
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